On était à Hamburg avec les camarades et il y avait à peu près 4000 keufs, 20 hélicoptères qui étaient au-dessus de la ville Hamburg. Et il y avait carrément, avec tous les manifestants, tous les Black Blocs, il y a carrément eu les rivières de sang, qui ont été étalées dans toutes les rues de Hamburg, au milieu de tous ces keufs qui étaient en train d'essayer de parquer tous les manifestants qui étaient là, venus en Black Bloc pour rencontrer les rivières de sang.

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1: Oh là là, magnifique.
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3: Il est 5h en temps universel, 7h ici à Paris.
4: Clotilde Dumay.
3: Bonjour à tous, merci d'être avec nous pour le début de ces 3 heures d'information internationale. On commence avec le journal. Bonjour Victor Missistrano.
5: Bonjour Clotilde, bonjour à tous.
3: Et à la une, la fin des élections législatives en Russie.
5: Les premières depuis le début de l'invasion à grande échelle de l'Ukraine. Les premières aussi à se tenir également dans les 4 régions ukrainiennes partiellement occupées et illégalement annexées. 3e et dernier jour de vote ce dimanche. Les États-Unis disent craindre une escalade rapide des hostilités au Moyen-Orient. L'Arabie Saoudite subit ces derniers jours des attaques croissantes des Houthis qui contrôlent une grande partie du Yémen voisin. 2 fortes explosions ont retenti hier dans la capitale saoudienne. Enfin, en France, à 7 mois de la présidentielle, quelle place pour les questions liées au réchauffement climatique? Une assemblée citoyenne se réunit pour la première fois ce week-end. Objectif, s'accorder sur des propositions d'ici février pour peser dans les débats de la campagne.
3: Les bureaux de vote ont ouvert vendredi matin. Ils vont se refermer ce dimanche soir en Russie.
5: Les électeurs sont appelés aux urnes pour renouveler les 450 sièges de la Douma, la chambre basse du Parlement. Ces législatives sont les toutes premières organisées en Russie depuis le début de l'invasion à grande échelle de l'Ukraine il y a 4 ans et demi. Et pour la première fois, donc, elles se tiennent également dans les 4 régions ukrainiennes partiellement occupées, Donetsk, Louhansk, Zaporizhia et Kherson, régions illégalement annexées par Moscou en 2022. 9 circonscriptions y ont été créées pour élire autant de députés censés représenter ces territoires. Un vote organisé dans un climat de menaces et de coercition. À Kiev, la correspondance de Lucas Lazo.
6: Originaire de Crimée, Alena Lyunova a quitté la péninsule après son annexion par la Russie en 2014. Depuis, elle documente pour l'ONG Zmina les violations des droits humains dans les territoires occupés.
7: La Russie a créé une situation dans laquelle il est impossible d'éviter de participer aux élections. Quelqu'un peut frapper à votre porte et un militaire armé peut alors simplement vous conseiller de participer au scrutin.
6: Dans ces régions de l'Est et du Sud de l'Ukraine, le vote anticipé a démarré fin août. Sur des images tournée dans un village de l'oblast de Donetsk, on peut voir un soldat russe armé, le visage masqué, aller de porte en porte avec une urne. Universitaire, Serhiy Danilov échange régulièrement avec ses contacts restés sur place.
8: Les personnes qui ne se rendent pas aux urnes sont menacées d'être inscrites sur une liste de citoyens jugés peu fiables. Elles seront alors presque à coup sûr jetées à la cave, comme on dit.
6: Autrement dit, détenues arbitrairement. Pour Serhiy Dubovik, vice-président de la commission électorale ukrainienne, l'objectif du Kremlin est clair.
9: Cette imitation de procédure électorale vise à légitimer l'occupation d'un territoire ukrainien reconnu comme tel par l'Organisation des Nations Unies.
6: L'OSCE, l'Organisation pour la Sécurité et la Coopération en Europe, a déjà prévenu les résultats de ces élections russes dans les territoires occupés n'auront aucune validité au regard du droit international. Lucas Lazo, Kiev, RFI.
5: Et ce scrutin législatif se terminera à 18h, temps universel. Les résultats sont attendus dans la foulée. On vote aussi en Allemagne ce dimanche. Nouvelles élections régionales, cette fois dans le Mecklembourg-Poméranie, dans le Nord-Est, et dans la capitale, Berlin. 2 semaines après sa percée en Saxe-Anhalt, le parti d'extrême droite AfD pourrait poursuivre son ascension. Élection à haut risque donc pour Friedrich Merz. Le chancelier a convoqué une réunion de crise de son parti conservateur, la CDU. Il a par ailleurs annulé son déplacement à New York pour l'Assemblée générale des Nations Unies.
3: Oui, c'est une assemblée où se rendra en revanche Emmanuel Macron, le président français, qui s'est exprimé au sujet de l'accord trouvé entre les États-Unis, le Danemark et le Groenland.
5: Je constate simplement que la souveraineté danoise est respectée, que le droit international est respecté et que c'est ce que nous demandions, a-t-il déclaré en marge d'une visite à Saint-Pierre-et-Miquelon. Annoncé vendredi soir, ce texte doit permettre de tourner la page d'un chapitre de tension entre les États-Unis et leurs alliés de l'UE et de l'OTAN. Donald Trump avait formulé l'idée de s'emparer du Groenland et de ses ressources. Le président américain qui se félicite d'avoir obtenu avec cet accord, je cite, un contrôle permanent sur la sécurité du territoire. Mais il a cédé sur ses revendications initiales, selon Mikko Blujon-Mered, chercheur en géopolitique et spécialiste du Groenland à l'Université du Québec.
10: il y a une volte-face qui a bien eu lieu. La plupart des objectifs stratégiques, pour ne pas dire quasiment tous, que Donald Trump affichait depuis décembre 2024 concernant le Groenland, aucun de ces objectifs affichés n'est aujourd'hui consacré par l'accord. Par exemple, la question de la souveraineté, évidemment, sur l'ensemble du territoire, ou ni même sur les bases militaires américaines. Aucun mètre carré de souveraineté n'a été donné aux États-Unis. Deuxièmement, sur la question de l'accès aux ressources minérales. Là, c'est pareil, les États-Unis revendiquaient un accès exclusif, puis un accès privilégié, puis un accès facilité. Et en fait, rien du tout. C'est pas dans l'accord. Troisième point, la question du positionnement des bases militaires. Très clairement, Donald Trump voulait, ou en tout cas disait, vouloir avoir 3 nouvelles bases de l'ordre de grandeur de celle de Pitufik, la seule base aujourd'hui qu'ils ont réellement sur le territoire. Il n'y a rien de tout ça dans l'accord, il n'y a aucune concrétisation de ces 3 bases, ni même de 2, ni même de 1. Et en fait, on voit à chaque fois que Donald Trump a cédé.
5: Des propos recueillis par Nicolas Falaise, un entretien en longueur à lire sur RFI.fr. Les États-Unis disent craindre une escalade rapide des hostilités au Moyen-Orient. Sur X, le département d'État américain avertit ses ressortissants se trouvant dans la région. Cela fait suite à la montée des tensions entre l'Arabie Saoudite et les Houthis qui contrôlent une grande partie du Yémen voisin. Hier, de fortes explosions ont retenti à Riyad. Les Houthis pro-iraniens ont revendiqué des frappes contre des sites sensibles de la capitale saoudienne.
3: En Iran, cette semaine a aussi été marquée par les 4 ans de la mort de Mahsa Amini, cette jeune kurde iranienne décédée à Téhéran des suites de son arrestation.
5: Il lui avait été reproché de mal porter son voile islamique. Sa mort avait constitué le point de départ du mouvement Femmes, Vie, Liberté, durement réprimé par le régime. Amnesty International publie un rapport à ce sujet. L'ONG dénombre au moins 377 victimes. Elle accuse les autorités iraniennes d'avoir commis des crimes contre l'humanité, meurtres, actes de torture, viols et disparitions forcées. Et de souligner que la répression du dernier mouvement de contestation, début 2026, a suivi le même schéma, mais avec une ampleur encore plus meurtrière et vertigineuse. Malgré la répression, la mobilisation continue et dans le pays, il est même de plus en plus courant de voir des femmes à moto, les cheveux au vent, en t-shirt ou encore avec des pantalons courts. Siavosh Ghazi.
11: L'Iran compte 12 millions de motos, mais la nouveauté vient d'ailleurs. Selon les médias iraniens, quelques 600 000 motos ou scooters ont été vendus aux femmes au cours des 2 dernières années. Une véritable révolution culturelle qui s'est accélérée depuis la fin de la guerre de 40 jours à la mi-avril. Pour Leila, qui roule en moto depuis un an, l'expérience est unique.
12: Pour moi, c'est très surprenant. Je m'attendais à avoir des remarques, des taquineries. Mais depuis un an que je roule en moto, mon seul problème, c'est que je n'ai pas de permis. Tous les gens que je croise m'encouragent. Non seulement moi, mais toutes les filles qui roulent en moto et ont rendu la ville plus belle. C'est très attirant d'avoir ce sentiment. Tout le monde t'encourage. C'est comme si c'était un projet commun et chacun fait sa part de travail.
11: Les autorités ont annoncé qu'il n'y avait aucun empêchement pour délivrer des permis aux femmes, ce qui pourrait les protéger en cas d'accident. Cette évolution est visible partout, y compris dans les villes religieuses comme Qom ou Mashhad, où on voit des femmes en moto, ou encore des villes conservatrices sur le plan culturel. Siavosh Ghazi, Téhéran RFI.
5: De nouvelles attaques djihadistes ont eu lieu vendredi et samedi au Mali. Dans la périphérie de Bamako, un poste de contrôle a été attaqué. Au centre du pays, c'est une base de drones qui a été visée par des drones kamikazes. Alors comment expliquer cette recrudescence d'attaques? Élément de réponse avec notre correspondant régional Serge Daniel.
13: Selon une source au sein de l'armée malienne, je cite, les djihadistes veulent tenter de gâcher la fête de l'indépendance nationale. C'est pourquoi ils multiplient les actes de désespoir. Fin de citation. La fête de l'indépendance nationale du Mali sera célébrée ce mardi 22 septembre. Selon des observateurs, les djihadistes sont plutôt dans une nouvelle phase de leur lutte contre la junte. Après les attaques contre Bamako et Kati, le quartier général des militaires, il y a eu l'embargo sur le pétrole. Aujourd'hui, selon ces observateurs, les djihadistes viseraient d'importants camps et points stratégiques à l'intérieur et près de la capitale, pour, je cite, affaiblir les militaires au pouvoir avant de passer à une autre phase. Fin de citation. L'attaque contre un poste de sécurité s'est déroulée à Kassela, localité située à 36 km de Bamako. Au centre du Mali, ce samedi, ce sont des drones, redoutables armes des troupes régulières et de leurs alliés paramilitaires russes, qui ont été visés par les djihadistes. Sur le terrain, apprend-on de sources proches des belligérants, il faut observer ce qui se passera les prochains jours. Serge Daniel, Dakar, RFI.
3: Dans l'actualité également, Victor, ce chiffre préoccupant pour l'économie française.
5: Plus de 121% du produit intérieur brut, le niveau que la dette publique de la France devrait atteindre en 2027, plus haut record depuis 1995. Chiffre révélé ce samedi par le ministère de l'économie et des finances. Charlotte Cosset, comment expliquer cette augmentation ?
14: Une dette record qui s'explique d'abord par des facteurs conjoncturels, analyse Pascal Delima, chef économiste de l'agence de conseil BKMC.
15: Le premier point, on va dire la situation conjoncturelle internationale, avec la hausse des prix de l'énergie, des coûts de production, la baisse du pouvoir d'achat qui joue forcément donc sur la croissance économique française, qui joue forcément sur son niveau de déficit. Et quand il y a un déficit, eh bien forcément, vous devez emprunter toujours plus et ça fait exploser la dette.
14: Mais désormais, les causes structurelles de la dette ont pris le dessus. Le dernier rapport de la Commission européenne évalue cette part à près de 90% quand elle n'était que de 50% à la sortie de la crise du Covid.
15: L'économie française n'a pas entamé suffisamment de réformes structurelles pour pouvoir engranger davantage de croissance. Il y a 5-6 choses faciles à voir, c'est la flexibilité du marché du travail, la formation, l'économie de demain, l'enrichissement des métiers, traiter l'automatisation. Le structurel, c'est tout un tas de projets de politique économique qui engagent la France sur le long terme. Et c'est cette vision d'avenir qui empêche la France d'économiser finalement quelque part plus pour dépenser mieux sur l'avenir, sur la jeunesse, sur l'emploi des seniors et sur l'emploi des jeunes en général.
14: En cherchant 54 milliards d'euros d'économies, le projet de loi de finances 2027 tente de ne pas laisser filer le déficit public. Cependant, pas de réforme de fond attendue à quelques mois de l'élection présidentielle.
5: Et à l'approche de cette présidentielle, une initiative vient d'être lancée, une assemblée de 150 personnes tirées au sort pour plancher sur les grands choix engageants de l'avenir du pays, notamment dans le contexte du réchauffement climatique. Figure de la transition énergétique, Jean-Marc Jancovici en est à l'origine. La première session se déroule ce week-end à Paris. Reportage Lucille Gimbert.
16: Hyper enthousiaste. Franchement, je m'attendais pas forcément à cette ampleur-là.
17: Anna, à la vingtaine, est enthousiaste de débattre et d'entendre les scientifiques et experts qui vont nourrir les discussions des 150 citoyens. Tout comme Yannick, directeur d'usine dans l'ouest de la France.
18: La partie environnement, la partie sociétale, tout ce qui a trait à nos consommations en règle générale, gérer l'avenir de nos enfants va passer par ces éléments-là. Quitte à essayer de pouvoir agir un petit peu à mon niveau, autant essayer de le faire.
17: Déçu par les acteurs politiques, beaucoup voient dans cette assemblée citoyenne un complément, voire une alternative au vote pour se faire entendre. Jules est vendeur dans un magasin.
19: Les hommes politiques, je les trouve inintéressants, complètement à côté de la plaque, quoi, vraiment complètement déconnectés de la réalité. Le fait de faire plusieurs sessions comme ceci, avec des personnes lambda de tous bords de la société, je pense que ça peut être très bien pour justement recentrer le débat concret sur la vie des Français. Quoi.
17: Les candidats à la présidentielle prêteront-ils attention à leurs propositions ? Lydia, venue de Normandie, en doute.
20: On espère tous que ça aura un impact positif, mais bon, ça on le saura dans quelques mois, on verra bien. Si même quelques personnes ici, même juste au sein du groupe réfléchissent sur divers sujets, c'est déjà intéressant.
17: Pour renforcer l'initiative, tous les Français sont appelés à la soutenir en ligne. Ils sont déjà 190 000 à l'avoir fait.
5: Lucille Gimbert, c'est la fin de ce journal. Clotilde Dumais, c'est à vous.
3: Et c'était Victor Missistrano. 5h13 en temps universel. Est-ce que ce sera le coup de grâce pour Friedrich Merz, le chancelier allemand sur un fil alors que les électeurs se rendent aux urnes à Berlin et dans la région de Mecklembourg-Poméranie occidentale, 2 semaines après la victoire historique de l'extrême droite en Sachsen-Anhalt, de nouveaux mauvais résultats pourraient définitivement pousser le chancelier vers la sortie. On sera en direct de Berlin avec notre correspondant dans le journal de 7h TU. Dans RFI Matin également, la Lituanie qui blinde ses arrières face à la menace russe, exercice militaire conjoint ce week-end, notamment avec l'armée française et ses canons César. Reportage de Franck Alexandre dans 1 heure. Et puis les journées européennes du patrimoine, on va visiter plein d'endroits emblématiques et surtout des lieux historiques qui parviennent à s'adapter encore à notre vie quotidienne. Rendez-vous avec nos correspondants vers 6h15 TU. Mais d'abord, c'est un élément indispensable dans l'écosystème local. Au Sénégal, à Diohine et dans ses environs au sud-est de Dakar, les agriculteurs s'appuient sur un arbre qui joue un rôle important pour les cultures, le Federbia albida. Ses feuilles et ses résidus contribuent en fait à enrichir le sol en matière organique et puis son système racinaire participe aussi au maintien de la fertilité de la terre. Le problème, c'est que le parc arboré se dégrade progressivement, que cet arbre emblématique se fait de plus en plus rare, ce qui risque donc de fragiliser les terres agricoles. Reportage signé Habib Diaw.
0: Avec sa hauteur pouvant atteindre 15 à 25 mètres et son écorce gris jaunâtre, le Federbia albida, communément appelé cad en wolof, est facilement reconnaissable au milieu des champs du bassin arachidier sénégalais. Sa présence n'est pas seulement une question de paysage. Pour Paul Ndiaye, agriculteur à Diohine, le cad est un véritable allié des cultures.
21: Le cad est l'arbre le plus important dans nos champs, car malgré l'infertilité du sol, si tu as au moins 5 arbres dans ton champ, tu auras une bonne récolte, car tout ce que tu cultives au-dessous de l'arbre sera fertile. Mais l'arbre commence vraiment à se faire rare dans la zone.
0: Les experts de l'Institut de recherche pour le développement, l'IRD, ont implanté au milieu des champs un site d'étude pour analyser les interactions entre cet arbre et les cultures. Cathy Clermont, ingénieur agronome à l'IRD, s'intéresse particulièrement aux effets du Federbia albida sur les sols et les cultures.
22: On est là sur un site qui s'appelle Federbia flux et notre objectif, c'est justement de voir les relations de cet arbre qui est emblématique du Sénégal avec son environnement. Et beaucoup d'agriculteurs nous disent que cet arbre a des effets bénéfiques sur les cultures annuelles qui poussent à proximité. Nous avons quand même déjà des résultats qui permettent de dire attention, planter du Federbia albida, c'est très intéressant. L'effet de l'arbre va jusqu'à une distance de 17 mètres autour du tronc. Et donc, cette connaissance peut être utilisée pour mieux gérer les apports de fumier dans un contexte où il n'y en a pas beaucoup.
0: Consciente des bienfaits de cet arbre sur les cultures, les populations font le maximum pour les préserver. Pour Aïssatou Faye, représentante d'un mouvement féminin de Diohine, l'élagage des vieux Federbia pourrait contribuer à mieux préserver ces arbres. Toutefois, elle dénonce les difficultés rencontrées par les populations, notamment en raison des restrictions imposées par les agents des eaux et forêts.
23: Les vieux cadres qui ne sont pas élagués.
24: Les vieux cadres qui ne sont pas élagués, le vent les terrasse. Le cadre peut vivre des centaines d'années, mais s'il n'est pas élagué, il devient très lourd. À mon avis, ce que les agents des eaux et forêts devaient faire, c'est d'élaguer tous les Federbia qui sont trop lourds à partir du mois de mai. Si la pluie tombe, ça repousse. Mais ils ont fait en sorte que personne ne touche aux arbres. Donc tout ça, c'est le problème des eaux et forêts.
23: Ça, c'est le problème des eaux et forêts.
0: Dans le bassin arachidier, la disparition progressive de cet arbre rappelle une nécessité. Protéger le cadre, c'est aussi protéger la terre et l'activité des agriculteurs qui en dépendent. Habib Diaw, de retour de Diohine, RFI.
3: 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Cette question à présent, qui sont vraiment les Kurdes? C'est une vaste question, souvent un peu floue, à laquelle s'est donc intéressé Didier Billon dans son dernier ouvrage, le géopolitologue qui analyse donc ce peuple d'environ 40 millions de personnes dispersées entre quatre États voisins, Turquie, Iran, Irak, Syrie, que ce soit dans la lutte contre le djihadisme, dans la construction de la Syrie après Assad, dans l'opposition au régime iranien, aux autorités turques. Ils sont des acteurs importants de sujets régionaux. Mais contrairement aux idées reçues, ils ne sont pas forcément un vrai bloc homogène. Les explications donc de Didier Billon avec Auriane Verdier.
25: Didier Billon, bonjour.
26: Bonjour.
25: Vous êtes conseiller spécifique de l'IRIS et spécialiste du Moyen-Orient. Vous publiez aujourd'hui le livre « Comprendre la question kurde » aux éditions Colin. Pourquoi avoir choisi de réaliser cet ouvrage dans le contexte actuel?
26: Tout d'abord parce qu'il y a un fait objectif. Les Kurdes, c'est 40 millions d'individus, donc c'est pas une petite minorité. Et c'est, dit-on, le principal peuple d'une telle importance qui n'a pas d'État. Et puis par ailleurs, on le constate bien et depuis de nombreuses années maintenant, les Kurdes, on les appelle comme ça, c'est un terme générique, reviennent très souvent sur le devant de l'actualité. Cette question kurde, lancinante, qui ne semble jamais être réglée, donc ça a un peu éveillé.

0: politique. À l'intérieur de ce peuple kurde, ben, il y a des islamistes, il y a des progressistes, il y a des conservateurs, il y a des gens d'extrême gauche, etc., etc., comme pour tous les peuples d'ailleurs. Mais je trouve que c'est assez déplaisant d'essentialiser ce peuple qui est traversé par de multiples contradictions. Et donc, j'ai tenté modestement de resituer dans sa complexité à la fois historique, à la fois géographique, à la fois sociologique, cette question kurde.
1: Et justement, vous revenez sur différents projets ou tentatives d'autonomie kurde ou de création in fine d'un État kurde, des tentatives qui ont échoué. Vous parlez d'instrumentalisation des États dans lesquels vivent les Kurdes, c'est-à-dire la Turquie, la Syrie, l'Irak et l'Iran. Mais vous revenez aussi sur les divisions et les différentes manières de voir le peuple kurde. C'est en même temps une réalité de tout peuple, mais aussi finalement c'est une des failles qui empêche le peuple kurde peut-être d'avancer vers un projet d'autonomie.
0: Alors c'est très important, ça fait maintenant plus de 100 ans, c'est en fait au lendemain de la Première Guerre mondiale que les Kurdes sont divisés en quatre États. Quatre États-nations dits modernes, Turquie, Iran, Irak, Syrie. 100 ans, c'est long dans la vie d'un peuple. Cela signifie que selon les lieux d'appartenance étatique de ces Kurdes, eh bien, les modes de mobilisation politique, les modes de socialisation politique ne sont pas les mêmes. Et c'est bien logique. Donc, il y a une sorte de kurdicité, de sentiment d'appartenance à un peuple kurde. Ça, qu'il se trouve dans les pays concernés, c'est vrai, mais cela ne signifie pas qu'automatiquement il y ait un projet politique commun.
1: Et aujourd'hui, malgré des avancées puis des reculs, vous le disiez en ce qui concerne la Syrie, il y a eu la chute du projet de l'administration autonome du nord-est syrien tenu par le PYD, mais l'intégration du chef du PYD au sein des autorités de Damas, dans l'idée d'octroyer des droits aux Kurdes syriens. En Turquie, il y a eu cet appel à la paix lancé par Abdullah Öcalan l'année dernière, donc le chef du PKK. Un appel à la paix qui finalement peine à se concrétiser. Est-ce qu'on est tout de même dans une trajectoire vers un accès à plus de droits pour les Kurdes en tant que citoyens de ces pays?
0: Je crois que nous n'en sommes pas encore là, malheureusement. Ce qui me paraît essentiel dans les exemples que vous donnez, soit en Syrie, soit en Turquie, c'est que dans la tête des dirigeants des organisations nationalistes kurdes, en l'occurrence, c'est principalement le PKK, le Parti des Travailleurs du Kurdistan, il y a une réflexion importante sur les impasses de la lutte armée. Donc nous sommes à ce moment charnière où je pense que la plupart des dirigeants kurdes tirent un bilan qui est dans l'ensemble négatif de la lutte armée comme moyen privilégié d'action au profit du combat politique. Encore faut-il que le combat politique puisse se mener. Et alors là, ça pose le problème du lien avec les autres composantes qui luttent pour les droits démocratiques dans chacun des pays. Il n'y a pas que les Kurdes qui luttent pour la démocratie. Mais ça, c'est aussi un enjeu central. En rédigeant ce bouquin, j'ai constaté que c'était assez rarement la préoccupation des dirigeants kurdes que de tenter des actions unitaires avec les autres composantes de contestation et de mobilisation politique de chacun des pays dans lesquels ils se trouvent. C'est pourtant un enjeu central.
1: Didier Millon, spécialiste du Moyen-Orient, interrogé par Oriane Verdier sur son dernier ouvrage « Comprendre la question kurde », c'est aux éditions Armand Collin. 5h22, TU, ce sont les énigmatiques cousins asiatiques de Néandertal. De très rares fossiles de Denisoviens ont été découverts dans une grotte du sud-ouest de la Chine, avec aussi des outils en pierre dont ils se servaient. C'est une première. Bonjour Caroline Lachowski.
2: Bonjour Clotilde.
1: Et c'est une découverte exceptionnelle qui nous éclaire un petit peu plus sur la vie quotidienne et les capacités de ces anciens humains aujourd'hui disparus.
2: On sait très peu de choses sur les Denisoviens, contemporains des Néandertaliens en Asie. Ils ont été décrits pour la première fois en 2010 seulement grâce à leur ADN, ce qui a d'ailleurs valu le prix Nobel de médecine au paléogénéticien Svante Paabo, qui à partir d'un unique fragment d'auriculaire exhumé dans la grotte de Denisova en Sibérie, dont l'ADN ne correspondait à aucun type humain connu, a réussi à identifier cette nouvelle espèce humaine aujourd'hui disparue. Depuis, d'autres restes fossiles de Denisoviens ont été découverts ailleurs en Asie. Des fragments de mâchoires, quelques dents et des côtes ont été mis au jour sur le plateau tibétain et jusque dans le détroit de Taïwan. Mais il a fallu attendre 2025 pour que des chercheurs chinois lui donnent un visage, en identifiant comme dénisovien un crâne complet, exhumé près de Harbin, au nord de la Chine, surnommé l'homme dragon à cause de son arcade sourcilière proéminente. C'est le seul crâne complet de dénisovien identifié à ce jour, d'où l'importance de cette nouvelle découverte. Pour la première fois, des

0: fragments de crâne et un avant-bras de Denisovien ont été exhumés parmi plus d'un millier d'outils en os et en pierre et de nombreux ossements de mammifères dans une carrière de la grotte de Bianfu, située dans la province du Yunnan, au sud-ouest de la Chine. Un véritable trésor archéologique qui donne un aperçu sans précédent de la vie quotidienne et des capacités de ces énigmatiques humains anciens.
1: Alors, qu'est-ce que révèlent ces fossiles et ces outils justement sur les Denisoviens?
0: D'abord qu'ils savaient fabriquer des outils, en os et en pierre. Les archéologues chinois qui ont publié cette découverte dans deux articles parus dans la prestigieuse revue Nature ont exhumé des racloirs, des hachoirs et des percuteurs, ainsi que des dizaines de milliers d'ossements d'animaux, notamment de cerfs et de buffles, ce qui montre à quel point les Denisoviens devaient être des chasseurs expérimentés. Certains os d'animaux montrent des traces de boucherie et même d'extraction de la moelle osseuse, dégustée peut-être il y a plus de 100 000 ans par les Denisoviens, dont la morphologie se dévoile aussi peu à peu. Les fragments de crâne exhumés dans la grotte de Bianfu les rapprochent plus par leur épaisseur de Néandertal que de Sapiens. Quant à l'os de l'avant-bras, un fragment de radius, analysé par les chercheurs, il montre qu'à muscle égal, un Denisovien peut générer plus de force que les humains actuels, chez lesquels les Denisoviens ont cependant laissé des traces. Leur patrimoine génétique se retrouve chez les peuples tibétains, mais aussi chez les peuples autochtones des Philippines, de Papouasie-Nouvelle-Guinée et d'Australie. Les Denisoviens n'ont pas complètement disparu et les chercheurs sont sur leurs traces de l'extrême nord au sud de l'Asie.
1: Jusqu'où va la science? Merci Caroline Lachowski. Allez, juste avant l'actualité africaine, un tête-à-tête avec une icône de la musique du Liban, Yasmine Hamdan. Elle était en concert au festival Gnawa d'Essaouira au Maroc, c'était en juin dernier. Guillaume Thibault l'a rencontrée et c'est notre pépite musicale cette semaine.
2: Transgresser l'équilibre, oser le pas de côté qui pourrait tout bouleverser. Solaire, née dans un Liban en conflit, passée par le Koweït, la Grèce et Paris, Yasmine Hamdan a toujours dévoré le monde au gré de ses envies.
3: Le premier rêve que j'avais, c'était de chanter. Et j'étais très timide, donc c'était pour moi un rêve inatteignable. Parce que j'étais maladivement sensible et un peu sauvage. Et donc, j'étais très introvertie, mais je chantais beaucoup en cachette. J'ai eu envie de faire de la musique très, très jeune. En fait, c'était mon premier rêve.

0: soif de vivre, soif d'urgence malgré une fatigue intense, Yasmine Hamdan est du genre tenace. Bercée autant par les classiques de la musique arabe de son père que par la pop des 70s de sa mère, la chanteuse a fait le choix, pour intégrer les rythmes et les mélodies, de les consommer sans fin.
1: J'ai passé des années à écouter, des heures et des journées entières à écouter des morceaux arabes anciens en boucle. J'ai commencé par Asmahan et puis après je suis tombée dans la soupe de Abdel Wahab. Pendant 5 ans, j'écoutais que Abdel Wahab. J'étais complètement omnibulée parce que Abdel Wahab, il expérimentait beaucoup. Moi, je m'inscris dans cet héritage d'expérimenter, d'essayer des choses. Voilà.
0: Trituré, malaxé, dénoncé, l'artiste a ainsi fait de sa musique une expression politique dans laquelle chacun va chercher ce qui lui fait du bien. Dans un monde où nombreux se défaussent, rejettent la faute à l'autre, Yasmine Hamdan porte dans son ADN cet amour du défi, cette volonté de placer l'émotion au cœur de notre réflexion.
1: La culture, c'est un langage qui a toujours circulé très librement. Quand on voit que la musique du Soudan peut ressembler beaucoup à certaines musiques qui viennent de la Chine, c'est assez fascinant. C'est un outil en fait très flexible et très intéressant et qui n'est pas du tout ghettoisé. Quand on ressent une émotion, ça suffit en fait. Ce qui guide, c'est l'émotion.

0: Mine Hamdan, notre pépite musicale cette semaine avec Guillaume Thibault.
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0: 5h30 en temps universel, 6h30 à Kinshasa. Merci d'écouter RFI. Le journal Afrique, bonjour Edouard Dupénoit.
6: Bonjour à tous, le choc et l'émotion en République démocratique du Congo, certes, mais aussi pour tous ceux qui suivaient ces coups de pédale. Miguel Massasaï est mort, jeune cycliste qui roulait sans relâche depuis le mois de mai de Goma jusqu'à Rabat. Un accident de la route l'a fauché à la frontière entre le Congo-Brazzaville et le Cameroun. La RDC, Ebola et la colonne vertébrale du fleuve Congo sous surveillance. Les autorités veulent éviter à tout prix que cette immense voie navigable ne devienne une autoroute pour l'expansion de la fièvre Bundibugyo. Au Cameroun, 7 femmes meurent tous les mois juste parce qu'elles sont des femmes, et encore ce sont les statistiques officielles. Assez de ces féminicides, scandent des centaines de manifestantes hier dans les rues de la capitale. Et puis l'ANE brûle encore. Nous sommes en Centrafrique où des locaux de cette autorité électorale ont été en partie ravagés par un incendie la nuit dernière. Il reste quelques scrutins locaux à organiser d'ici 5 semaines. Il ne devrait pas y avoir de soucis, rassure cet organe électoral. Les cyclistes de Kinshasa sont appelés à se rassembler et à pédaler ensemble tout à l'heure en hommage à Miguel Massasaï, jeune homme de 23 ans, suivi en ligne par des centaines de milliers de personnes pour le projet un peu fou qu'il s'était lancé, parti de Goma dans l'est de la RDC au début du mois de mai. Il voulait rouler jusqu'à Rabat, au Maroc, en espérant entraîner dans sa roue un message de paix pour sa RDC natale. Il est mort à la frontière entre le Congo-Brazzaville et le Cameroun. Un accident de voiture, il avait besoin de faire réparer son vélo dans la ville la plus proche. Guillaume Thibault, les hommages sont déjà nombreux.
7: Repose en paix, champion. C'est avec ce message que Didier Boudimbou, le ministre des Sports en RDC, a confirmé la disparition du cycliste de 23 ans. Lors de son récent passage à Kinshasa, Miguel Massasaï avait été accueilli et aidé pour obtenir des visas par Chantal Kavougo-Makwessa.
8: En tout cas, nous sommes très bouleversés. Le message que portait Miguel, c'était un message noble. Les gens ont besoin que la RDC puisse trouver la paix. Miguel est passé, mais le message reste.
7: Après avoir rejoint l'Afrique du Sud depuis Goma en 2025, Miguel Massasaï était soutenu dans son défi de rejoindre Rabat par près de 200 000 personnes sur les réseaux sociaux. Il était un exemple à suivre, estime Abraham Lakwabuanga, le président de l'entente urbaine de cyclisme de Kinshasa, qui appelle à prolonger sa mobilisation pour la paix.
9: Miguel avait pour surnom qui est unstoppable, la personne qu'on ne peut stopper. Je suis chrétien de nature, c'est vrai, j'ai versé des larmes. Il avait foi en ce qu'il faisait. Miguel, c'était une exception, mais il demeurera toujours.
7: Alors que des témoignages du monde entier se multiplient, la communauté cycliste appelle à un grand rassemblement ce dimanche à Kinshasa pour rendre hommage à vélo à Miguel Massasaï.
6: La République démocratique du Congo, le front d'Ebola et Médecins sans frontières qui lançait hier du côté de Bounia, en Ituri, l'étude Bravo. Elle va se dérouler sur une période entre 9 et 12 mois. 3 mois seront consacrés à la vaccination contre le virus, alors que plusieurs vaccins spécifiques contre la souche Bundibugyo sont en cours de développement. MSF va utiliser le vaccin Hervébo, c'est le seul disponible à grande échelle. Son efficacité a été prouvée sur la souche Zaïre du virus. Il n'est pas encore homologué contre la souche actuelle, mais il peut tout de même apporter une protection, même partielle, qui peut contribuer à réduire les formes graves de la maladie. C'est en tout cas ce qu'explique l'ONG. Contenir Ebola, c'est aussi faire en sorte que le virus n'emprunte pas le fleuve Congo, colonne vertébrale du pays sur son axe est-ouest. Les autorités lancent donc l'opération Fleuve Congo sans Ebola. Elles constatent, elles aussi, l'augmentation progressive du nombre de cas dans la Tchopo et elles craignent que l'épicentre d'Ebola ne change de zone. Kisangani donc, capitale provinciale de la Tchopo, devient le nœud stratégique à surveiller avec toutes les attentions. C'est ce que nous explique le professeur Didier Bompang, expert des maladies infectieuses pour l'OMS.
10: Kisangani, c'est une ville d'à peu près 1 million d'habitants, qui est pratiquement au centre du pays. C'est la première grande ville sur le corridor du fleuve Congo qui relie la partie est à toute la partie ouest de la RDC. Et aujourd'hui, on sait que un des principaux moyens de déplacement des populations, c'est le fleuve. Aussi par le passé, on a bien remarqué, par exemple avec les épidémies de choléra, que chaque fois qu'il y avait une augmentation des cas à Kisangani, il y avait par contiguïté la transmission de la maladie sur le reste des localités situées en aval du fleuve. Donc c'est par sa position géographique, reliant l'est et l'ouest de la RDC, que Kisangani est vraiment un point stratégique pour le contrôle de la transmission des maladies infectieuses. Depuis le 28 juin, on a déclaré les premiers cas à Kisangani, qui sont bien sûr arrivés de la pointe de l'Ituri. Donc il s'agit de renforcer une espèce de digue. En quelque sorte, si on veut protéger des villes comme Bandaka, comme Kinshasa, et aussi à côté de ça, Brazzaville et même Bangui de l'autre côté, s'il y a un endroit où il faut vraiment travailler à fond, c'est à Kisangani.
6: Voilà le professeur Didier Bompang, propos recueillis par Alexandra Branjon. Les derniers chiffres d'Ebola font état de 3639 décès et 7541 personnes contaminées. Plusieurs centaines de personnes réunies hier à Yaoundé pour une marche contre les féminicides et les crimes aussi commis contre les enfants. Les données officielles du ministère de la Femme au Cameroun parlent de plus de 60 féminicides depuis le début de cette année, avec un mois d'août particulièrement violent, d'où cette colère exprimée hier dans la capitale à l'appel de la JERC, la Jeunesse Émergente et Républicaine Camerounaise. Les manifestants demandent aux autorités de renforcer l'arsenal législatif pour que les auteurs de ces crimes soient plus sévèrement punis. Reportage dans le cortège Richard Onanena.
11: Sur les 4 kilomètres de marche, des messages poignants ont été affichés par les manifestants. Une manière de crier leur ras-le-bol face au féminicide à répétition.
12: Nous marchons pour dire non au féminicide, non aux violences faites aux femmes. Les femmes ont le droit à la vie au Cameroun. Nous sommes fatigués d'être tués, fatigués de voir nos enfants souffrir.
11: Le pas alerte derrière la banderole du mouvement Vendredi Rouge, une association qui milite pour les droits des femmes. Chantal Bika, juriste et militante, plaide pour une loi qui protège les femmes.
13: Nous voulons la criminalisation des infanticides, nous voulons la pénalisation des féminicides. Nous militons pour que la CEDEF soit internalisée. La CEDEF, c'est la Convention pour l'élimination de toute forme de discrimination à l'égard des femmes et des enfants.
11: Parmi les manifestants, des hommes, comme le chanteur populaire Kopo, se sont également concernés par la lutte contre les féminicides.
14: Nous sommes des pères, des frères, des maris. Et il est important pour nous en tant que chef de famille, pour la plupart d'entre nous, de montrer à nos femmes, à nos filles et à nos enfants que nous sommes de tout cœur avec eux.
11: Pour le seul mois d'août 2026, près d'une dizaine d'assassinats de femmes ont été enregistrés. Richard Odanena, Yaoundé, RFI.
6: Il est 6h37 à Yaoundé.
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6: Même heure à Libreville, le Gabon, dont l'ancien président Bongo prend la parole. Ali Bongo, particulièrement discret depuis son renversement il y a 3 ans, mais qui se fend d'une vidéo d'une dizaine de minutes, non pas pour disserter sur l'actualité politique de son pays, mais plutôt sur l'affaire des biens mal acquis, ce dossier tentaculaire où la justice française enquête sur des dizaines de dignitaires ou anciens dignitaires de plusieurs pays africains, suspectés d'avoir acquis notamment de luxueuses propriétés via l'argent public de leur pays. Le parquet national financier en France ordonnait il y a 2 mois un renvoi devant le tribunal correctionnel pour 18 personnes, dont 9 enfants d'Omar Bongo. Et ce qui semble avoir froissé Ali Bongo, c'est la réponse des autorités de Libreville.
16: Dans le dossier des biens dits mal acquis, la République gabonaise a formulé des observations mettant en cause le président Omar Bongo Ondimba. Je n'y souhaiterais pas ici du fond de ce dossier. Il est entre les mains de juridictions saisies. Mais lorsqu'un ancien président de la République voit la République gabonaise elle-même prendre position dans une procédure judiciaire à l'étranger, il est en droit de s'interroger. Car les termes employés portent gravement atteinte à la mémoire de notre ancien président de la République. Alors, je pose cette question. Est-ce ainsi que nous voulons restaurer la République. La République peut interroger son passé. Elle peut reconnaître ses erreurs. Elle peut juger les actes des hommes qui l'ont servi. Mais elle doit aussi respecter son histoire. Et elle doit respecter ceux qui l'ont incarné. Ce principe ne concerne pas seulement Omar Bongo Ondimba, il concerne tous les anciens présidents de la République, donc il me concerne. Il concernera un jour ceux qui exercent aujourd'hui le pouvoir.
6: Voilà pour un extrait de cette vidéo de l'ancien président gabonais Ali Bongo. En Centrafrique, un incendie ravage en partie un bâtiment clé pour la bonne tenue des élections. On parle du centre de traitement des données de l'ANE, l'Autorité Nationale des Élections. C'est là que se trouvent les imprimantes pour les listes électorales, les scanners ou encore les serveurs informatiques. Les flammes se sont déclenchées il y a 24 heures, dans la nuit de vendredi à samedi. L'origine exacte du feu est encore inconnue. Dans un contexte où des élections dites résiduelles doivent encore se tenir dans un mois, dans plusieurs circonscriptions. Mais l'ANE se montre rassurante. Elle assure que, à l'heure actuelle, la bonne tenue de ces scrutins n'est pas remise en cause. À Bangui, Rolf Steph Domialeux.
17: À première vue, le bâtiment est méconnaissable. La toiture est en grande partie détruite, les murs noircis par les flammes. Plusieurs salles et bureaux ont été ravagés par le feu. Dans les couloirs, du matériel détruit témoigne de la violence du sinistre. Debout, l'air grave, le président de l'ANE, Mathias Barthélémy Mourouba, évalue les dégâts.
18: Toutes les archives de l'ANE sont parties en fumée. La salle d'impression des listes électorales, avec tout le matériel, les grosses machines, les grosses imprimantes, les scanners sont partis en fumée. Environ 70 ordinateurs neufs qui sont aussi partis en fumée. Nous avons réussi à sauver le serveur et la base de données.
17: Malgré l'ampleur des dégâts, l'Autorité nationale des élections affirme que les élections résiduelles des législatives municipales et régionales se tiendront bien à la date prévue sans report.
18: Les élections vont avoir lieu le 25 octobre. Les données ont été sauvegardées. Nous pouvons aisément organiser les élections.
17: Certains observateurs et acteurs de la société civile soupçonnent un incendie volontaire, notamment pour cibler des équipements ou des données de l'ANE, dans un contexte où l'examen des requêtes liées aux dernières élections est toujours en cours. Des allégations que l'institution ne confirme pas. Une enquête est ouverte pour déterminer l'origine du feu et établir les responsabilités. Rolf Steve Domerleux, Bangui. RFI.
6: Direction l'Algérie, enfin, pour refermer ce journal. Le pays qui continue de renforcer et de muscler sa diplomatie des hydrocarbures. Alger cherche soit de nouveaux partenaires commerciaux, soit un renforcement des liens avec ceux qui existent déjà. Cette semaine encore, une délégation sud-africaine était sur place pour signer plusieurs nouveaux contrats. Alger fait aussi les yeux doux au Qatar pour de nouvelles prospections. On fait le point sur cette semaine chargée pour le sous-sol algérien avec Sofiane Amazian.
19: Une délégation du secteur pétrolier sud-africain vient de clore une visite de travail d'une semaine en Algérie. Au programme, une rencontre avec le secrétaire général du ministre des hydrocarbures dans le but de renforcer les échanges entre les deux pays. Recherche et exploration de gisements, raffinage, pétrochimie et commercialisation de gaz naturel liquéfié. Les deux pays, via leur compagnie publique, Sonatrach d'un côté et SANPC de l'autre, veulent densifier leurs échanges déjà importants. L'Afrique du Sud étant en 2023 le deuxième partenaire africain de l'Algérie en matière d'exportation. Mais Alger veut aller plus loin, en témoigne cet entretien en début de semaine entre le groupe qatarien Power International Holding et le ministre algérien des hydrocarbures Mohamed Arkab. La coopération énergétique algéro-qatarienne avait connu une accélération en 2024 lorsqu'un groupe formé par Qatar Energy et Total a remporté un appel d'offres pour exploiter un terrain dans la wilaya d'Ilizi dans le sud du pays. Mohamed Arkab a d'ailleurs invité le groupe qatarien à participer au prochain appel d'offres dont la fin des dépôts de candidature est fixée à novembre prochain.
6: Sofiane Amazian, on note aussi par ailleurs que la Chambre algéro-allemande de commerce et d'industrie va organiser à Alger une rencontre d'affaires consacrée cette fois à l'hydrogène vert et aux technologies de stockage de l'énergie. Alger, où il est 6h43, RFI Matin, c'est avec Clotilde Dumay.
0: Merci beaucoup Edouard Dupénois, on passe au sport. Bonjour Antoine Grenier.
20: Bonjour Clotilde.
0: Du football avec la fin du premier tour préliminaire, retour de la Coupe de la Confédération. Dernier tour de piste pour le Hafia de Conakry.
20: Les Guinéens éliminés par les Mauritaniens de la S-Douane. Le Hafia qui était pourtant allé chercher un nul de partout, plutôt intéressant à Nouakchott. Mais hier, les douaniers sont venus s'imposer à Conakry. 1-0 sur un but de Morsen Boda d'un coup franc lointain. Mission accomplie pour le milieu de terrain mauritanien de la S-Douane, Abdallah Oumeid.
21: C'est des scores motivants. Tout le temps, il nous a dit de rester dans le match jusqu'au bout, jusqu'à la dernière minute. Et on l'a fait. On a puis encore concrétiser une coup franc qui nous a permis de gagner ce match et partir avec la victoire. C'est un match très difficile. On a tout donné dans ce match-là pour atteindre des objectifs, pour se qualifier en deuxième tour. On a pu le faire et j'ai dit merci pour la direction de notre équipe. Et merci encore pour les Guinéens avec cet accueil merveilleux.
20: Abdallah Oumed au micro de Tchernoïa Diallo. La AS Douane poursuit son aventure et jouera son deuxième tour préliminaire face aux Algériens de Belouizdad. Match aller le week-end du 17 octobre.
0: Un mot aussi de la Coupe intercontinentale de la FIFA et les Mamelodi Sundowns qui poursuivent leur aventure.
20: Tournoi qui réunit les 6 champions de chaque confédération de la FIFA et qui s'affrontent dans un tableau à élimination simple. Les Sud-Africains vainqueurs des Saoudiens de l'Al Ahly 2-1 sur un doublé de Nuno Santos s'offrent la Coupe Afrique-Asie-Pacifique. Prochain rendez-vous pour les Sundowns décembre face aux vainqueurs du derby des Amériques.
0: Du côté des sélections, Antoine, Aliou Cissé a présenté hier ce samedi la liste pour les deux prochains matchs de l'Angola.
20: Match de qualification pour la prochaine CAN, le premier face à l'Égypte au Caire. Le Sénégalais avait évoqué le nouvel souffle qu'il souhaitait donner au Palancache Négrache. Une absence notable, celle du buteur Gelson Dalla. Mais globalement, Aliou Cissé fait confiance à ceux qu'il considère être les meilleurs du moment pour atteindre l'objectif, se qualifier à la CAN 2027. La différence se fera plutôt du côté de l'état d'esprit, estime le technicien sénégalais.
1: Je l'ai dit dès le départ, le projet que l'Angola veut mettre en place dans 2 ans, dans 3 ans, dans 4 ans, pour constituer une équipe compétitive. Et l'équipe nationale, on ne la choisit pas par défaut. Non, une équipe nationale, on la choisit parce qu'on aime le pays, parce qu'on aime le drapeau, parce qu'on connaît les réalités du pays. Donc, si on n'est pas motivé, si on n'est pas patriote, bah écoutez, c'est pas la peine de venir. Pour la qualification, oui, je suis ici. Oui, bien sûr que nous avons deux gros matchs. Voilà, nous savons que nous allons en Égypte. Je vais envie de dire que l'Égypte, aujourd'hui, c'est l'équipe la plus compétitive sur le continent africain. Donc, nous savons que nous allons vers un match très compliqué et très difficile. Nous, nous sommes en construction. Donc, ça veut dire que ces genres de matchs-là, c'est des matchs très importants pour nous. Parce que c'est ces genres de matchs-là qui vont nous donner, en réalité, le tempo et le niveau de notre équipe. Effectivement, faire un bon début, c'est très important pour la campagne des éliminatoires. Effectivement, l'objectif, c'est ne pas faire une révolution. Voilà. Parce que le temps est très, très, très court en réalité. Faut pas oublier que la CAN, c'est en juin 2027. C'est demain. Voilà. Nous devons être dans l'évolution.
20: Aliou Cissé avec Georges Ntsimba, l'Angola qui affrontera donc l'Égypte vendredi avant de recevoir le Malawi.
0: Et puis à Madagascar, Zachary Boucher ne défendra finalement pas les couleurs des Baréas.
20: Le gardien de Troyes, pourtant convoqué par Corentin Martins pour la toute première fois pour les 2 journées d'éliminatoire de la CAN 2027. Absence justifiée par la fédération malgache dans un communiqué et qui fait suite à des déclarations de Boucher où il estimait, je cite, n'avoir jamais été malgache. Si le sélectionneur m'appelle, c'est non. Des mots qui dataient de 2018.
0: On termine, Antoine, avec du volet, la CAN en Tunisie et le Maroc se qualifient pour les quarts de finale.
20: Les Lions de l'Atlas n'ont fait qu'une bouchée des Léopards de la République démocratique du Congo. Victoire 3-7-0 dans un match à sens unique. Autre qualifié pour les quarts de finale, le Rwanda qui a dominé la Gambie, 3-0. Et le Ghana qui s'impose face au Tchad sur le même score. Tableau principal toujours, fin des huitièmes de finale ce dimanche avec Égypte-Centrafrique à 14h temps universel et Algérie-Kenya à 17h TU.
0: Antoine Grenier pour les sports. 5h47 temps universel. L'actualité vue par les hebdomadaires français. Bonjour Sophie Pouzrat.
2: Bonjour Clotilde.
0: Votre revue de presse avec à la une ce vent de panique qui souffle dans le milieu de l'intelligence artificielle et au-delà.
2: Oui, c'est une petite musique que l'on entend depuis plusieurs années, celle des dangers de l'IA pour les sociétés, mais elle s'est muée en cri d'alarme depuis quelques jours après ce message qui a beaucoup circulé, pour le moins inquiétant, de Jacob Coxon, chercheur passé par Anthropic et OpenAI, qui annonçait sa démission et dans le même temps que les entreprises du secteur jouaient à la roulette russe avec nos vies. Le Point a décidé d'en faire son dossier de la semaine et de revenir sur cette déflagration, notamment en se penchant sur les périls potentiels qui peuvent effectivement nous menacer avec l'IA. Parmi les hypothèses qu'il développe, celle, tout d'abord, qu'une IA optimisera ses objectifs sans compassion ni morale humaine, selon un expert interrogé par le journal, et elle pourrait même considérer que les limites à ses progrès, eh bien, ce sont les humains eux-mêmes.
0: Autre danger, celui d'une attaque biologique.
2: Durant l'été, des chercheurs ont annoncé avoir créé 16 virus inoffensifs grâce à l'IA, raconte Le Point, ce qui laisse imaginer ce qui pourrait se passer le jour où elles en créeraient des dangereux. Et le risque d'une guerre nucléaire, vous me demanderez, Clotilde, eh bien, c'est une question prise au sérieux. Le pouvoir de décider sans IA est au cœur des réflexions des armées. Mais selon un expert français cité par l'hebdomadaire, nucléaire. En réalité, il n'y a que peu de scénarios dans lesquels une IA autonome aurait intérêt à déclencher une apocalypse nucléaire. Nous voilà rassurés, conclut le point, non sans une pointe de sarcasme.
0: Le nouvel Obs, de son côté, Sophie, s'intéresse au choc des générations, hein, la gauche de la politique française.
2: Près d'un jeune sur deux peut voter Jean-Luc Mélenchon à la présidentielle, un choix qui bouscule les parents et provoque des débats musclés au sein des familles. Le journal s'est intéressé aux raisons qui poussent la jeunesse, en partie à choisir LFI plutôt que les partis de ses aînés. La première, c'est un sentiment d'urgence. Les jeunes estiment qu'ils n'ont plus le temps de discuter indéfiniment, de négocier. Les congrès, l'émotion, les réunions interminables qui accouchent de compromis parfois illisibles constituent presque un repoussoir. Le PS en offre aux yeux de ces jeunes la caricature parfaite, résume un politiste dans les pages du Nouvel Obs. Les générations se distinguent aussi par les combats qui les ont fait rentrer dans l'espace public. Pour celles qui arrivent aujourd'hui à l'âge adulte, les matrices de politisation ne sont plus celles de ses aînés. Elles s'appellent antiracisme, Gaza, MeToo, droit LGBT ou urgence climatique. Autant de combats qui ont en commun d'appeler moins le compromis que la rupture et sur lesquels LFI a su occuper l'espace, analyse l'hebdomadaire. Cette évolution permet aussi de comprendre pourquoi Raphaël Glucksmann, par exemple, peine davantage auprès de la jeunesse. Pour le Nouvel Obs, il paye son image de réformiste, une vertu pour ses électeurs, un synonyme d'impuissance pour une partie de la jeunesse. Le raisonnement tient en une phrase: regardez où le compromis a conduit le monde, donc il faut rompre. Et le journal de conclure par cet avertissement: avis aux familles de gauche, dans les prochains mois, les repas du dimanche risquent d'être animés.
0: Est-ce que ça veut dire que la population française est plus divisée que jamais?
2: Alors c'est la question que Le 1 a posée à deux chercheurs dans un long entretien, et selon leur avis, eh bien pas tant que ça. Ce qui a changé, ce n'est pas tant la polarisation de l'opinion que la façon dont elle s'exprime. Nos divisions se manifestent davantage qu'auparavant à travers le registre de l'émotion, explique une sociologue, qui rappelle par ailleurs qu'il est bien normal qu'une société démocratique soit divisée. Si tout le monde semblait d'accord, ce serait le signe que nous vivons dans une société totalitaire. Et quant à ce conflit entre générations qu'on évoquait plus tôt, il n'empêche pas les gens de souhaiter vivre ensemble.
0: Tant mieux. On termine, Sophie, avec ce portrait publié par La Croix Hebdo.
2: Oui, le portrait de sœur Hélène Préjean, une religieuse états-unienne qui a passé sa vie à combattre la peine de mort et qui continue de le faire à plus de 80 ans. Elle est convaincue que ce châtiment, toujours en vigueur aux États-Unis, on le rappelle, est voué à disparaître. Cela prendra encore des années, mais nous y arriverons, affirme-t-elle dans les pages de La Croix. Pendant des décennies, elle a accompagné des condamnés jusqu'à leur exécution, a même interpellé l'ancien pape Jean-Paul II sur le sujet. Elle raconte les racines de son combat et ce qui la pousse à continuer. Pour moi, explique-t-elle, exécuter quelqu'un, cela revient à légaliser la haine. La peine de mort, c'est un assassinat sponsorisé par l'État. Elle évoque aussi les paramètres discriminatoires de la justice états-unienne, que ce soit en termes de couleur de peau ou de classe sociale. Vous ne trouverez jamais une personne riche dans le couloir de la mort. Nous avons d'ailleurs un slogan célèbre outre-Atlantique: pas de peine capitale pour ceux qui ont du capital. Tout est dit. Et s'il devait y avoir une chose à retenir, Clotilde, c'est le conseil que nous donne sœur Hélène Préjean quand le journal lui demande, eh bien, comment elle arrive à garder de l'espoir dans ce monde parfois bien sombre. Faites quelque chose de modeste, on s'en fiche, mais faites. C'est comme cela que peu à peu, on transforme le monde. L'espoir, c'est une pratique, il faut s'y entraîner.
0: Et oui, un petit peu d'espoir dans ce monde de brut. La revue de presse de Sophie Pouzrat. TU. L'objectif est de soutenir des initiatives locales qui améliorent durablement les conditions de vie des femmes. L'Organisation internationale de la francophonie a débloqué un fonds spécifique baptisé la Francophonie avec elle. Un fonds qui soutient notamment à hauteur de 300 000 euros pour près de 250 femmes. 4 projets au Gabon axés sur l'agriculture durable et l'entrepreneuriat, avec des moyens très concrets hein, sur la formation, le matériel, l'accompagnement d'ONG locales. L'Afrique en marche, c'est avec Frédéric Gara.
3: Là, je suis en train de marcher pour arriver chez moi. Le chemin est loin, même là où on fait la coopérative. J'ai quand même beaucoup planté, j'ai planté 2 paniers de boutures. Ça va un peu, papa.
5: Au Gabon, Béatrice et ses camarades agricultrices ne manquent pas d'ouvrage. Aussi, faut-il bien viser pour lui passer un coup de fil lorsqu'elle revient de son champ dans la région de Bitam, au nord du pays. Avec une trentaine d'autres paysannes, elle cultive plus et mieux son manioc et ses bananes plantains depuis que l'OIF leur est venue en aide avec un fonds spécialement conçu pour elle. Michel Balour-Kidal est la chef de l'unité égalité femmes-hommes à l'Organisation internationale de la francophonie à Paris.
22: C'est un programme d'autonomisation économique des femmes. Elles ont souvent des activités déjà informelles, mais elles n'ont pas forcément les moyens financiers, l'accès aux opportunités économiques, notamment comme l'accès à la terre, pour pouvoir développer leur propre activité et tirer un revenu. Donc le Fonds La Francophonie avec elle depuis 2020, entre 2020 et 2025, c'est 354 projets qui ont été soutenus dans 36 pays bénéficiaires pour un total de 20 millions d'euros et que cela concerne plus de 99 000 femmes. En Afrique centrale, les chiffres du Fonds La Francophonie avec elle, c'est 80 projets bénéficiaires, 19 000 femmes bénéficiaires, 5 millions qui sont affectés au projet. Et dans les secteurs d'activité, l'agriculture pour 44%, la transformation de produits à 38%, les biens et services.

0: Service à 18%.
1: Oui, c'est le moins des résultats.
2: Réunis autour du téléphone, Cadette, Gladys et Béatrice du groupement de femmes du village de Nkonkloa sont ravies d'avoir pu bénéficier de ce programme. Gladys a 29 ans, elle est mère de 4 enfants, ex-commerçante. Elle s'est formée avec une ONG locale à la science de la culture du manioc et du plantain.
3: C'est quand l'OIF est venu avec le projet que j'ai commencé à cultiver. Avant, on avait l'habitude de planter à la façon du village. J'aidais ma mère dans ses champs, donc à la façon du village. C'est grâce au projet que j'ai plus appris comment il faut faire ça techniquement. Mais maintenant, je connais déjà que quand je plante des boutures, je dois prendre 1 mètre d'écart. Maintenant, je connais déjà comment multiplier les rejets de bananes. Un seul rejet de banane va sortir plusieurs plants. Du coup, on a plus de plants à planter, quoi. Ça a beaucoup changé parce que avec ce fonds, avec la pub de l'OIF, on peut déjà... Avant, on n'avait pas... Quelqu'un comme moi, je n'avais pas... Quand l'école arrive comme ça, là, je ne pouvais pas inscrire mes enfants à l'école. Mais maintenant, avec l'argent que je récolte du champ, j'ai déjà de l'argent pour inscrire mes enfants à l'école. On paye quand même 2 000 à l'inscription, on paye la tenue, les fournitures aussi. Les fournitures sont chères ici, hein. Et les livres aussi, c'est pas du gâteau.
2: Le groupement de femmes de Nkonkloa cultive 10 hectares de champs. Béatrice et ses camarades ont bénéficié de conseils techniques ainsi que de dons en matériel.
4: On avait toujours dans nos champs le manioc tout le temps en train de pourrir. Donc avec l'appui de l'OIF et l'étude qu'ils ont eu à nous faire, c'est plus beau et gros aussi. Tu vois les gros tubercules. Quand on arrache, tu vois le bon manioc. Les outils de travail, oui, on nous a amené les outils de travail. Les bottes, les brouettes, les pioches, les dabas, les machettes, les houes, les arrosoirs.
2: Le fonds de l'OIF Francophonie avec elle est soutenu par différents partenaires donateurs, parmi lesquels le groupe Total Énergie. Les appels à projets pour bénéficier du soutien financier et technique se font chaque année au mois de janvier.
5: L'Afrique en marche avec Frédéric Garam. Allez, juste avant le journal international, on écoute l'artiste mexicain Neton Vega. Ricky, c'est dans la playlist RFI.
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0: Nathan Vega avec son titre Ricky, c'est le choix des programmateurs de RFI ce matin. Restez avec nous dans un instant, l'actualité internationale.
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0: Et à l'occasion de ce festival, il y aura une assemblée des incendiaires. Les incendiaires, c'est un collectif qui a été monté par des militantes du planning familial et qui propose tous les 5 du mois, sauf ce mois-ci en octobre, ça sera le 3 exceptionnellement. Donc, ils proposent des temps d'échange autour de la culture féministe. Il y a un thème à chaque fois. Le thème de cette année, c'est s'engager et des sous-thèmes à chaque assemblée. Là, le thème, ça sera femmes et pouvoir. Et donc, l'idée, c'est de pouvoir venir présenter un livre, une expo, un podcast, un dessin, un texte qu'on a écrit soi-même sur ce thème de femmes et pouvoir. C'est des moments très chouettes.
1: Alors, les bénévoles, nous, c'est lorsqu'on passe dans les mairies qu'on demande aux maires qui connaissent le mieux les associations que nous dans leur commune, qui nous remettent les bénévoles à décorer. Et tous les ans, nous décorons environ 14 bénévoles, fournis par la mairie de la commune qui nous accueille.
2: C'est une manifestation sportive où on met l'accent sur le sport et l'alimentation. Comment ça va se passer? En fait, l'événement va se dérouler sur la place des Platanes à Cul-de-Jac. Dans le cadre de cette manifestation, nous allons avoir deux randonnées, une randonnée VTT de 20 km et une randonnée pédestre de 10 km. Et deux trails de 10 et de 20 km chronométrés pour mettre en avant justement le lien entre l'alimentation et le sport.
3: Soalia Tribal propose des cours qui sont une fusion de plusieurs danses. Dedans, on va retrouver du dialecte hindou, oriental, flamenco et aussi des balkans. Voilà, et c'est une danse improvisée et synchronisée dans laquelle qui a été créée pour que les femmes, elles dansent avec plaisir et pour se faire plaisir avant de faire plaisir aux autres. C'est vraiment l'objectif, qu'ensuite elles puissent se trouver belles quand elles dansent et s'accepter et aussi créer des liens très importants, très profonds avec les sœurs avec lesquelles elles dansent.
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0: sur les ondes de Radio Libre en Périgord 102.3, je reçois aujourd'hui Gabriel qui est salarié du planning familial de l'antenne de Périgueux. Bonjour Gabriel.
1: Bonjour Yann.
0: Comment ça se passe au planning? Est-ce que tout va bien?
1: Tout va bien au planning. C'est la rentrée, la reprise de plein de projets, donc c'est un moment très chouette. On planifie l'année et on a plein de choses à vous raconter.
0: C'est donc pour ça que tu es aujourd'hui dans nos studios de Radio Libre en Périgord?
1: Précisément, oui.
0: On se le fait en mode agenda? Tu nous racontes un petit peu tous les événements qui vont se passer, c'est ça?
1: Ouais, en mode agenda et en mode Bergerac d'un côté, Périgueux de l'autre, parce qu'on a des événements qui se passent dans ces deux côtés de la Dordogne.
0: Alors on va commencer par quoi? Par Périgueux ou par Bergerac? C'est toi la boss.
1: On va commencer par Bergerac.
0: Ok, ça roule.
1: Donc à Bergerac, la bonne nouvelle de cette rentrée, c'est que l'antenne, le groupe local de Bergerac, qui a été ouvert il y a un petit peu moins d'un an, a obtenu un local prêté par la mairie de Bergerac, qui s'appelle la Petite Maison dans le quartier Jean Moulin. C'est là où il y avait l'association Pitchoun et Grand avant. Il y a quelques travaux à faire, donc l'accueil dans ce local ne se fait pas tout de suite, mais à partir du mois d'octobre-novembre, a priori, mais on informera tout le monde sur nos réseaux. Et l'ouverture de ce local permettra donc la réouverture des permanences d'accueil pour accueillir toutes les personnes qui ont des questions autour de la vie affective, de la santé sexuelle.
0: Ok.
1: Et puis plein d'autres projets que les militantes de Bergerac sauront mener dans leur territoire. Donc ça, c'est une chouette nouvelle pour le planning et le développement du planning familial 24 sur le territoire de la Dordogne.
0: Elles ont l'air bien motivées, ces militantes là-bas de Bergerac, en tout cas.
1: Elles sont très motivées, ouais, elles ont plein de forces vives et plein de projets, donc c'est vraiment une chance. Et à Bergerac toujours, ben justement, les militantes de Bergerac organisent tous les mois un rassemblement, le 19 de chaque mois, peu importe le jour de la semaine, pour se retrouver, pour accueillir des nouvelles militantes, et souvent avec un thème. Et là, le 19 septembre à Bergerac, il se trouve que c'est la journée du matrimoine à la Traverse, organisée par le collectif Eldiz. Et donc, les militantes du planning de Bergerac se joignent à Eldiz pour cet événement autour de la journée du matrimoine. Et il y aura notamment la projection d'un court documentaire sur le planning familial qui avait été tourné il y a 10 ans, à l'occasion des 60 ans du planning familial. Donc voilà, si vous avez envie d'aller rencontrer les militantes et de voir ce documentaire, c'est l'occasion d'aller voir ce qui se passe à la Traverse le 19 septembre.
0: D'ailleurs, il va y avoir les 70 ans bientôt, c'est ça?
1: Cette année, c'est les 70 ans du planning familial à l'échelle nationale, effectivement.
0: On fait la teuf ou quoi?
1: On va essayer d'organiser, on est en train d'essayer d'organiser la teuf.
0: Ok.
1: Et pour contacter le planning familial de Bergerac, elles n'ont pas encore de numéro de téléphone, mais ça ne saurait tarder. En attendant, vous pouvez les contacter à l'adresse PF, comme planning familial, bergerac, tout attaché, @gmail.com.
0: C'est noté, madame.
1: Parfait. Et on passe à Périgueux?
0: Allons directement sur Périgueux.
1: Alors, à Périgueux, on va proposer déjà le mardi 15, mardi prochain, à 18h30, une soirée d'accueil pour les nouvelles bénévoles. C'est très fréquent pendant des stands ou même qu'on reçoive des mails de personnes qui nous disent « J'ai trop envie de militer à vos côtés, par où on commence ?» Donc, on essaye d'organiser régulièrement des soirées d'accueil. Donc, la première de l'année a lieu mardi 15 septembre, dans notre local, donc au 10 bis avenue Georges Pompidou. Si vous voulez prévenir, vous pouvez envoyer un petit mail à l'adresse planningfamilialdordogne@gmail.com. Vous pouvez aussi vous pointer comme ça et on vous accueillera avec joie.
0: C'est de quelle heure à quelle heure?
1: C'est de 18h30 jusqu'à ce que qu'on en ait marre. Voilà. Et voilà, on présentera le planning, ce que c'est que militer au planning, et puis ensuite on travaillera par petites commissions selon les projets en cours et pour voir où chacune, chacun aurait envie de se greffer sur ces différents projets.
0: Je vois souvent des femmes qui sont militantes. Est-ce que des gars aussi peuvent venir,
1: ouais,
0: s'impliquer?
1: Bien sûr. Effectivement, il y a essentiellement des femmes, mais il y a aussi quelques... Dans les adhérents, en tout cas, on a des hommes. Dans les militants, un petit peu, pas énormément.
0: D'accord.
1: Mais c'est tout à fait possible aussi.
0: Ouais. Ok. Cool.
1: Avec une posture d'allié, évidemment, à nos causes, aux causes féministes, ouais, bien sûr.
0: Oui, bah oui.
1: Sinon, si vous voulez nous croiser aussi, le planning 24 côté Périgueux va tenir un stand au moment des campulsations, le jeudi 24 septembre. Les campulsations, c'est un festival étudiant qui a lieu en début d'année, enfin une soirée étudiante qui a lieu chaque année en début d'année, et cette année c'est au Sans Réserve. Donc on aura un stand à partir de 17h30 et pendant toute la soirée au Sans Réserve, et voilà, ce sera possible de nous rencontrer aussi à cette occasion-là. On sera aussi avec les assos Copen, ADN, Le Refuge, et puis l'Agora et l'Odyssée aussi qui seront là pour présenter leur programmation théâtrale.
0: Okay.
1: Donc un chouette moment pour les étudiants de Périgueux.
0: Ok, et ça c'est quand tu m'as dit?
1: C'est le jeudi 24 septembre.
0: Jeudi 24.
1: Au Sans Réserve. On peut se retrouver aussi le lundi 28 septembre. Le lundi 28 septembre, c'est la journée mondiale pour le droit à l'avortement. Et le cinéma de Saint-Astier, qui s'appelle La Fabrique, projette le film Annie Colère à 20h. Il y aura un échange avec le planning familial et des sages-femmes de l'hôpital autour de ce film, donc, qui se passe dans les années 70, l'histoire d'une femme ouvrière qui tombe enceinte et qui n'avait pas vraiment prévu ça. On ne vous en dit pas plus, mais n'hésitez pas à regarder sur le site de La Fabrique et nous rejoindre à cette soirée-là, le lundi 28 septembre. À 20h. Et on a un autre événement dont on voulait vous parler, qui est le festival La Festive à Mincignac, qui est organisé par la compagnie de théâtre Lilo. C'est un festival qui s'appelait avant Entre Tours et Bourg, et qui s'appelle donc cette année La Festive, qui a lieu le samedi 3 octobre, donc à Mincignac. Et à l'occasion de ce festival, il y aura une assemblée des incendiaires. Les incendiaires, c'est un collectif qui a été monté par des militantes du planning familial et qui propose tous les 5 du mois, sauf ce mois-ci en octobre, ça sera le 3 exceptionnellement. Donc, ils proposent des temps d'échange autour de la culture féministe. Il y a un thème à chaque fois. Le thème de cette année, c'est s'engager, et des sous-thèmes à chaque assemblée. Là, le thème, ça sera femmes et pouvoir. Et donc, l'idée, c'est de pouvoir venir présenter un livre, une expo, un podcast, un dessin, un texte qu'on a écrit soi-même sur ce thème de femmes et pouvoir. C'est des moments très chouettes, avec beaucoup de sororité, beaucoup de recommandations de super bouquins, émissions, films. Donc voilà, donc là on se joint au festival de La Festive pour proposer une assemblée des incendiaires à 15h à Mincignac. Vous trouverez toutes les informations sur le site de la compagnie Lilo, L-I-L-O.
0: Merci Gab. Est-ce que toi aussi tu ramènes une œuvre quand c'est comme ça ?
1: Pas à chaque fois, mais ouais, samedi dernier par exemple, j'ai présenté un bouquin.
0: Et c'était quoi la thématique là ?
1: C'était l'amitié. Et Clémence Guettet, la députée LFI, vient d'écrire un bouquin sur l'amitié que j'avais eu le temps de lire entre-temps et de présenter. Donc, c'était cool.
0: Tu me le prêteras ?
1: Ouais, carrément. Ah, franchement, il vaut trop le coup. L'autre info qu'on avait envie de passer au planning familial de Périgueux, c'est qu'on accueille maintenant les couples. Alors, on a toujours accueilli des couples sur des questions autour de l'IVG, de la contraception. Mais là, maintenant, on peut accueillir des couples sur vraiment les questions autour de la conjugalité. Voilà, un couple qui traverse une petite galère parce que c'est, la vie de couple, c'est pas toujours... toujours tout facile, des difficultés sur le fait d'avoir des projets communs, sur des difficultés autour de la communication, de la vie de famille, de l'organisation.
0: Le désir peut-être même.
1: Le désir, la sexualité évidemment. Et donc nous on peut recevoir ces couples-là, on reçoit aussi les personnes en individuel, mais ça depuis toujours. Là maintenant on peut recevoir les couples, et puis nous on incite vraiment les gens à pas attendre d'avoir des grosses difficultés, d'être au bord de la rupture pour venir consulter. Ouais. Quand parfois tout simplement on a l'impression que notre relation elle nous apporte plus trop de joie, ou qu'on n'y trouve plus son compte, et qu'on n'est plus forcément hyper aligné dans sa relation, c'est chouette de pouvoir venir en parler avec l'autre. Et face à un tiers, c'est certes intimidant, et en même temps... c'est parfois nécessaire d'avoir une autre personne qui va venir poser les questions que nous, on ne se pose pas, qui va venir gérer la répartition de la parole aussi, pour éviter que ça parte en grosse embrouille. Mm-hmm. Et tout ça, c'est ce qu'on peut faire au planning familial. Donc, n'hésitez pas à nous appeler au 06 71 77 37 02 ou à envoyer un mail pour prendre rendez-vous. On vous accueillera avec joie.
0: Et je pense que, comme tu dis, de décaler le regard, enfin, c'est pas ce que tu disais, mais du coup, d'avoir une autre personne qui regarde un petit peu de l'extérieur, ça peut avoir une richesse et une...
1: Bah c'est ça, une personne qui est moins engagée, enfin qui n'est pas engagée effectivement dans cette relation et qui du coup a effectivement un regard complètement décalé et qui est parfois nécessaire et bénéfique.
0: Bah ouais, et sûrement plus objectif que nous.
1: Oui, et ces rendez-vous sont gratuits, c'est important de le dire, il peut y avoir un suivi, c'est-à-dire qu'on n'est pas obligé de venir qu'une fois, on peut venir 3-4 fois si c'est nécessaire. Et c'est aussi confidentiel, donc la personne qui reçoit le couple garde les informations pour elle et c'est pas diffusé aux militantes, aux personnes alentour évidemment. Pour la rentrée du planning, il y a quand même pas mal de choses, que ça soit à Bergerac, à Périgueux ou Saint-Astier, ou enfin Mincignac, bref, on essaye de se balader pas mal dans toute la Dordogne pour proposer des choses chouettes.
0: J'ai l'impression que vous êtes plutôt bien occupé.
1: Oui, on est bien occupé.
0: Vous êtes combien dans votre équipe ?
1: On est 2 salariés.
0: D'accord.
1: Et après, on est, selon les périodes, on va dire une dizaine ou une quinzaine de bénévoles.
0: Ah ouais, quand même.
1: Qui mènent aussi des...

0: et dans les établissements sociaux et médico-sociaux.
1: Ah ouais.
0: Pour aborder, bah, encore une fois, vie affective, santé sexuelle. Et on donne des formations professionnelles aussi. On en a une en novembre, les 16, 17 et 18 novembre, qui est gratuite pour les professionnels et qui concerne les professionnels qui sont en lien avec des jeunes entre 12 et 25 ans. C'est une formation qui s'appelle Ton plan à toi. Ton plan à toi, c'est un site avec plein de ressources qui est centré sur la Nouvelle-Aquitaine, donc avec tous les dispositifs qui existent en Nouvelle-Aquitaine. Et donc nous, on va former des professionnels autour de la santé sexuelle, de comment on parle de vie affective avec les jeunes qu'on accompagne. C'est essentiellement des éduques, ça peut être des infirmiers, des infirmières. Et il reste des places. Donc si vous entendez cette émission et que vous travaillez avec des jeunes entre 12 et 25 ans, n'hésitez pas à écrire un mail à l'adresse planningfamilial.dordogne@gmail.com pour avoir les infos.
1: Merci Gabriel.
0: Merci Yann.
1: Ça serait intéressant aussi de pouvoir déconstruire, parce que j'entends des fois que le planning familial va dans faire de l'évars chez les maternelles. Mmh. Et en fait, on va pas apprendre, ça va pas être des transsexuels avec des ongles de 15 cm qui vont apprendre à se masturber à des jeunes.
0: Exactement.
1: En fait, il y a besoin de déconstruire des trucs, quoi.
0: Ouais, carrément. Il y a beaucoup de fausses idées sur l'évars. Ça fait seulement un an que le programme d'éducation nationale il est sorti. Ça fait 20 ans que les séances sont obligatoires dans les établissements. Elles n'avaient pas vraiment lieu jusqu'à maintenant. Depuis un an, il y a un programme et qui a beaucoup fait parler et qui fait peur aux personnes. Mais en fait, les personnes qui ont peur, souvent, sont celles qui ne connaissent pas du tout ce programme, parce que quand on le lit, il est hyper adapté au développement de l'enfant. Et en maternelle, on va plutôt parler, on va commencer à aborder les stéréotypes de genre, on va parler des émotions aussi, des compétences psychosociales, du consentement, mais pas du consentement en matière de sexualité. Le consentement, dès la maternelle, il y a plein de choses à en dire. Quand on voit les enfants qui ont les t-shirts à paillettes, là, quand on les remonte dans un sens ou dans un autre, bah, en fait, à ce moment-là, on touche le corps de l'enfant sans lui demander son avis. Et donc, c'est des choses qu'on peut aborder. Donc, effectivement, en maternelle, on va pas les inciter à se masturber comme ça a pu être dit dans les médias
1: dominants. Merci Gabriel. Est-ce que vous avez une info, un conseil, un coup de gueule? Merci Gabriel pour l'info que tu viens de me souffler dans l'oreille, juste pour dire que les rassemblements devant le palais de justice reprennent à Périgueux, à Bergerac et à Sarlat tous les lundis soirs à partir de 19h.
0: Un petit conseil, je dirais, d'adhérer au planning familial 24. Sans rire, on a vraiment besoin de soutien, avoir des adhésions. Même adhérer, ça ne veut pas dire qu'il faut venir après à toutes nos actions, ça ne veut pas dire qu'il faut mener des projets avec nous. C'est trop chouette si vous le faites, mais il n'y a pas d'obligation à ça. Adhérer, ça permet aussi de dire aux financeurs que notre asso, elle est valable, qu'elle est suivie, qu'elle répond à un besoin. Et ben, nous, on dépend des subventions publiques et parfois privées aussi. Et donc, on a besoin de prouver à nos financeurs qu'on a un certain nombre d'adhérents et d'adhérentes. Donc n'hésitez pas à adhérer, on peut adhérer via Hello Asso en tapant Planning Familial 24. Okay. Merci d'avance.
1: Je te remercie Gabriel pour ce moment.
0: Merci RLP.
1: Ah, avec plaisir. Et tu reviens quand tu veux.
0: Ah oui, ne le dis pas trop vite, je serai là bientôt.
1: Et bah alors à la semaine prochaine.
0: Carrément.
1: Ciao.
0: Trop bien.
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0: Alors pour le forum des associations de Périgueux, je suis avec monsieur Gervais pour l'association
1: SEDB 24, Société Bénévolat de la Dordogne.
0: Est-ce que vous pouvez nous présenter cette association et ce qu'elle propose ?
1: Alors cette association existe depuis maintenant Dordogne, depuis 60 ans. On est adhérent à la Fédération française de l'encouragement et du dévouement de la fédérale, de notre association fédérale. Elle a opté pour les idées et pour les présents reconnus dans le monde associatif pour avoir mis à l'honneur quelques 800 bénévoles depuis sa création en Dordogne. Et elle a été fondée en 1910 par les pompiers de Paris au moment des inondations de la ville de Paris.
0: Alors quelles sont les actions proposées par cette association ?
1: Alors les actions par cette association, c'est qu'on récompense tout le bénévolat, mais les gens qui font vraiment du bénévole, comme les gens qui lavent les maillots, ceci, cela. Tous les ans, nous faisons une assemblée générale dans différents villages ou villes de la Dordogne. L'année dernière, on était à Notre-Dame de Sanilhac et on a récompensé par des trophées et des médailles. À chaque assemblée générale, on met des médailles commémoratives, disons, mais du bénévolat. Voilà.
0: Et quels sont les critères ? Qu'est-ce qui vous fait choisir certains bénévoles ?
1: Alors, les bénévoles, nous, c'est lorsqu'on passe dans les mairies qu'on demande aux maires qui connaissent le mieux les associations que nous dans leur commune, qui nous remettent les bénévoles à décorer. Et tous les ans, nous décorons environ 14 bénévoles, fournis par la mairie de la commune qui nous accueille.
0: Si on souhaite adhérer, comment ça se passe ?
1: Alors, pour les adhérations, à chaque assemblée générale, si les gens veulent adhérer, on leur remet des papiers comme ça. Je vais vous présenter, mais ça, c'est une description.
0: Donc, il y a un formulaire.
1: Oui, on a un formulaire, et puis après, on a le règlement pour les médailles. On a les médailles de bronze, au minimum 10 ans d'engagement du bénévolat. Après, c'est médaille d'argent, médaille vermeille, premier rang, et médaille d'or. Et après, vous avez la grande médaille d'or de la chancellerie.
0: Qu'est-ce que ça leur apporte de recevoir un tel prix ?
1: Eh bien, les gens, en principe, sont très contents parce qu'ils ne s'y attendent pas. Ils ont la surprise. Et c'est surtout des bénévoles qui travaillent beaucoup pour les communes.
0: C'est honorifique ?
1: C'est honorifique, hein, oui. Toutes nos médailles sont honorifiques. D'ailleurs, on les remet du côté gauche. Voilà.
0: Merci beaucoup.
1: Eh bien, c'est moi que je vous remercie.
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3: Manger bio Périgord, Cube Jacques Tour, c'est le nom d'une manifestation qui aura lieu 19 septembre. Mais pour connaître l'origine de cette manifestation et bien sûr le programme, on vient joindre par téléphone Olivier Lagarde. Bonjour.
4: Bonjour.
3: Vous êtes technico-commercial et référent numérique au sein de Manger Bio Périgord. On peut rappeler que c'est une plateforme de producteurs pour les réunir et pour trouver les produits de qualité pour restauration collective.
4: Dites-nous, vous avez bien résumé.
3: Et là, une manifestation qui est un petit peu ressort de votre quotidien, qui nous invite à bouger parce que vous avez fait un constat que le sport et alimentation bio peuvent s'unir pour la santé en Périgord.
4: Exactement. En fait, le constat, il est relativement simple, hein, on le voit tous les jours. Manger Bio, donc, comme vous l'avez dit, est une association de producteurs de la Dordogne. On diffuse nos produits sur l'ensemble du territoire pour la restauration collective et notamment pour les jeunes. On a imaginé dans le cadre de Septembre Bouge, qui est une opération gouvernementale nationale, d'organiser un événement sportif, donc trail et VTT, sur Cube Jacques, le 19 septembre.
3: Comment ça va se passer ?
4: Alors c'est très simple, hein, c'est une manifestation sportive où on met l'accent sur le sport et l'alimentation. Comment ça va se passer ? En fait, l'événement va se dérouler sur la place des Platanes à Cube Jacques. Dans le cadre de cette manifestation, nous allons avoir deux randonnées, une randonnée VTT de 20 km et une randonnée pédestre de 10 km et deux trails de 10 et de 20 km chronométrés pour mettre en avant justement le lien entre l'alimentation et le sport.
3: Est-ce que ces défis sportifs sont plutôt pour ceux qui pratiquent déjà le sport ou ça peut être aussi pour ceux qui restent plus longtemps devant leurs ordinateurs ou dans leur bureau et qui peuvent peut-être essayer leur force physique pendant cette manifestation sportive ?
4: Alors, c'est une bonne question. Alors, pour le côté professionnel, effectivement, je travaille chez Manger Bio Périgord, mais j'ai aussi la passion de la course à pied. Le but de cette manifestation, c'est de donner accès à l'ensemble des participants la possibilité de courir sur un parcours qui reste accessible. L'idée, c'est pas non plus de partir dans des parcours trop techniques. Donc là, nous allons être principalement dans la forêt entre Cubjac et Montagnac et un parcours relativement accessible à l'ensemble des participants.
3: Et pendant toute cette manifestation, et bien sûr avant et après, vous pourrez aussi parler de votre quotidien. Qu'est-ce que fait au quotidien Mange Bio Périgord ?
4: Exactement. Au-delà de la manifestation sportive, sur l'événement, il y aura possibilité de rencontrer les producteurs et Mange Bio Périgord pour présenter notre structure et expliquer notre quotidien et donner des informations sur notre métier.
3: Oui, parce que vous avez fait un travail formidable. Votre association regroupe 90 producteurs, même peut-être plus.
4: Alors, sur l'ensemble, oui, c'est ce nombre-là. Après, on a nos fidèles. Là, on est sur une base de 40 producteurs. Et c'est aussi de la manifestation sportive permet aussi de mettre en avant nos producteurs et d'expliquer aux participants de cette manifestation leur métier. Et un métier qui est difficile aujourd'hui avec les conditions climatiques qu'on a eues cet été permettre aux personnes qui sont présentes de comprendre leurs difficultés mais aussi leurs espoirs et leurs réussites.
3: Et pendant cette manifestation, ravitaillement sera bien sûr composé que de produits bio et locaux.
4: Que de produits bio et locaux, exactement. Deux ravitaillements sur l'ensemble des parcours où seront proposés des produits qui viennent de chez nous, et tant au niveau liquide qu'au niveau solide, pour que les participants des épreuves puissent se restaurer et ne pas faire de coups de barre durant la course ou la marche.
3: Même le repas bio est proposé pour ceux qui veulent, c'est ça ?
4: Exactement, à l'issue de la manifestation, et comme Cubjac est un bel endroit pour ce genre de projet, un repas sera servi à l'issue de la manifestation pour les gens qui le souhaitent, sur réservation, pour clôturer cette journée dans la bonne humeur et la convivialité.
3: Et pour les gagnants de cette course, qu'est-ce que vous avez prévu comme récompense ?
4: Eh bien, c'est très simple, hein, ça sera nos produits encore. Pour le podium masculin et féminin sur les deux trails, un panier de produits mangés bio sera attribué au podium des deux épreuves.
3: Ça tombe bien que nous vous rencontre là vraiment à cette rentrée scolaire. On sait que vous êtes présent dans la restauration collective, surtout qui concerne les établissements scolaires. Quelle est la situation aujourd'hui ? Est-ce que vous avez dit malgré contexte difficile, est-ce que les établissements arrivent à proposer et composer le menu 100% bio et local?
4: Alors, la démarche, elle est différente selon les établissements. Au niveau départemental, le conseil départemental de la Dordogne met un gros accent sur les collèges, puisqu'au terme de la mandature du président, tous les collèges de la Dordogne seront sûrement en 100% bio. Et après, nous avons également les écoles primaires qui proposent des repas et qui font mieux pour cuisiner les produits bio et locaux du département.
3: Et on peut-être encore une fois dire que le bien manger et faire du sport, c'est deux choses qu'il faudrait associer dans notre vie. C'est pour ça que cette manifestation est organisée. Mais pour y participer, il faut s'inscrire.
4: Il faut s'inscrire, tout à fait. Et l'alimentation et le sport, c'est complémentaire. C'est de faire au mieux, hein, c'est toujours pareil. Hein, le moins pire reste le paramètre. Et pour s'inscrire à cet événement du MBP Cubjac Tour, du Manger Bio Périgord Cubjac Tour, vous rendez sur la plateforme OKTime, qui est une plateforme d'inscription de courses en ligne, et sur l'événement Manger Bio MBP Cubjac Tour, et vous allez avoir toutes les informations nécessaires pour pouvoir participer à cette épreuve.
3: Et dans votre communiqué qui annonce cette manifestation, vous dites qu'en France, 95% des adultes sont exposés à un risque sanitaire lié à la sédentarité.
4: Ben ça, je dirais qu'on le voit tous autour de nous et nous-mêmes. C'est qu'on est aujourd'hui dans des sociétés où on consomme énormément de sucre notamment. Et le fait de se pencher un peu sur la question sur ce qu'on mange et comment on mange, je pense que c'est un objectif et un sujet pour les prochaines années, c'est sûr.
3: Et peut-être les manifestations comme ça, vous ferez un autre moment. C'est un bon test pour voir si ça fonctionne.
4: Alors nous, là, l'idée, c'est de faire une édition pour justement répondre à l'événement Septembre Bouge pour relancer un peu les grands et les petits sur le sport et l'alimentation, pardon. Mais si l'événement fonctionne, il est possible qu'on puisse reproduire l'opération, bien sûr.
3: Oui, et votre affiche est très belle, elles disent.
4: Merci. Merci.
3: Ramène ta fraise, bébé.
4: Oui, ouais, ramène ta fraise, c'est le slogan, exactement, puisque la fraise étant l'icône un petit peu de manger bio Périgord, le slogan était tout trouvé avec ramène ta fraise. Viens vers nous pour courir le 19 septembre à Culjac.
3: Vous dites aussi qu'il n'y a pas d'inscription possible sur place, c'est pour ça qu'il faut absolument s'inscrire avant 16 alors, pour participer le 19 septembre.
4: Le principe, c'est si on s'inscrit avant, c'est mieux. Puisque ça permet de nous organiser, nous, de notre côté. Pour le trail, ça sera indispensable. Inscription obligatoire sur la plateforme, non, pas d'inscription sur place. Pour les randonnées pédestres et VTT, en fonction des places restantes, on acceptera bien entendu que les gens s'inscrivent sur place.
3: Je vous remercie, Olivier Lagarde, technico-commercial et référent d'organisation de cette manifestation de MBP Culjac. On vous souhaite belle réussite et bonne continuation dans vos activités au sein d'associations.
4: Merci beaucoup de m'avoir invité pour parler de cet événement, de manger bio Périgord. Merci beaucoup.
3: Merci.
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2: Prochaine association pour le direct aux journées portes ouvertes du Silo, l'association Soalia avec Angélique, bonjour.
3: Bonjour.
2: Et puis, vous présentez-vous s'il vous plaît.
3: Gaëlle.
2: J'avais pas noté votre nom. L'association Soalia qui fait de la danse. Danse bulgare aussi ?
3: Alors, c'est pas de la danse bulgare en fait. Soalia Tribal propose des cours qui sont une fusion de plusieurs danses.
2: Plusieurs danses.
3: Dedans, on va retrouver du dialecte hindou, oriental, flamenco et aussi des balkans. Voilà, et c'est une danse improvisée et synchronisée dans lequel qui a été créée pour que les femmes elles dansent avec plaisir et pour se faire plaisir avant de faire plaisir aux autres. C'est vraiment l'objectif, que ensuite elles puissent se trouver belles quand elles dansent et s'accepter et aussi créer des liens très importants, très profonds avec les sœurs avec lesquelles elles dansent.
2: Et il n'y a pas besoin d'avoir des origines des danses qui sont pratiquées. Surtout
3: non, absolument pas. La plupart d'entre nous, elles ont commencé avec zéro. Aucune année, voilà. Et c'est une danse quand même qui peut être exigeante. Les premiers temps, il faut quand même être assez assidu pour pouvoir évoluer. Mais au fil du temps, on finit par y arriver. On crée aussi une belle connexion avec ses sisters de danse. Et c'est ça aussi qui fait la beauté de cette danse. Dans Soalia, on a tous les niveaux. On prend à la fois les filles qui veulent vraiment danser pour se faire plaisir, juste comme ça. Et aussi, il y a aussi des tribus qui sont dédiées aux filles qui ont envie de se challenger, aller plus loin et vraiment performer. Donc voilà.
2: Dans quelle compétition, par exemple, alors ?
3: Alors, on ne fait pas de compétition. Par contre, on a des compagnies. On a une compagnie de danse professionnelle, qui sont les Nagashamka. Et on a aussi une compagnie de danse semi-professionnelle, qui sont les Dwendes. Et on a aussi, rattaché à Soalia, une compagnie qui danse avec le feu.
2: À ce point-là.
3: Oui. Mais,
2: alors, du coup, ça fait plaisir à voir, j'imagine. Et un peu d'adrénaline aussi à danser, j'imagine. Et alors, quelles sont, par exemple, les danses que vous pratiquez, vous ? Vous ne les faites pas toutes, j'imagine ?
3: Moi, je suis sur toutes les tribus, sauf la tribu pro.
2: Angélique ?
3: Voilà, c'est ça.
4: Et moi, je suis sur le cours des interavancées. Et j'espère, dans les années à venir, intégrer les Dwendes, peut-être.
3: Voilà, c'est notre peut-être prochaine recrue au niveau de la tribu semi-professionnelle. Donc,
2: Antoine.
3: Elle va travailler pour...
5: Est-ce que vous avez vous faites des représentations ?
3: Oui, absolument. Ouais. On fait des représentations. Bah déjà, on participe aux événements locaux ici, pas de problème. Soalia, c'est aussi une association qui est créatrice d'événements. Donc, et notamment, elle crée tous les deux ans le spectacle à corps et à son qui se passe donc au Grand Théâtre de Périgueux, qui est en fait un événement autour de la danse et qui propose aux spectateurs de voir les associations de danse de Dordogne et aussi des professionnels qui viennent d'ailleurs sur des danses qu'on voit pas en fait ici. Voilà, elle est capable de créer des spectacles. On a aussi sur demande, on peut aussi créer des spectacles au niveau de l'ATS, donc la danse qu'on propose, et aussi la compagnie de feu qui propose aussi en fonction des projets qui propose des spectacles qui sont vraiment personnalisés.
5: Est-ce que certains groupes participent par exemple à des festivals ?
3: Oui, on a déjà fait des festivals. On a fait par exemple, je ne sais pas si vous connaissez le Graal Fest du côté de Toulouse. C'était un grand moment. c'était vraiment sympa.
4: C'est créateur de souvenirs en tout cas.
3: Oui.
5: Parce qu'on s'imagine la danse avec le feu, ça se prête très bien à ce...
3: Oui, on a participé pendant plusieurs années d'affilée au salon du tatouage du côté de Marsac, vous savez, qui est au mois d'octobre.
4: Musique au cœur.
3: Voilà.
4: Et Musique au cœur à Montignac aussi.
3: Ouais, Culture au cœur, le festival de danse du monde qui est du côté de Montignac. On participe aussi chaque année. Donc, et puis, on a encore d'autres projets en tête pour les années à venir. On est capable d'intégrer en fait toutes les tribus, les professionnels, semi-professionnels, y compris la grande tribu de Soalia avec nos danseuses moins expérimentées.
5: Vous acceptez tous les âges ?
3: Oui, absolument. Notre doyenne, elle doit avoir plus de 70 ans.
5: Et la plus jeune ?
3: Et la plus jeune, elle doit avoir 14 ans, je pense.
5: Ah ouais.
3: On prend les danseuses à partir de 13 ans, parce que c'est une danse qui est quand même qui demande une certaine maîtrise quand même au niveau du corps. La majorité de nos adhérentes, elles ont entre 30 et 50 ans, on va dire. Voilà, c'est la grande majorité. On est une grande tribu. On est 64 dans l'assaut.
5: Ah oui.
3: Et on donne des cours sur Neuvic et sur Périgueux.
5: D'accord. Comment ça se passe si une jeune fille, une femme est curieuse de pratiquer ces danses? Comment elle fait?
3: Alors, elle vient au cours avec plaisir. Il y a deux cours d'essai gratuits en début d'année pour tester, essayer, voir si ça plaît. Et puis ensuite, elle se décide de voir si elle veut tenter avec nous sur cette année.
5: Vous fonctionnez sur une année scolaire, ça se passe comme ça?
3: Oui, absolument. D'accord. On commence les cours la semaine prochaine, enfin la semaine qui est demain. On commence les cours demain. Non, après-demain. On est samedi. Je ne sais plus.
5: Bon, ça tombe bien alors qu'on fasse cette émission aujourd'hui.
3: Voilà, après les inscriptions, elles sont libres jusqu'au mois de... pas plus tard que janvier. Après, ça commence à faire un peu tard pour reprendre le cours. Mais voilà, il n'y a pas de souci. Les filles, elles peuvent venir tester. C'est avec plaisir qu'on les accueillera.
5: D'accord.
4: Et il n'y a besoin d'aucun matériel. Souvent, ce qui attire les femmes dans Soalia aussi, enfin en tout cas moi, c'est une des choses qui m'avait attirée, en dehors de la connexion entre femmes et de l'ouverture à être soi-même, c'est aussi le costume, les jupes d'inspiration indienne, le maquillage, les coiffures, les bijoux. Et souvent, certaines femmes nous disent « mais il faut que j'achète des jupes ». Non, on a nous beaucoup de jupes, nous qui faisons ça depuis plusieurs années, donc on prête aux débutantes et pour le cours, un simple legging suffit.
5: D'accord.
3: Avec un t-shirt, c'est mieux. Et puis,
4: oui.
5: Comment vous êtes fournis en ces... Comment vous avez réussi à trouver toutes ces robes, tous ces costumes?
4: Alors ces costumes, on les achète bien souvent dans les pays d'origine, mais on fait des commandes groupées, du coup, pour faire ça.
3: C'est organisé par l'association, donc moi je suis trésorière de l'asso, donc j'organise avec ma trésorière adjointe toutes les commandes groupées dont les filles peuvent avoir besoin pour négocier un petit peu les tarifs. Et on traite directement avec des fournisseurs locaux qui sont des producteurs, voilà, on ne fait pas d'intermédiaires.
5: Vous êtes déjà allé à l'étranger, alors soit personnellement, ou alors est-ce qu'il y a des projets ou déjà des projets où vous êtes allé à l'étranger, peut-être?
3: Alors il y a la tribu professionnelle des Nagashamka, elle est partie faire un grand festival en Turquie il y a quelques années, elle avait fait une semaine là-bas. Ça avait été une grande aventure aussi. Voilà, ils avaient été invités, c'était une super expérience. Après, globalement, on reste quand même assez au niveau national. On n'est pas, on part pas trop trop loin. Il faut dire que
4: on est toutes des mères de famille,
3: aussi. Ça
4: limite certains choix.
5: Comment ça se passe pour s'entraîner avec pour la danse avec le feu? Vous faites pas ça en intérieur?
3: Non. On a des autorisations de mairie pour s'entraîner à l'extérieur sur des
4: zones dédiées.
3: Sur des zones dédiées qui sont sécurisées.
5: Pas aussi long.
3: Alors pas encore. On en avait parlé. Ils étaient ouverts sur la possibilité qu'on puisse utiliser cet espace. Pour l'instant, non, on est plutôt sur Neuvic qui nous accueille aussi généreusement. On s'entraîne déjà beaucoup en salle parce que le feu, c'est ce qui vient finalement en dernier, une fois qu'on a quand même une base de maîtrise. Et puis il y a toute une préparation qui est quand même assez longue pour garantir la sécurité des danseuses là-dessus.
5: D'accord.
3: Donc voilà, mais c'est tout bien expliqué pendant les cours. Voilà.
4: Et pour celles qui aiment bien regarder le feu, mais qui ne veulent pas s'approcher du feu, comme moi, il y a eu aussi des adaptations avec, par exemple, un spectacle... avec des éventails de lumière, donc avec des LED. Et c'est vrai que dans la nuit, des choses lumineuses peuvent se faire sans le feu.
5: Ça doit être très beau.
3: Ouais, ouais, c'est très beau. Ouais. On l'avait fait, on avait fait un grand spectacle comme ça d'une heure à Neuvik pour le 14 juillet, il y a deux ans. Il y a deux ans. Et c'était vraiment un chouette moment avec effectivement des LED et aussi du feu. On avait fait les deux sur une. Et en fait, on a beaucoup de filles qui aiment le feu. on est sur une quinzaine sur le feu, à peu près.
5: Je crois que le feu est fascinant pour tous. Oui. Il y a quelque chose d'hypnotique.
3: Mystique.
2: D'attirant.
3: C'est ça.
2: Et on peut aussi vous retrouver ici. Vous allez faire une démonstration aux portes ouvertes au silo. À quelle heure?
3: On est prévu entre 15h30 et 16h30. Donc je dirais plutôt vers 16h. Oui, ça va être quelque chose comme ça. Et vous nous verrez au milieu. On dansera. Vous allez entendre la musique. Ça va être chouette. Voilà.
2: Donc devant la halle numéro 3. Sur ce parterre qui a été disposé.
3: Oui, je pense que c'est.
2: Il y a du monde au silo. Venez nombreux jusqu'à minuit. C'est de 10h à minuit, c'est portes ouvertes. Merci à toutes les deux, Soalia Tribal.
3: Merci. Merci pour votre accueil.

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2: Bonjour, je suis Marie, médiatrice culturelle au musée gallo-romain de Périgueux-Vézona, responsable des publics, et je vous propose une petite découverte du lieu. On est dans une ville gallo-romaine, la cité des Pétrochores, une ville qui a été bâtie au 1er siècle par des Gaulois qui ont adopté la culture romaine. Vézona est une ville qui faisait à peu près 80 hectares pour une population estimée entre 10 et 12 000 habitants, avec des grands monuments comme un amphithéâtre qui pouvait accueillir 20 000 spectateurs, un temple dédié à la tutelle de la ville, la déesse des Pétrochores, qu'on l'appelle donc Vézona et qui a donné son nom à la ville. Nous avons également un centre civique important avec le forum romain et des thermes publics pour alimenter la ville en eau et rendre accessible l'hygiène à toute la population de la cité. C'est un site archéologique qui correspond aux vestiges d'une domus, la grande demeure dans la ville. Et en 59, lorsqu'on lance un projet de construction de HLM, les archéologues demandent une intervention et découvrent un site exceptionnel, extrêmement bien conservé sur plus d'un mètre de hauteur, des peintures murales encore en place et beaucoup, beaucoup d'objets de la vie quotidienne qui nous permet vraiment de plonger dans cette ville d'il y a plus de 2000 ans. Et un architecte mondialement connu qui a été retenu pour ce superbe projet, Jean Nouvel, bien évidemment, qui ici marque plein de points très forts dans la mise en valeur du site et de sa protection, avec ce système de verrières qui nous permet d'avoir une vision extérieure. On a cette végétation qui rentre aussi beaucoup dans l'espace et le volume du musée. Maison de 4000 m², hein, avec ce plan reflété au plafond pour que les visiteurs prennent conscience de la taille de ce bâtiment, probablement réservé à l'élite. Ce qui rend le lieu unique, c'est qu'on a construit un musée sur un site archéologique, ce qui est quand même assez rare en Europe. Beaucoup, beaucoup d'objets, comme je vous le disais, de la vie quotidienne qui nous permet vraiment de toucher à des choses qui ont été manipulées par des gallo-romains d'il y a plus de 2000 ans. On a retrouvé des graffitis sur les peintures murales qui évoquent des combats de pugilistes, des boxeurs de l'époque. Un petit alphabet, un ABCD, on peut tout à fait imaginer l'élève un peu qui fait des petites bêtises. On a des objets de parure, on a de très beaux bijoux, des bains privés, hein, bains chauds, bains tièdes, bains froids. On a des système de chauffage au sol, donc des choses quand même assez extraordinaires. Cette année, on a maintenu l'exposition temporaire L'Antiquité au coin de la rue jusqu'au 30 août. Et après, on va avoir cet été, les jeudis, des animations autour des thématiques qu'on développe dans l'exposition, donc le tissage, les jeux dans la rue, tout ce qui est le travail du bronze. On a un bronzier qui va participer à une journée le 23 juillet pour faire des démonstrations dans le parc. On va essayer tous les jeudis de l'été de programmer des animations au grand public pour découvrir ces thématiques particulières. J'aimerais qu'on arrive à inventer une machine à remonter le temps pour pouvoir découvrir réellement cette civilisation qui me fascine.
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0: Bonjour à toutes et à tous, vous êtes sur Radio Libre en Périgord et nous nous retrouvons pour l'agenda quotidien présenté par l'équipe RLP.
1: Dans le cadre des journées européennes du patrimoine, une visite commentée du Palace Salle des spectacles à Périgord aura lieu le samedi 19 septembre à 14h et à 16h. Dans la limite des places disponibles, réservation à l'Odyssée de Périgord. Le 18 septembre, dans le Stadio 53 à Boulazac, une soirée de trois films pour une mise à l'honneur du cinéma LGBTQIA. À 18h, film Eruption, 20h, film James Queen, 22h, film Mas Palmas.
2: Le 19 septembre, le Palace ouvre ses portes à 14h jusqu'à 16h dans le cadre des Journées européennes du patrimoine. Vous pourrez explorer les moindres recoins de ce bâtiment emblématique du début du XXe siècle à Périgueux, rue Jean Baudin. Le palace a des espaces cachés en coulisses, habituellement inaccessibles, mais que vous pourrez découvrir le samedi 19 septembre à 14h.
1: Mardi 22 septembre de 9h30 à midi aura lieu l'Assemblée générale de l'association Castipia dans la salle de réunion de filature de Lille à Périgord.
3: Olivier Bourdens, bonjour.
4: Bonjour.
3: Vous représentez une structure qui s'appelle La Clé des Soies. Et vous êtes musicothérapeute, professeur de yoga et méditation. C'est la rentrée et vous avez plein d'ateliers à nous annoncer.
4: Tout à fait.
3: C'est un bon moment de reprendre les activités et s'occuper de soi-même.
4: C'est vraiment le moment. Justement, les personnes se questionnent un peu sur ce qu'elles vont faire cette année, donc voilà, j'en profite. C'est effectivement ce que je propose, c'est ça, c'est de prendre du temps pour soi, de se reconnecter à soi, son énergie, à sa joie de vivre aussi. Donc ça peut être par le yoga, la méditation, un aspect un peu plus introspectif, de retour à soi, et c'est aussi par la musique et le chant, le rythme, faire des choses en collectif, ensemble, qui vont nous amener à se connecter aux autres et à ressentir aussi de la joie, de l'énergie, de la vitalité, de s'exprimer aussi. J'axe beaucoup mes propositions autour de l'expression de soi aussi.
3: Où vont se passer ces ateliers et comment vous imaginez l'organisation au cours de l'année ?
4: Le yoga que je vais proposer, c'est un yoga qui s'appelle le Kundalini Yoga. C'est un yoga qui est assez particulier, qui allie différentes pratiques, donc pratiques corporelles, physiques, assez dynamique, assez intensive, des respirations, des techniques de respiration, de la méditation et aussi on chante des mantras. Ces cours de yoga, je les propose donc dans le Villamblard et Beauregard et Bassec, c'est près de Vert. Donc il y a le mardi soir à 18h30. Et le jeudi matin, le mardi soir c'est à Beauregard et Bassac, et le jeudi matin c'est à Villamblard à 10h. Et il y a un cours aussi de plus orienté vers la méditation à Villamblard, toujours à midi, de 12 à 13. Deux cours de Villamblard de yoga et de méditation sont retransmis en ligne aussi pour les personnes voilà, qui peuvent se déplacer ou occasionnellement qui ne peuvent pas venir au cours, peuvent rattraper chez eux, quoi.
3: Et comment on s'inscrit ?
4: Soit vous me contactez, donc peut-être on donnera mes coordonnées tout à l'heure, et sinon vous pouvez aller sur mon site internet directement, c'est laclédesoi24, L-A-C-L-E SOI24.fr, et il y a toutes les informations nécessaires. On peut s'inscrire directement en me contactant.
3: Et si vous voulez laisser votre téléphone, c'est le moment.
4: Voilà, donc mon téléphone, c'est le 06 60 95 92 90 et le mail contact@laclédesoi24.fr.
3: Merci.
4: Merci à vous.
0: Merci d'avoir suivi l'agenda du jour sur RLP. Restez avec nous pour la suite de nos programmes.
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1: The Last Viking. Bienvenue en Absurdie. Tiens, un distributeur qui a eu l'audace de ne pas traduire le titre d'un film. Tiens, un film danois et qui plus est une comédie, certes matinée de thriller. Et c'est signé Anders Thomas Jensen. Tiens, 116 minutes parmi les plus réjouissantes de ces derniers mois. Après 15 ans derrière les barreaux, un braqueur de banque sort de prison et veut récupérer le butin qu'il avait confié à son frère avant son arrestation. Mais ce dernier, convaincu d'être la réincarnation de John Lennon, l'entraîne dans un voyage aussi inattendu qu'improbable. Humour noir et déjanté, une pointe de surréalisme de bon aloi, une réflexion sur les traumas de l'enfance, un cocktail épatant à déguster avec gourmandise. Derrière son humour noir et transgressif, Jensen a caché une œuvre bienveillante, ce qui peut surprendre à la vue de certaines scènes particulièrement violentes. Mais avec l'humour, on peut tout désamorcer. Et puis, il y a cette plongée dans les traces traumatiques que l'enfance peut laisser dans l'esprit jusqu'à l'âge adulte. À cet égard, on comprend que le trésor enfoui et introuvable qui est au centre de toute l'histoire est aussi une allégorie de ces traumatismes anciens. Quant à la maison familiale qui sert de décor au film, elle n'existe pas. Elle a été construite de toutes pièces au cœur de la magnifique forêt de Tolred. Oscillant sans cesse entre humour noir, je l'ai dit, situation grotesque, éclat de violence et moments de sincérité désarmante, ce film, qui est une sorte d'ovni, objet filmique non identifié, nous décrit deux frères qui ne peuvent affronter leur passé en face. Entre eux, l'exubérance tragique de l'un et la névrose dévastatrice de l'autre, le puzzle psychique est posé. Ce film dépasse le cadre de la comédie noire pour atteindre une véritable sagesse mélancolique qui ne dit pas son nom. Ce petit bijou n'est ni plus ni moins que la sixième collaboration de notre cinéaste avec le duo Mads Mikkelsen-Nikolaj Likas, qui fait des miracles. Ils sont fabuleux tous les deux, dans des registres très différents. Autour d'eux s'agite avec grand talent la troupe habituelle du cinéaste avec Lars Brygman, Sophie Grubbel, Bodil Jorgensen, etc. Par exemple, j'aurais une mention spéciale aussi pour l'excellente musique symphonique signée Jeppe Kas et interprétée par l'orchestre de Budapest. Derrière son enveloppe chaotique et son absurdité réjouissante, cette merveille se révèle un excellent divertissement porté par une mise en scène audacieuse et ses interprétations ciselées. Surprenant, parfois déroutant, mais toujours généreux, à la fois drôle, brutal et d'une justesse psychologique remarquable, à ne pas manquer.

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0: En ces temps bien sombres, où on a l'impression que tout se casse la gueule, tout part en sucette, il y a encore des gens qui osent se dire heureux. Gérard est de ceux-là. Comme c'est mon voisin, je vais le tutoyer. C'est quelqu'un qui a l'œil clair, le mollet léger. Évidemment, son travail, qui consistait à faire des additions pour l'État et des soustractions pour nous, lui a fait perdre quelques cheveux, mais c'est quelqu'un qui est plein de dynamisme, de jovialité, pas du tout le taoïste renonçant au plaisir terrestre, ou bien l'épicurien guetté par l'obésité, ou bien le neurasthénique rongé par la dépression. Et c'est quelqu'un qui déclare, voilà, je suis un retraité heureux. Alors, qu'est-ce que c'est qu'un retraité heureux? Nous allons le demander à Gérard. Gérard, depuis quand es-tu à la retraite? Et explique-nous ce que tu as fait pour arriver à cette retraite tant souhaitée par un certain nombre de gens et redoutée par d'autres.
1: Bonjour, alors je suis un retraité depuis février 2021. Et cette retraite, donc, je l'ai méritée, mais je ne l'ai pas particulièrement attendue. Puisque j'étais bien dans mon travail, j'étais heureux dans mon travail, puisqu'on va parler beaucoup de bonheur et de gens heureux. Donc je savais que ça allait arriver, je n'ai pas pressé le mouvement pour y arriver. Cela étant, une retraite, ça se prépare. C'est pour ça que j'avais commencé à préparer cette transition, de manière à pouvoir assurer une continuité dans ma vie. Donc depuis un an avant la retraite, j'avais commencé à réfléchir un peu aux activités que j'allais pouvoir assurer. Et donc je m'y étais préparé tranquillement, en investissant assez peu, puisque bon, je travaillais à Bordeaux et habitais à Périgueux. Mais néanmoins, j'avais déjà les pieds dans cette autre activité que je savais allait devoir prendre une grande partie de ma vie.
0: Alors cette activité, elle est multiple. Je te vois quelquefois partir sur ton vélo et puis revenir longtemps après. Mais tu fais aussi beaucoup d'autres choses. Alors, quelles sont les choses que tu fais pour entretenir ce dynamisme qui est le tien?
1: Alors, le vélo, effectivement, c'est une activité ancienne que je pratique depuis 25 à 30 ans. Je l'ai pratiqué quand j'étais en activité, mais assez peu finalement, puisque je ne pouvais m'y consacrer que le week-end. Donc la transition était facile, puisque bon, là je pouvais m'y consacrer durant la semaine. Alors pas toute la semaine, parce qu'il ne s'agissait pas de devenir un pro du vélo, ça ne m'intéresse pas. Le vélo, ça représente pour moi, par exemple, actuellement, deux séances de 3 heures par semaine.
0: Ça fait combien de kilomètres, ça?
1: Ça peut faire, 2 fois 70 kilomètres, par exemple. 2 fois 140 km par semaine quand je peux, c'est rarement, un peu plus parfois en été puisque les jours sont plus longs, ça peut aller jusqu'à des séances de 100 km. Donc ça, cette activité, je l'avais avant, je la conserve, je la développe et j'essaye de faire en sorte qu'elle soit régulière. Alors là l'avantage que j'ai, c'est que indépendamment du là, le temps, je le choisis. C'est-à-dire que quand il fait vraiment mauvais, j'y vais pas. Donc ça, c'est quand même un avantage de la retraite. Donc cette activité, donc je la continue. Alors l'autre activité, tu es bien placé pour le savoir puisque c'est toi qui m'a invité à la rejoindre. C'est une activité de trésorier. Bon, j'étais comptable auparavant, comptable trésorier. Vous voyez qu'il y a un lien. Et un jour, j'ai eu le malheur de te dire que les chiffres, bon, moi, jamais ça.
0: N'avait pas de secret pour toi, oui.
1: Voilà, n'avait pas de secret. Bon, c'est pas. Et surtout que j'aime bien les chiffres, j'aime les mathématiques, j'aime ce qui est carré.
0: Et c'est comme ça que tu es devenu trésorier.
1: Bah de la radio.
0: De Radio Libre en Périgord.
1: Exactement.
0: La grande radio périgordine, bien connue du public.
1: Exactement. Donc ça, j'avais un petit peu anticipé avant la retraite. J'avais pris pas mal de renseignements, même si je n'ai pas voulu être trésorier en titre, parce que c'est quand même une grosse responsabilité. Puis c'est du temps à passer, et moi, je n'en avais pas beaucoup. Mais bon, donc j'ai pris connaissance, j'y suis allé plusieurs fois, je me suis renseigné et tout, ce qui fait que le jour où, donc au mois de février 2021, j'ai pu facilement prendre la fonction et prendre le poste de trésorier. Donc cette occupation, bon, c'est une occupation pas à quart de temps, j'y passe 10 à 20% de mon temps, c'est assez prenant quand même. Et bah, moi, j'y éprouve de la satisfaction parce que bon, j'ai vu la situation, j'ai essayé d'améliorer la situation, c'est-à-dire bon, essayer d'obtenir des subventions qu'il faut aller chercher à travers des projets. Et donc, ben là, je pense que l'an passé, par exemple, sur l'année 2021, on a assez bien réussi, puisque notre bilan est positif, et c'est vraiment une satisfaction. Alors, au-delà des chiffres, moi, j'aime bien les chiffres, mais je n'aime pas que les chiffres, ça m'a permis aussi de continuer à connaître des gens, de continuer à avoir des relations sociales.
0: Excuse-moi de t'interrompre, est-ce que tu avais t'es familier du milieu associatif auparavant ?
1: Absolument pas.
0: Ça a été une expérience nouvelle aussi,
1: oui,
0: pour toi.
1: C'est le seul milieu associatif que je connaissais, c'est pas tout à fait exact, puisque quand j'étais en région parisienne, j'étais trésorier du club vélo. Mais c'était un petit club, il n'y avait pas de salariés, mais le milieu associatif, je le connaissais à travers le club vélo. Là, c'est effectivement une autre expérience, puisque l'association est quand même riche d'une cinquantaine d'adhérents. Il y a trois salariés plus des contrats intérimaires ou des services, ce qu'on appelle des services civiques. Donc il faut aussi gérer l'aspect humain. Bon, j'essaye d'y contribuer parce que tout n'est pas rose, hein, tout n'est pas toujours facile. Et bon, là-dessus encore, j'avais quand même une expérience, puisque dans le passé qui était le mien, j'ai été DRH d'une grosse direction en région parisienne où il y avait 1300 personnes. Donc là, on ne voit pas 1300 personnes, mais on voit les cas délicats.
0: Alors, il y a deux choses. D'une part, je pense que tu es d'accord pour reconnaître que participer à une association comme cette radio, c'est avoir l'occasion de rencontrer des gens de différentes générations. La deuxième chose à laquelle je voudrais que nous venions, c'est que tu nous rappelles un petit peu quel a été ton itinéraire professionnel avant de passer à une autre des activités bénévoles.
1: Alors, mon itinéraire professionnel, c'était exercer à la Direction Générale des Finances Publiques, ce que le commun des mortels appelait à l'époque les impôts, mais qui sont beaucoup plus vastes que les impôts, puisque c'est les finances de l'État avec la fusion avec la comptabilité publique qui s'est opérée il y a une dizaine d'années. Donc, au sein de cette structure administrative, bah, j'ai exercé différentes fonctions. Alors, je ne vais pas les détailler, mais bon, j'ai été inspecteur spécialiste du contentieux. J'ai été également encadrant d'une brigade de vérification. Et à la fin, surtout, les 20 dernières années, j'étais directeur, ce qu'on appelle directeur divisionnaire, puis directeur départemental. C'est-à-dire qu'en fait, je m'occupais du fonctionnement d'une direction. Aussi bien, ça a été à Paris, une direction de contrôle de gestion, qu'en Seine-et-Marne, où j'ai exercé. Ça a été aussi à Limoges, où j'ai exercé en Haute-Vienne. Et ça s'est terminé avec un poste, ce qu'on appelle un peu une sinécure, si c'est ce que disent certains. Maintenant, ça a bien changé quand même. J'étais responsable d'un service de publicité foncière qui est l'ancienne conservation des hypothèques. Hein. Donc voilà. Donc c'est un travail de chef de service. Là, j'avais une quarantaine de personnes pour gérer le fichier immobilier de l'État et donc être en contact avec ceux qui achètent des biens immobiliers et les notaires ou les avocats quand il y a des problèmes.
0: Et entre-temps, tu avais quitté la région parisienne puisque tu étais revenu à Bordeaux et tu t'étais fixé en Dordogne.
1: Exactement. Alors, c'était pas un but en soi. Certains savent dès l'origine qu'ils veulent retourner dans telle région ou dans tel département. Moi, c'était absolument pas le cas parce que je ne connaissais pas la Dordogne. En fait, ça a été un peu le fruit du hasard puisque moi, j'ai obtenu une mutation il y a 7 ans, et il y a 8 ans maintenant, une mutation à Bordeaux. Et ma compagne, à l'époque, était à Bourges et elle a demandé Bordeaux, mais elle n'a pas pu l'avoir. Donc, elle a pu avoir Périgueux. Donc la question s'est posée, que fait-on, où habite-t-on entre les deux ? Donc, on a pris la décision qu'elle allait avoir un poste peut-être plus prenant que le mien, et que donc il fallait mieux qu'elle soit sur place. Donc on a choisi Périgueux, où elle travaillait, et moi je faisais les navettes à Bordeaux. J'ai fait les navettes avec Bordeaux pendant 7 ans.
0: Alors des regrets de ce choix ?
1: Alors non, pas du tout, puisque le Périgord est une région superbe. qui a une qualité de vie que j'imaginais, hein, mais qui me convient tout à fait, hein, mais pas du tout. On y est très bien, on vit très bien dans le Périgord pour différentes raisons.
0: Donc ça a été une découverte pour toi, la Dordogne et le Périgord ?
1: Tout à fait, tout à fait. Ça a été vraiment une découverte. C'est une région tranquille déjà, par rapport à la région parisienne où j'habitais avant, où tout bougeait tout le temps, je prenais les transports en commun très régulièrement. C'est quand même un confort de pouvoir ne pas prendre des transports bondés. Et la campagne aussi. Alors la campagne ici est
0: magnifique. Pouvoir enfourcher ton vélo et partir sur des routes à peu près tranquilles.
1: Voilà. Alors ici, pour le vélo, c'est une région idéale, mais pour du vélo, en confirmé. La Dordogne est faite de plein de petites routes avec beaucoup de côtes. Mais il y a une partie aussi roulante, hein, le long de la vallée de l'Isle. Si je vais jusqu'à Saint-Astier ou à Montpon, là, c'est roulant. Donc, en fait, on a une variété qui permet de faire du vélo à tous les niveaux.
0: Et alors, quand tu es sur ton vélo, tu regardes à droite et à gauche, hein, quand même, tu n'es pas toujours penché sur le guidon, et tu vois dans la campagne des petits châteaux, des corps de ferme, l'architecture rurale magnifique... Est-ce que c'est ça qui t'a donné l'idée de livrer à cette dernière activité dont tu vas nous parler sans doute très bien ?
1: Ça ne m'a pas donné l'idée, puisque l'idée je l'avais déjà.
0: Parce que ça faisait partie de ta préparation à la retraite.
1: Exactement. En fait, moi j'ai toujours été un amoureux des vieilles pierres. J'ai toujours aimé, tout simplement, j'aime ce qui est beau. Et je trouve que ce qu'ont bâti nos aïeux, c'est magnifique avec les moyens qu'ils avaient. Et je suis toujours charmé, je suis toujours ébahi devant la beauté de petites choses parfois, hein, qui viennent du passé et qui perdurent. Alors moi-même, j'avais participé un petit peu à ce j'ai restauré une vieille maison du XVIe siècle dans ma ville d'origine, qui s'appelle Fontenay-le-Comte, en Vendée, qui a un secteur sauvegardé, qui date de la Renaissance, surtout de la Renaissance d'ailleurs, hein, et dans lequel il y a beaucoup de vieilles maisons. Et donc, il y a 15 ans de cela, j'ai restauré une maison du XVIe siècle, bon, qui a évolué au fil des âges, hein, mais dont les caves, par exemple, datent du Moyen-Âge. Hein, on le voit très bien. Donc je l'ai rebâti quasiment de fond en comble. Alors,
0: c'est là l'origine du virus, alors.
1: Le virus, il date de ma plus tendre enfance, hein, oui, puisque j'ai toujours aimé ça, j'ai toujours aimé les vieilles pierres, même si je n'ai pas toujours pu... Mais dès que j'ai pu, j'ai visité en pagaille des châteaux, des églises. Donc j'ai restauré cette maison, alors de fond en comble. Hein. Alors, c'est pas rentable, hein, mais c'était vraiment pour le plaisir. Et j'ai sauvé une ruine, et donc maintenant c'est une maison qui est habitable. Mais je voulais aller au-delà, et je m'étais toujours dit que, vu cette passion qui m'habite, je souhaitais, en fait, quand j'aurai du temps, et donc j'en ai depuis la retraite, faire quelque chose pour le patrimoine. Donc l'idée d'adhérer à la Fondation du Patrimoine, après avoir étudié un peu ce que faisait cette fondation. J'avais pris contact avec le délégué régional à Bordeaux, qui m'a accueilli chaleureusement, Francis Arnaud, et donc j'ai pris pied progressivement dans la Fondation du Patrimoine, en disant également le temps, je l'aurai en 2021. Donc depuis 2021, je suis donc délégué à la Fondation du Patrimoine en Dordogne. Hein, je suis un des délégués territoriaux, nous sommes 5 ou 6 qui nous partagent. Alors il y a un délégué départemental qui s'appelle Patrick Palem, qui est bien connu puisque c'est l'ancien directeur de la SOCRA, qui est une entreprise bien connue dans la restauration du patrimoine, d'ailleurs en France et dans le monde entier. Hein. Et donc lui est délégué départemental, et donc moi je l'assiste sur le secteur. Alors je n'ai pas le secteur de Périgueux, j'ai le secteur de Hautefort. Hein, j'ai tout le nord-est du département, et donc je t'expliquerai un petit peu en quoi ça consiste.
0: Alors pour nos auditeurs qui ne connaissent pas la Dordogne, qui ont le malheur de ne pas connaître la Dordogne, Est-ce que tu peux nous dire quel est l'intérêt de travailler en Dordogne, justement, dans ce secteur de la conservation du patrimoine ?
1: Alors la Dordogne, c'est un département particulièrement riche en patrimoine, puisque j'ai quelques chiffres, c'est au niveau des départements français, c'est le second département en nombre de monuments historiques. Ça, j'ai découvert ça récemment. Donc c'est pour dire vraiment l'importance de ce département, et ça se voit tout de suite. Hein. Ça se voit tout de suite à vélo, je le vois particulièrement, puisque comme tu le disais, il suffit de circuler, il n'y a pas 10 km sans voir l'ombre d'un château ou d'une église classée, des églises fortifiées, ou simplement une maison, un petit manoir. Et donc la Dordogne fourmille de petits patrimoines. Donc c'est vraiment très très très important. En plus, la Dordogne est classée au patrimoine mondial à l'UNESCO, avec les chemins de Saint-Jacques-de-Compostelle, puisque un certain nombre de sites sont sur le chemin de Saint-Jacques-de-Compostelle. Il y a également tout ce qui est la vallée de la Vézère, avec la vallée de l'Homme, les grottes, les abris préhistoriques. Donc la Dordogne, c'est particulièrement riche, et je suis vraiment très content d'être dans ce département, parce que là, la matière ne manque pas. Et la matière à restaurer tout particulièrement.
0: Alors, est-ce que tu peux nous dire ce qu'est la Fondation du patrimoine, en nous définissant pour nos auditeurs tout de suite ce qu'est une fondation. Est-ce que tu peux nous en dire un petit peu plus sur la manière dont cette fondation fonctionne aussi ?
1: Alors, la Fondation du patrimoine, c'est un organisme privé. Hein, ce n'est pas un organisme public, c'est un organisme privé qui a été fondé par un grand nombre d'entreprises, parmi lesquelles, bon, j'en citerai quelques-unes, mais il y a AXA, par exemple, Électricité de France, L'Oréal, Michelin, ont contribué à la création de la Fondation du patrimoine, bon, en apportant des subsides et aussi en participant au conseil d'administration. Alors il se trouve, c'est quelque chose que j'ai découvert aussi, et c'est assez marrant, parce qu'en fait, cette fondation a été créée par décret ou par un texte légal en juillet 1996. Et à l'origine de cette création, il y a un certain Jean-Paul Hugot, qui était sénateur, maire de Saumur. Et ce Jean-Paul Hugot, en fait, je l'ai connu dans mon passé, puisqu'il est né à Fontenay-le-Comte, je crois. Mais surtout, il a...
0: La mafia vendéenne.
1: Voilà. Mais surtout, il a été mon professeur d'histoire, me semble-t-il, en sixième. Et je me souviens très bien de lui, parce
0: voilà,
1: que...
0: Voilà les racines de la vocation.
1: Voilà. Alors, je pense qu'il était professeur d'histoire ou de français, je ne sais plus. Enfin, en tout cas, c'était quelqu'un d'extrêmement sympathique, qui passait très bien avec ses élèves, et sans doute que ses cours m'ont instillé cet amour du patrimoine. Et donc c'est lui qui est à l'origine de la Fondation du patrimoine. Donc cette Fondation du patrimoine, c'est un organisme privé comme toutes les fondations, avec des fonds privés. Mais l'État lui a accordé la possibilité de donner des labels. Donc elle a des prérogatives de puissance publique que l'État lui a données, évidemment moyennant contrôle. Hein. Puisque la Fondation du patrimoine est contrôlée, comme toutes les fondations, et notamment il y a un contrôle très strict de la part de la Cour des comptes. Alors, pourquoi ? Eh bien, tout simplement parce que un des exemples de cette prérogative de puissance publique qu'a la Fondation du patrimoine, c'est d'accorder des labels. Alors, un label de la Fondation du patrimoine, c'est quoi ? Eh bien, c'est la possibilité pour celui qui bénéficie du label de déduire de son revenu fiscal, et là on retrouve mes activités passées, une partie des travaux qu'il a engagés. Donc il peut déduire de ses impôts, en gros, hein, si je schématise, il peut déduire de ses impôts une partie des travaux engagés pour la restauration du patrimoine. Alors, ces travaux, évidemment, c'est pas n'importe quels travaux. D'une part, il faut que ce soit des travaux qui concernent un bâtiment qui en vaut la peine. Hein, si un pavillon des années 80 a besoin d'un ravalement, évidemment, la Fondation du patrimoine n'a pas à intervenir. Par contre, si c'est une maison, par exemple, ancienne, même une ferme ou une grange, mais qui présente du caractère, eh bien, à ce moment-là, moyennant que un délégué du patrimoine et l'architecte

0: à partir de ce moment-là, le label est possible. Et les travaux, par contre, ce ne sont pas tous les travaux. Ce ne sont que les travaux extérieurs. En gros, l'intérieur ne nous concerne pas. Puisque on a vu une des conditions, il faut que ce soit visible de l'extérieur par le public. Donc ce sont les travaux de façade, ce sont les travaux de couverture, et ce sont les travaux des ouvrants, hein, c'est-à-dire portes et fenêtres, hein, puisque ce sont des choses qui sont visibles de la rue ou même d'un chemin de grande randonnée pour une maison qui est dans la campagne. Donc à partir du moment où cette maison a reçu le label de la Fondation du patrimoine et à ce moment-là, il y a toute une procédure administrative qui donne droit à l'attribution du label et donc à la déduction fiscale. Donc c'est pour ça qu'on est contrôlé et que la gestion, d'après ce que j'en sais, la gestion de la Fondation du patrimoine est très appréciée puisque les derniers rapports de la Cour des comptes les concernant sont vraiment très favorables.
1: Ces intérêts privés qui ont été à l'origine de la création de la Fondation, ça veut dire beaucoup d'argent. Est-ce que tu peux nous donner quelques éléments pour expliquer un petit peu comment fonctionne financièrement et puis quels sont les résultats que vous obtenez, puisque les résultats de 2020 montrent quand même qu'il y a eu plus de presque 3000 chantiers, 3000 projets, et puis qu'une bonne partie de ces projets ont abouti, et le tout pour des sommes qui sont de plusieurs dizaines de millions d'euros.
0: Tout à fait. Alors, le bilan 2020, je ne l'ai pas encore. Moi, j'ai devant les yeux donc un petit topo sur l'année de 2021, par contre, je n'ai pas encore. Hein. 2020, les résultats 2020, alors, ce qui est montré sur ces quelques graphiques sur les résultats 2020, c'est que les ressources de la Fondation du patrimoine sont d'environ 73 millions d'euros. Elles proviennent pour 18 millions du mécénat, de parrainage, de collecte également, puisque tout aussi bien la Fondation du patrimoine est habilitée à gérer des collectes de dons. C'est-à-dire qu'en fait, c'est souvent des collectes publiques, hein, pour des organismes publics. Par exemple, une église à restaurer, eh bien, souvent, il y a une association qui peut bénéficier de l'aide de l'État ou pas, selon qu'elle est inscrite au monument historique ou pas, mais elle peut en plus lancer une collecte de dons qui ouvre droit à des fiscalisations pour celui qui fait un don. Et donc, c'est la Fondation du patrimoine qui organise la collecte et qui la gère, hein. Donc, les collectes, c'est 11 millions d'euros. Alors, il y a une spécificité, c'est les successions en déshérence. Les successions en déshérence, ce sont des gens qui décèdent et qui n'ont pas d'héritier, direct ou indirect. Donc, il y a un service de l'État, c'est le service des successions en déshérence, qui est chargé de gérer ces biens et de les vendre, en fait, in fine. Donc, évidemment, les ressources sont assez... Donc ces successions en déshérence, eh bien, une partie des fonds des successions en déshérence va à la Fondation du patrimoine, de l'ordre de 70%.
1: Donc la fondation a des moyens.
0: Oui.
1: A des moyens importants.
0: Oui, tout à fait.
1: Et ces moyens importants, est-ce que tu en vois les résultats dans le travail qui est le tien? C'est de repérer les projets ou les demandes de personnes qui sont propriétaires de bâtiments qui nécessitent une réhabilitation et de voir s'ils peuvent être éligibles à l'aide de la Fondation du patrimoine.
0: Tout à fait. Donc il y a des demandes, c'est-à-dire que des propriétaires nous contactent, il y a un formulaire d'une demande de label, par exemple, qui est assez simple à remplir. Après, bon, nous, on contrôle derrière, et on contrôle donc si le bien est éligible, et ensuite, quand les travaux sont faits, parce qu'il faut que les travaux soient terminés, eh bien, le label est définitivement accordé et la Fondation du patrimoine verse 2% du montant des travaux. Ce n'est pas énorme, mais bon, c'est un effet de levier. Et donc, en 2020, par exemple, sur la France entière, il y a 2700 projets qui ont été soutenus. Il y a eu des aides pour 65 millions d'euros. Ces aides de 65 millions d'euros qui ont été apportées, ça concerne 497 millions de travaux, puisque les...
1: Alors, ça veut dire que la différence entre les aides qui ont été apportées et les travaux entrepris, elle a été à la charge des propriétaires.
0: Exactement.
1: C'est

0: considérable.
1: C'est considérable, mais le but, le patrimoine coûte cher. Quand vous avez une maison, la différence est énorme entre une maison ancienne et une maison nouvelle. Ça coûte beaucoup plus cher. Et en plus, nous, on est exigeants. Puisque, bon, du patrimoine, on ne peut pas crépir n'importe comment. Une maison ancienne, on est obligé de respecter les règles de l'art. Et donc, d'où l'intérêt aussi de subventionner des travaux qui sont bien faits.
0: Alors, justement, vous êtes contrôlé. Est-ce que c'est pas toujours ou souvent la guerre avec les monuments historiques? Comment ça se passe? Ce sont des gens qui ont une réputation de rigueur extraordinaire.
1: Alors, tu as raison. Il y a certains endroits où on a des puristes. J'en ai entendu parler. Hein. En Dordogne, ce n'est pas le cas. Nous collaborons vraiment de façon très, très, très bonne avec les architectes des bâtiments de France, qui sont deux ici en Dordogne. Et donc, on les voit régulièrement, on parle des projets, ils les amendent. Mais la collaboration est très positive.
0: Gérard, de tout ce que tu viens de nous dire sur la Fondation du patrimoine, son fonctionnement, ses résultats, la manière dont elle est alimentée, je conclus qu'il faudra qu'on fasse une émission spéciale sur cette belle fondation. Comme le temps qui nous est imparti est presque terminé, je voudrais que tu nous dises ce qui compte encore dans ta retraite pour faire de cette retraite un moment de vie heureux, au moins à son début. Tu as une famille, tu as un jardin. Est-ce que ça contribue aussi à ton bonheur?
1: La famille, bien entendu, c'est l'élément pivot d'une vie. Hein. Donc effectivement, c'est très important et je tiens absolument à ce que les activités que j'ai me permettent aussi, évidemment, de profiter de cette famille. Alors le jardin, j'étais peut-être un peu ambitieux au départ. J'ai un petit jardin. Mais je crois qu'il va rester petit parce que finalement, avec toutes ces activités, je n'ai pas toujours le temps de m'en occuper. Donc je vais quand même le conserver, mais il va rester à la mesure de mes possibilités.
0: Tu parles de ton potager ou bien de tout ce qu'il y a autour, quand même des choses dans lesquelles tu t'actives, hein?
1: Oui, c'est vrai, mais justement, il ne faut pas non plus perdre de vue que j'ai aussi des choses à entretenir. Hein, mais non, en fait, c'est... Tout est une question d'équilibre entre l'intellectuel, le manuel, le social, l'individuel. Donc je crois que le bonheur, il se situe là-dedans et le bonheur, bah, il se situe dans les petites choses, quoi.
0: Eh bien, c'est sur ces paroles pleines de sagesse que nous allons quitter Gérard en lui souhaitant une longue et heureuse retraite.
1: Merci.

0: L'actu des oubliés. Saison 7. Le monde est un océan qui se soulève. Écoutons déferler son écume. La Bolivie, terre rouge et verte au cœur de l'Amérique latine. Point de fracture du paysage continental à la longue histoire de lutte et de révolution. Pays à la plus haute capitale du monde et à la plus forte proportion de personnes issues des peuples indigènes. C'est aussi le premier pays au monde à avoir adopté une constitution sacralisant un état plurinational, comprenant une déclaration des droits de la terre-mère. Cette Bolivie-là a vu en octobre 2025 un président néolibéral être élu. 6 mois plus tard, elle se soulève. C'est l'actu des oubliés et nous partons sur l'altiplano en compagnie de Suzette Agramonte, politologue et chercheuse à La Paz, autrice notamment de Si près de l'enfer, si loin de Dieu, femmes et victimes du coup d'état de 2019 en Bolivie.
1: Mira, ha sido una movilización de resistencia.
2: C'est une mobilisation assez caractéristique de la Bolivie. Ça commence avec la problématique des terres indigènes menacées par les entreprises privées. Et alors s'organise une marche pour la vie menée par les peuples originaires. Ça, c'est l'étincelle. Plus de 22 jours de marche pour arriver à La Paz, au siège du gouvernement. Gouvernement dont la répression est très forte. À cette mobilisation s'ajoutent des secteurs qui avaient porté des revendications auxquelles le pouvoir n'avait jamais donné aucune réponse.
1: Los movimientos campesinos y populares, mujeres obreras.
2: La paysannerie, des femmes ouvrières, des travailleuses, les personnes porteuses de handicap et des précaires commencent un mouvement de marche et de blocage continu de 53 jours. Il y a des persécutions politiques, des arrestations et des détentions, des disparus et des personnes tuées. Il n'y avait plus à manger et le peu qu'on trouvait était très cher.
1: Muertos.
2: La Bolivie a connu un véritable chaos.
1: Bolivia estaba viviendo un caos.

0: Tout commence avec l'élection en octobre 2025 de Rodrigo Paz à la présidence. Alors que la Bolivie traverse une crise économique majeure, le MAS, principal parti de gauche qui dirige le pays depuis presque 20 ans, est déchiré entre trois candidats. Tout le monde craint que le pays ne tombe entre les mains de l'extrême droite. Or, Rodrigo Paz remporte le premier tour avec une image de politicien sérieux, à l'écoute de cette frange populaire qui souhaite un changement de figure, mais qui tient aux acquis sociaux des 20 dernières années. Il promet la conservation des services publics et réunit autour de lui une large coalition hétérogène qui a pour mission de relever le pays sans le vendre aux capitaux étrangers.
1: Los sectores buscaban un cambio, ¿no?
2: Beaucoup de secteurs avaient besoin d'un changement, une personne qui puisse affronter la crise économique. On avait très peur que ce soit Tuto Quiroga, le candidat d'extrême droite, que les sondages donnaient gagnant. Donc Rodrigo Paz, ça a été une surprise, mais il était accompagné de quelqu'un pour la vice-présidence, Edmond Lara, ancien policier qui connaît les zones rurales isolées de la Bolivie.
1: L'élection non fue por Rodrigo que se ganó, sino por Edmond Lara.
2: C'est vraiment lui qui a remporté le premier tour. C'était comme un vote de protestation, et en même temps il y avait un discours rénovation politique, lutte contre la corruption. Amélioration de l'économie. Tout cela a convaincu les secteurs populaires.
1: Eso es lo que ha llamado mucho a estos sectores populares para sumar el voto.
0: Or, une fois élu, le président centralise tout autour de lui, néglige ses alliés et ses promesses de campagne. Il révèle son vrai visage, dialogue avec Trump et le FMI, s'aligne sur les gouvernements néo-fascistes d'Amérique latine. En interne, il néglige sa coalition déjà fragile et marginalise son vice-président Edmond Lara. En Bolivie, le rôle du vice-président a pourtant une importance cruciale. Responsable des relations avec le Parlement et contre-pouvoir au sein de l'exécutif, Edmond Lara s'est forgé une image d'homme de rupture proche du peuple, et beaucoup y ont cru. Alors, lorsque Paz le prive peu à peu de ses prérogatives, la confiance s'étiole.
2: D'entrée de jeu, il y a une rupture qui surprend tout le monde. Rodrigo Paz supprime toutes les prérogatives de vice-président, et Edmond Lara n'arrête pas de se plaindre. Et il se plaint de tout, car les promesses ne sont pas tenues, car le président lui interdit de faire partie du Conseil des ministres. Et jusqu'aujourd'hui, les règles constitutionnelles sont ignorées. Le vice-président est privé de ses compétences, et c'est le président et ses ministres qui les utilisent à sa place. Et en plus de ça, Rodrigo Paz bloque toute l'Assemblée législative en ne gouvernant que par décret.
0: La coalition perd toute légitimité en quelques mois. En octobre, au deuxième tour de l'élection présidentielle, la coalition remportait 285 municipalités sur les 333 que compte le pays. Aux élections locales de mars, elle n'en remporte que 39. Pour Canela Crespo, avocate et militante d'Evo Pueblo, interviewée par Romain Mingus pour Les Deux Rives, la situation reflète une chose. Comment le gouvernement a interprété à tort que le pays arrivait au bout du cycle politique ouvert par les luttes qui avaient mené à l'instauration de l'État plurinational ? Car effectivement, la Bolivie connaît depuis quelques années une alternance politique que l'on pourrait presque qualifier de phénomène contre-révolutionnaire après 20 ans de profondes transformations.

0: L'histoire de la Bolivie est extrêmement chargée en résistance et en confrontation entre d'un côté l'élite descendante des colons européens, encore aujourd'hui grands propriétaires terriens, et de l'autre une population indigène et paysanne majoritaire et aussi massivement ouvrière puisque la Bolivie est un pays de mines et d'hydrocarbures. Après deux révoltes majeures de l'eau en 2000 et du gaz en 2003, le pays traverse une période de conflictualité profonde à l'issue de laquelle Evo Morales arrive au pouvoir. C'est le premier chef d'État issu des peuples indigènes dans l'histoire contemporaine de l'Amérique latine.
1: Del 2006 al 2019, hay una gestión que ha transformado.
2: De 2006 à 2019, il y a une gestion qui transforme profondément le pays, même si nous en sommes sortis avec d'intenses polémiques politiques et institutionnelles.
1: Et l'approbation d'une nouvelle constitution politique de l'État.
2: En 2009, d'abord, il y a l'Assemblée constituante et la mise en place d'une nouvelle constitution. Nous devenons un État plurinational à travers lequel les droits humains sont renforcés. Les droits des peuples originaires sont reconnus. Et puis, il y a la déclaration des droits de la terre-mère.
1: Posteriormente viene la nacionalización.
2: Ensuite viennent les grandes nationalisations et la mise en place d'un contrôle étatique sur les ressources avec des entreprises publiques. On utilise cet apport d'argent pour financer des politiques publiques, ce qui permet une réduction de la pauvreté, l'augmentation du salaire minimum, des programmes sociaux en faveur de la population. De très nombreuses infrastructures sont construites. Écoles, hôpitaux, routes, systèmes hydrauliques, électriques et installations sportives.
1: Infrastructures sportives, projets d'électrification.
2: En termes de gouvernance, les peuples indigènes et la paysannerie ont participé à la prise de décision en étant intégrés au cœur du pouvoir politique et représentés au Parlement. Le gouvernement n'a pas été seulement assuré par des professionnels.
1: La justice indigène originaria campesino.
2: Ensuite, au niveau local, il y a l'émergence de l'autonomie indigène et de la justice communautaire.
1: En politique internationale,
2: à l'échelle internationale, beaucoup de politiques ont été mises en œuvre contre l'impérialisme et les États-Unis, avec des processus de coopération continentale qui ont été fortement transcendantaux pour la Bolivie. Et l'héritage qu'on peut retenir de manière plus abstraite, c'est le respect à l'égard des personnes vulnérables qui ont été reléguées toute leur vie.
0: Or, au moment de devoir céder sa place au pouvoir, Evo Morales manigance pour faire un quatrième mandat. Il n'en faut pas plus pour que l'élite de droite s'infiltre dans la brèche, l'accuse de dictature et trouve la légitimité pour fomenter un coup d'État. Au lendemain de la victoire d'Evo Morales dès le premier tour, l'opposition, suivie par l'Organisation des États américains, semble avoir des preuves de fraude. Des enquêtes indépendantes estimeront qu'il n'y avait pas eu de triche. Mais le pays est chauffé à blanc. Les anti-Evo et les pros-Evo s'affrontent. Finalement, le président doit démissionner et s'exiler au Mexique. Les élus du MAS, le parti présidentiel, sont victimes d'une chasse aux sorcières. La plupart démissionnent ou sont empêchés de remplir leurs fonctions. Et dans la confusion, la présidence par intérim échoit à Jeanine Agnès, figure de la droite autoritaire. Le pays se soulève plus fort encore et la répression est sanglante. Un an après le coup d'État, Agnès accepte finalement, après plusieurs reports, d'organiser des élections. Elles sont à nouveau remportées par le MAS avec 55% des voix dès le premier tour. C'est Luis Arce, économiste et ministre de Morales au moment du coup d'État, qui devient président. Sa première mesure est d'instaurer un impôt sur les grandes fortunes pour financer une allocation contre la faim. Cependant, alors que l'inflation était la plus faible du continent, la baisse du prix du gaz prive le pays de liquidités et crée une volte-face économique. Très vite, la crise est là et Arce s'éloigne des secteurs populaires qui regrettent déjà Evo Morales. Finalement, la guerre ouverte entre les partisans d'Arce et ceux d'Evo conduit le parti dans l'impasse. Et aux élections de 2025, il ne peut qu'observer son inéluctable défaite.

0: C'est donc ce contexte qui a mené Rodrigo Paz au pouvoir. Une fois installé, ses premiers mois sont un cauchemar pour ceux qui ont cru en lui comme pour celles qui l'ont élu pour faire barrage aux fascistes. À la crise, la réponse apportée par la nouvelle administration est largement néolibérale. Parmi les premières mesures, supprimer l'impôt sur les grandes fortunes et les subventions pour le gazole. Alors qu'il est producteur d'hydrocarbures, le pays est déjà en pénurie de carburant. Pire, en février, le peu de gazole qui arrive dans le pays est de mauvaise qualité et il endommage les moteurs. Des centaines de véhicules finissent à la casse et nombre de transporteurs perdent leur outil de travail.
1: Surgen las demandas no escuchadas.
2: C'est là qu'émergent de premières revendications et un appel à mobilisation des centrales ouvrières sur la problématique du pouvoir d'achat et du gasoil. Parce que, encore aujourd'hui, les files d'attente sont interminables. Il n'y a pas de diesel, il n'y a pas d'essence et le peu qui arrive est de mauvaise qualité. Alors les gens commencent à s'énerver.
1: Entonces, la gente comienza a molestarse.
0: Le conflit actuel émerge véritablement en avril, autour d'une proposition de loi sur la propriété agraire. Plusieurs secteurs dénoncent que la loi favorise des processus de concentration agraire. Or, la question de la propriété de la terre est, comme partout en Amérique latine, la mère de toutes les batailles. En Bolivie, c'est après la révolution de 52 qu'on avait obtenu la loi agraire, c'est-à-dire la fin du système colonial hérité de l'Empire espagnol et la situation de quasi-esclavage qui en résultait pour les communautés indigènes. La redistribution à la petite paysannerie pouvait commencer, offrant la possibilité de vivre dignement et directement de son travail. L'application effective de ces lois agraires prend en fait des décennies et bien souvent, elle n'a jamais été totalement achevée. Aujourd'hui, alors que les ressources naturelles font l'objet d'une prédation accrue de la part des multinationales, c'est une offensive globale qui est menée pour reprendre aux peuples indigènes des terres qu'ils sont parvenus à conserver ou à récupérer depuis les années 90. Ainsi, des lois similaires sont combattues en ce moment même au Chili ou en Argentine.
2: La loi prévoit que des petites propriétés rurales puissent se convertir en terres de taille moyenne. Or, les organisations indigènes de Pando et du Beni craignent que transformer le droit agraire de cette manière mette leurs terres en danger, qu'elles puissent être prédatées et incorporées au marché. Et c'est ainsi que commence la marche vers la paz, pour exiger l'annulation de la loi.
0: Le 8 avril, une marche indigène démarre de Pando à l'extrême-est du pays pour rejoindre La Paz, la capitale située au nord-ouest. Des centaines de kilomètres parcourus en 28 jours, durant lequel le mouvement prend de l'ampleur. Les projecteurs sont tournés vers les atteintes aux ressources naturelles, sur les risques de pillage du pays et sur les nombreux décrets passés sous silence, mais qui risquent d'affaiblir le pays et de menacer la souveraineté alimentaire et l'accès à l'eau.
1: Por otra parte,
2: d'autre part, un grand nombre de décrets sont promulgués contre la souveraineté de la Bolivie, qui favorise les entrepreneurs privés en matière d'eau et d'électricité. Ce sont des manœuvres souterraines. Il y a environ 25 décrets dont personne n'a entendu parler. Et ils sont en train de vendre le pays. Et à cela s'ajoute une situation d'extrême sécheresse causée par le réchauffement global. Nos réserves d'eau sont en train de s'épuiser.
1: Nuestras reservas están, se están acabando, se están...

0: capitale de la Bolivie, est installé dans une cuvette. Ses périphéries remontent le long de grandes collines et de falaises. 1000 escaliers et désormais des téléphériques permettent de rejoindre le grand plateau qui la surplombe. Et sur ce plateau, El Alto, la banlieue populaire dont le nombre d'habitants et d'habitantes dépasse depuis 2010 celui de La Paz, est fortement ouvrière et profondément en lien avec la paysannerie de l'Altiplano. Lorsqu'arrive la marche du Pando, El Alto bouillonne déjà. Les revendications liées au gazole, à l'inflation et aux conditions de travail jaillissent de nouveau. Guidées par leur base, la COB, la grande centrale ouvrière bolivienne, et la Tupac Katari, l'organisation paysanne de l'Altiplano, appellent à se mobiliser. Le 1er mai, les différents secteurs de la lutte se fédèrent et énoncent leurs revendications. Retour de l'impôt sur les grandes fortunes, 20% d'augmentation des salaires pour compenser l'inflation, maintien des programmes sociaux et des subventions sur le gazole, plus des revendications sectorielles. Enseignantes, routiers, mineurs, paysannes et indigènes, tout le monde se retrouve dans la rue. Et c'est la grève générale illimitée qui est annoncée par la COB. Le pays entier répond avec une force inouïe. Les rues sont noires de monde d'Oruro à Potosi, à Cochabamba bien entendu, et même à Santa Cruz. Le peuple défile de manière unitaire et radicale contre ce président vendu aux Yankees qui n'a pas daigné répondre aux revendications de ces derniers mois. La capitale est paralysée. Le président a fait l'erreur de croire que parce que le MAS était par terre, le mouvement social était mort en Bolivie. Il vient en réalité d'allumer une poudrière.
1: Il n'y a pas eu de réponse aux revendications. Alors tous les secteurs sortent de manière unitaire pour affronter le gouvernement. Ça commence par des grèves, des manifestations qui se transforment en mouvement national. Et c'est parti. Tous les jours, il y a des marches, puis des blocages. Et de là naissent les comités de blocage auto-organisés dans les districts d'El Alto. Ça se fait à l'initiative des Ponchos Rojos et de la Tupac Katari, l'organisation paysanne. Et dans ces comités est organisé le blocage du pays, en transmettant les infos aux camarades des provinces.
0: Rodrigo Paz annonce l'annulation de la loi 1720 sur la propriété des terres, mais c'est trop tard. Le mois de mai souffle sur le pays comme un ouragan populaire. 150 points de blocage sont recensés au cours du mois dans 6 provinces différentes, et dans la capitale, c'est bientôt le chaos. Le centre de La Paz est régulièrement le théâtre d'affrontements sanglants entre la police et les mineurs équipés de lance-pierres et de projecteurs de fusées de détresse. Plusieurs fois, la foule parvient aux abords de la place Murillo, au siège du gouvernement. Mais les forces de l'ordre tiennent leurs barricades à coups de grenades explosives. Nombreux sont les blessés à déplorer, et parfois même des morts. Les routes menant à La Paz sont bloquées, à tel point que le gouvernement doit organiser un pont aérien pour faire venir les denrées les plus indispensables. Le 16 mai, la police charge et débloque durant quelques heures un point d'accès, ce qui permet de faire arriver quelques camions. Mais les barricades sont réimplantées dans la journée. Le gouvernement argentin du néo-fasciste Milei livre 12 tonnes de poulet, aide accueillie plus que froidement par le peuple. Et pour cause, l'événement ravive la mémoire du coup d'état de 2019. Car après avoir pris le pouvoir par la force, Jeanine Agnès avait reçu du matériel anti-émeute du président argentin de l'époque. Rodrigo Paz enchaîne les mauvais choix et accuse les protestataires d'être au service du narcotrafic. Dans sa logique, la révolte serait aux ordres d'Evo Morales et de ses amis cultivateuristes de coca. Que Paz reprenne ce discours à son compte le rapproche encore plus de l'extrême droite et des États-Unis. Et bientôt, on n'entend plus qu'un seul mot d'ordre, démission.
2: Je crois que ici n'y a aucun dialogue, hermanos. Ici n'y a aucun dialogue. Simplement, ici est la renuncia, compañeros.
0: La politologue Susana Bejarano explique dans El Salto.
3: Le président a gagné les élections avec le vote de mouvements sociaux disruptifs et ce sont les mêmes qui se mobilisent aujourd'hui.

0: suena aventura.
1: Pues han sido momentos muy tensos, momentos donde la gente en las carreteras no...
2: Ce sont des moments très intenses, où les gens sur les routes se reposent très peu. Ils petit-déjeunent, déjeunent et dînent ensemble, dans les cantines collectives, parce qu'il faut être ensemble.
1: Porque es una lucha de todos.
2: C'est une lutte de tout le monde. Ce sont des problématiques exigeantes qui nous concernent tous et qui nous touchent tous à court terme, à moyen terme et à long terme. Et on le vit ensemble. C'est dans ce sens que s'organise le blocage. Le peuple sauve le peuple, comme on dit. Alors tout le monde est solidaire dans ces espaces de résistance.
1: El pueblo salva al pueblo, dicen, ¿verdad? Entonces todos son solidarios en estos espacios de lucha.
3: Dans la veine du combat pour le partage des terres, le blocage total de la passe n'est nullement dénué de symbolisme. La pratique, maintes fois rééditée lors des luttes populaires face aux élites qui tiennent le centre colonial, provient du grand siège de la passe de 1781. Le peuple Aymara se soulève alors pour chasser l'occupant espagnol. À sa tête, Tupac Katari espère devenir le vice-roi de Tupac Amaru, qui mène une révolte similaire du côté de Cusco. À ses côtés, Bartolina Sisa, qui mène une armée autonome de plusieurs milliers de femmes et lutte spécifiquement contre la violence de genre et l'oppression sociale et sexuelle que les Espagnols font subir aux femmes indigènes. Installant leur QG à El Alto, Katari et Sisa assiègent la passe durant 184 jours, jusqu'à ce que deux armées venues de Lima et de Buenos Aires parviennent à briser le siège tenu par 40 000 Aymara. Si Katari et Sisa vécurent mille atrocités avant que leur corps ne soit démembré et envoyé aux quatre coins du Haut-Pérou, leur statut se dresse encore à El Alto et leur histoire inspire les luttes populaires boliviennes. Le 5 septembre, date de l'assassinat de Bartolina, est célébré comme la journée nationale de la femme indigène. Fin mai, la situation devient critique dans la capitale bolivienne. La nourriture n'entre plus, les prix atteignent des sommets. Les ministres font défection les uns après les autres et l'on ne donne pas cher de la peau de Rodrigo Paz. Mercredi 20 mai, celui-ci annonce un remaniement ministériel et la création d'un conseil économique et social. Mais par derrière, il manigance pour faire stopper le mouvement par tous les moyens. Le 23 mai, le nouveau ministre des Travaux publics, Mauricio Zamora, part en personne de La Paz avec 2000 policiers sur la route d'Oruro, celle qui relie la capitale au reste du pays, avec l'intention de déloger tous les blocages. Peu de temps après, il se retrouve engoncé dans une route secondaire, assiégé par les gens du coin dont les blocages s'étaient multipliés pour l'occasion. Il ne passera pas l'altiplano, qui ne désemplit pas des ponchos rouges et des gilets bruns. Par centaines, les paysans et paysannes se réunissent désormais en assemblée au milieu des immenses plaines d'altitude.
2: Ça a été des points de blocage territoriaux mis en place par des communautés locales. Et ils ont formé des assemblées autoconvoquées pour discuter localement des directives nationales. Et encore aujourd'hui, ces comités sont actifs.
3: Durant un mois de blocage, les gens se retrouvent, dialoguent et la division politicienne semble plus lointaine. Localement, l'unité s'est refondée à travers les assemblées populaires. Javo Ferreira, auteur du livre « Communauté, indigénisme et marxisme », explique à El Salto.
4: Des dizaines de comités de blocage ont surgi à travers l'auto-organisation des travailleuses, des voisines, des étudiants. Tout ceci s'accompagne de fortes tendances à l'unité, c'est-à-dire qu'il y a quasiment un besoin naturel de chercher la coordination et l'articulation, non seulement au sein des comités autoconvoqués, mais même entre ces comités et les organisations officielles. Il est vital de penser comment préserver ces formes d'auto-organisation et de coordination démocratique dans le temps, parce qu'elles seront fondamentales pour ne pas repartir de zéro lors des prochains combats qui viennent inévitablement.
3: Les organisations syndicales elles-mêmes se font déborder. Le 2 juin, le comité auto-convoqué du district 8 d'El Alto convoque un cabildo géant, une sorte de coordination nationale du mouvement pour avancer sur les grandes orientations depuis la base et ne pas laisser aux chefs des centrales syndicales le loisir de négocier à leur place. Ne pouvant ignorer ce débordement populaire, les organisations paysannes et la COB participent et se joignent à l'appel commun, que Paz renonce à la présidence. C'est alors que le gouvernement accepte d'entendre les appels à négocier. Ils viennent désormais même des cercles qui lui sont proches, du patronat comme de sa propre coalition. Et pour proposer un dialogue, le président doit accéder à la première revendication des centrales syndicales, l'annulation de tous les mandats d'arrêt lancés contre ses membres, parfois pour terrorisme. Ce n'est qu'après une promesse d'abandonner les poursuites que les syndicats demandent à leur base si elle est d'accord pour dialoguer. Mais le non l'emporte. Entre-temps, le président Paz manœuvre pour se donner plus de liberté dans la répression. Dès le 28 mai, il fait abroger la loi 1341 sur les états d'exception, qui limitait notamment la présence de l'armée dans les protestations. La voie est ouverte pour instaurer l'état d'urgence et avoir recours à l'armée sans qu'elle, ni la police, ne puissent être inquiétés judiciairement pour d'éventuelles exactions. Encore une fois, le spectre du coup d'état de 2019 ressurgit. On en est là le 6 juin, lorsque dans l'Oriente, la police, les militaires et des groupes paramilitaires d'extrême droite tentent de démanteler un blocage dans la communauté de San Julián. Le conflit prend une tournure symbolique. Dans la région de Santa Cruz, la plus riche du pays, les inégalités sont impressionnantes et la précarité extrême, tout comme les actes racistes envers la population indigène, sont répandus. À San Julián, la situation s'envenime, mais la résistance tient bon. Le Sénat prend alors l'initiative de voter une loi d'exception pour instaurer l'état d'urgence, la transmet aux députés, mais le gouvernement temporise. Il craint l'embrasement.
2: Et c'est là qu'après 53 jours de blocage, un accord émerge entre le gouvernement et les organisations ouvrières. Il s'agit d'arrêter la protestation contre la promesse d'accéder aux revendications dans les 90 jours. Ça fait 50 jours et rien n'a été fait. Donc les mobilisations devraient ressurgir en octobre. Nous sommes en train de nous préparer pour octobre, parce que pour le moment, rien n'a été fait.
3: L'accord est immédiatement dénoncé par les comités locaux. Les Poncho Rojos de La Paz et l'Alliance des Citropiques de Cochabamba accusent la COB et les autres organisations de trahison. Elles annoncent la poursuite du mouvement. La moitié des 80 points de blocage encore debout tiennent bon malgré l'offensive du gouvernement. Car dans la foulée, l'état d'urgence est décrété. L'accord a permis au gouvernement de trouver la légitimité qu'il n'avait plus pour pouvoir lâcher les chiens. Au matin du 20 juin, la police et des équipes militarisées patrouillent et tentent de pénétrer dans les zones les plus combatives. À El Alto, autour de Cochabamba et à proximité des terres indigènes de la région de Santa Cruz.
2: Nous vivons actuellement un état d'exception. Un projet de loi doit être voté pour silencier le peuple et l'empêcher de manifester. Tous ces décrets sont anticonstitutionnels, mais apparemment notre justice ne fonctionne pas non plus. Il faut aussi dire qu'il y a eu beaucoup de tensions entre les comités et la centrale ouvrière, mais pas avec ses militants, plutôt avec ses dirigeants, car certains d'entre eux se sont vendus au gouvernement. Ils pensaient pouvoir dialoguer, travailler avec le pouvoir, mais ils ont été trahis. Et aussitôt signé cet accord, ils ont été persécutés. La police est venue chercher des gens chez eux, et certains dirigeants des syndicats et même des membres de leur famille ont disparu et sont introuvables aujourd'hui. Le gouvernement a trompé la centrale ouvrière parce que contrairement à ce qu'il avait annoncé, les emprisonnements et la persécution politique sont toujours d'actualité. Donc les comités sont en train de se réorganiser. Ils réfléchissent à de nouvelles stratégies, comme le collectif des Citropiques à Cochabamba, qui anime un foyer très actif de la résistance. Tous les comités sont en vigilance et à n'importe quel moment, ils peuvent réactiver les points de blocage.
3: Rien n'est donc terminé. La Bolivie est au cœur de l'hiver et le pays vit une sorte de trêve. Ce qui est certain pourtant, c'est qu'il demeure un foyer d'insoumission, de refus du néolibéralisme et de l'impérialisme. Ce que Canela Crespo appelle une limite historique.
0: Aucun projet politique ne peut obtenir de stabilité s'il tente de gouverner en ignorant le poids du mouvement indigène, le poids des organisations syndicales et paysannes et la mémoire politique construite autour de l'État plurinational. Ceci est un conflit autour du type de pays que sera la Bolivie. Soit construit selon des logiques néolibérales et technocratiques, soit un pays où les transformations impulsées par les luttes populaires continueront de définir la gouvernalité.
2: Il va y avoir des jours compliqués pour la Bolivie, mais il ne fait aucun doute que notre pays va résister. La Bolivie est un pays de lutte. Nous sommes en résistance. Et les gens sont en train de s'armer, d'organiser des mobilisations, y compris avec les anciens alliés de Rodrigo Paz, qui sont dégoûtés de tout ce qui se passe. Et si nous parvenons à l'abattre, ça va être un exemple pour tout le monde. Pouvoir faire tomber un gouvernement néolibéral, ça va être un exemple pour l'Amérique latine et le monde entier.
1: De poder derrotar un gobierno neoliberal, va ser un ejemplo para, como te digo, para Latinoamérica y el mundo.
5: Rojo y blanco, blanco y rojo, el color de mi bandera que de Bolivia es el rostro. No somos pocos, tampoco somos hartos, y aún así nos defendemos entre hermanos.
3: C'était l'actu des oubliés. Merci beaucoup d'avoir suivi ce premier épisode de la saison 7 intitulé « Le cœur d'Abya Yalla bat encore ». Vous aurez accès à toutes nos sources sur notre Bandcamp « L'actu des oubliés » ainsi que sur l'audioblog. Le doublage a été réalisé par Marie-Lou, Virginie, Elisabeth et Thomas. Et pour la musique, vous avez entendu « Aloha » Santa Mala avec la chanson « Raza Visto Permanente » et en ce moment « Seizurap » avec « Ciudad Modelo ». Belle journée à tous, prenez soin de vous et rendez-vous en octobre où nous irons au Chili et en

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1: 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Je vous invite à un grand voyage en chanson à travers les années 60 et 70. Nous partirons le 1er janvier 1960 pour terminer notre balade nostalgique au soir du 31 décembre 1979. Deuxième rendez-vous en 1971 pour continuer ensemble cette traversée des années 70. En 71, c'est le temps des manifestations de tout style, qu'elles soient dans les rues ou retransmises en grande pompe à la télé. Cette fois, c'est du grandiose. Retransmis en Mondovision, commenté par Big Léon Zitrone et Jean Lanzi, voici, devant plus de 50 chefs d'État, les fêtes de Persépolis. Le 2500e anniversaire de l'Empire perse est célébré durant 3 jours en tenue d'époque. L'un des spectacles les plus fastueux jamais donnés à voir se déroule sous nos yeux en cette mi-octobre. En pleine crise du dollar, l'Iran avec son chat et sa chabanou en premier plan en met plein la vue aux caméras du monde. Face au déballage et étalage de telles richesses, les artistes, les intellectuels et les gauchistes de tout poil se régalent pour dénoncer un tel faste cautionné par les têtes dirigeantes des pays invités. Le premier ministre français Jacques Chaban-Delmas, qui vient de se marier, se demandait bien où il allait pouvoir emmener Bobonne en voyage de noces. Il saute sur l'occasion. 2 allers-retours pour Persépolis, pour représenter la France et pour vivre la grande aventure perse. Il sera aussi question d'aventure pour un couple d'amoureux qui réunit une ex-beatnik et un chanteur populaire de la fin des 60s. Une aventure qui se solde par des milliers de disques vendus. L'aventure pour le duo Stone et Chardin se dit l'Aventura.

Le duo Stone et Chardin frappe fort. La chanson passe en boucle sur les radios. Les milliers de 45 tours entrent dans les familles françaises. Bien loin des chansons romantiques et populaires, aux mélodies et rengaines qui nous hantent la tête toute la journée, les Stones continuent leur route pop. Leur aventure prend la forme d'un nouveau 33 tours à la pochette plutôt osée, même de mauvais goût, diront certains, et plutôt génial, diront les autres. Les Rolling Stones sortent leur album Sticky Finger sous leur propre label représenté par une langue. La pochette réalisée par Andy Warhol, le prince du pop art, représente une vraie braguette avec fermeture éclair posée sur un jean. On crie au scandale. Les chansons de l'album font référence au sexe et à la drogue. L'arrivée d'un nouveau guitariste, Mick Taylor, relance le groupe qui entame une tournée d'adieu au Royaume-Uni avant de filer sur la Côte d'Azur pour éviter le fisc anglais. Le 33 tours plein d'audace, Sticky Finger marque son époque avec Brown Sugar, encore une nouvelle allusion à la drogue peu dissimulée.

Les Rolling Stones chantent « Brown Sugar ». Le « Brown Sugar » est un synonyme d'héroïne dans le jargon des drogués. Retrouvons une sélection de succès étrangers dans l'esprit des Stones et de l'année 1971. Le groupe pop Led Zeppelin, dont la pochette du quatrième album n'inclut ni titre ni nom, mais contient le fabuleux « Stairway to Heaven ». Les Beatles séparés avec le duo inédit Ringo Starr et George Harrison. John Lennon, quant à lui, chante seul. Et enfin, les Doors pour un ultime tube, Rider on the Storm. On démarre avec un illustre inconnu, John Congos, avec un titre bien compliqué à dire pour les Français moyens. It's Gonna Stop on You Again, qui sera pourtant l'un des plus grands tubes de l'année.

La Grande-Bretagne, pourvoyeuse de tubes pop sur toute la planète, se demande encore si elle doit signer son adhésion au marché commun. Cruel dilemme alors qu'un groupe écossais qui répond au nom mitigé de mi-chemin, Middle of the Road, va faire son marché commun à lui en piquant une chanson en Italie qui va devenir numéro 1 en Belgique, puis dans la foulée numéro 1 en Espagne et en Angleterre, pour rejoindre ensuite la France et rester plus de 5 semaines première au hit parade. Le titre de la chanson énigmatique échappe au parti pris de la langue et devient le mot de passe pour un succès de variété fulgurant. 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

Middle of the Road, l'un des groupes phares de la pure variété, avec ses tubes aux refrains si faciles à retenir et qui mettent de l'ambiance dans les fêtes. En 1971, il y a aussi de la soul music pour un autre type d'ambiance. Quoique, musique plus élaborée avec une âme qui s'est installée déjà sur toute la planète depuis les années 60. Quelques airs à la mode de soul music avec les Temptations, Marvin Gaye et les Jackson 5 qui chantent Never

1971, c'est aussi l'année du thème musical Shaft de Isaac Hayes qui rayonne sur la création musicale noire américaine. En sport, une équipe va rayonner de mille feux sur la planète foot. Dirigée de main de maître par l'entraîneur hongrois Stefan Kovács qui va inventer le football total. Tout le monde attaque, tout le monde défend. Telle est la devise de l'Ajax d'Amsterdam qui commence sa moisson de titres avec ses vedettes aux cheveux longs et aux physiques de stars. Blankenburg, Ulshoff, Niskens, Kroll, Johnny Rep et le magicien du ballon, considéré comme le meilleur joueur du monde en 71, Johan Cruyff. En France, le championnat de foot se joue mano à mano entre deux équipes. L'OM et son duo de stars Skoblar et Magnusson qui terminent premier devant les Verts de Saint-Étienne et sa pléiade d'internationaux. Carnus, Bosquier, Larquet, Parison, Herbin, Beretta, Revelli, Salif Keïta. Le football peut aussi mener au pire. Le gardien volant de l'équipe de France des années 50, caïd des surfaces de réparation, René Vignal est condamné cette année à 15 ans de prison pour avoir commis 27 braquages. Effectivement, c'est un vrai caïd. Restons dans l'ambiance d'amour de l'année 71. Avec le verbe aimer conjugué à la première personne par Michel Sardou, dont la popularité ne cesse de croître. Il chante cette année « Je t'aime, je t'aime ».

L'année 71 débute avec beaucoup, beaucoup de neige. Un journal titre « La France asphyxiée par la neige ». Perry en profite pour lancer un soda tonique au citron. Le Ginny, la plus chaude des boissons froides. Rien de tel par les temps qui courent. Une France toute blanche qui veut respirer, manger bio et se sentir zen. L'écologie nous alimente et imprègne de plus en plus nos modes de vie. Le steak de soja part à l'assaut du steak de bœuf. Il faut respecter son corps et tout ce qui l'entoure. Le 7 janvier, lors d'un remaniement ministériel, le Premier ministre Jacques Chaban-Delmas crée le premier ministère de l'Environnement dirigé par Robert Poujade. Paradoxalement, c'est en ce début des années 70 qu'on assiste au rush des motos japonaises qui peu à peu supplantent les mythiques américaines, Harley-Davidson et Norton. Honda fut la pionnière avec sa fameuse 750 cm3 appelée populairement la 4-pattes. Puis c'est le raz-de-marée avec Kawasaki, Suzuki et Yamaha. La jeunesse éprouve un regain d'intérêt pour le rock différent de celui d'Elvis. Un rock plus instrumental, plus électrique, avec des morceaux parfois interminables. On connaît Deep Purple, Black Sabbath, Led Zeppelin et les Rolling Stones. Mais il y a aussi 10 Years After, Pacific Gas, un électrique, et Rod Stewart qui chante Maggie May.

Et enfin T-Rex, qui se hisse en tête des ventes en Grande-Bretagne et annonce l'avènement du glam rock. La T-Rex Mania devient le premier phénomène musical à atteindre une telle ampleur en Grande-Bretagne depuis les Beatles. Avec l'emblématique chanteur Mark Bolan, T-Rex enchaîne les tubes Hot Love et Get It On.

variété française résiste bien à cette montée en puissance et en décibels des groupes de rock anglais et américains. Bien protégés à l'intérieur de nos frontières, nos chanteurs continuent à vendre beaucoup de disques et à participer aux émissions de variété à la télé, qui sont plus que jamais franco-françaises. Quelques succès de cette année 1971. Un tantinet provoque, Michel Sardou aborde un thème sensible, la corrida.

sont à la mode, variés et colorés, comme la mode vestimentaire. Grâce au tissu fleuri, la mère et la fille se veulent identiques. Un seul cri de ralliement, uniformisation. Les coiffures sont afro pour ressembler à Angela Davis, l'égérie du Black Power. Les chapeaux, les dos nus, les shorts de plus en plus mini et les bottes sont du dernier cri. Uniformisation égale unisexe. Les filles s'habillent à la

garçonne. La mode se veut aussi coquine. La révolution sexuelle n'y est pas pour rien. La mini-jupe revient en force. Garçon, le blazer cintré à trois boutons ou le blouson en cuir souple sont un must. Les drôles de pulls sans manches qu'on appelle débardeurs, les sous-pulls surtout violets, les chemises col pelle à tarte aux couleurs vives et les boots noirs à talons s'imposent partout. En 71, il est facile de trouver le bon cocktail de couleurs. Il suffit d'associer du marron, du vert, du violet, du grenat et pourquoi pas une touche de jaune citron ou de bleu turquoise. Yves Saint Laurent démocratise la mode. Il dit « La rue et moi, c'est une histoire d'amour ». 1971 est une grande date car enfin, la mode descend dans la rue. Pendant que ses copains Julien Clerc et Gérard Lenormand s'attaquent aux scènes parisiennes, le seul barbu rescapé de la comédie musicale R, un certain Gérard Palapra, rêve de rejoindre le Bhoutan en bateau. D'ailleurs, il chante pour se payer le voyage. Sauf que le Bhoutan proche du Népal, pays mirifique, cool, sympa et sans délinquance, n'est accessible par aucune voie maritime. Ce n'est pas un problème pour Gérard, hippie globe-trotteur qui décroche la timbale pour se payer enfin son ticket pour le Bhoutan. Avec l'un des plus grands tubes de l'année 71, fais-moi un signe.

Gérard Palapra, mystique, nous rappelle que Jésus est bien l'une des stars de 1971. Si les babacools sont cool et non violents, quelques sportifs en vue réalisent leurs exploits à coups de poing. Deux boxeurs français sont champions d'Europe. Jean-Claude Boutier, la nouvelle idole des poids moyens, et le puncher Roger Ménétré dans les welter. La route menant au championnat du monde leur est ouverte. Justement, le Madison Square Garden de New York se prépare à accueillir le combat du siècle. Du lourd, du très lourd. Mohamed Ali rencontre Joe Frazier. Comme à son habitude, Ali veut humilier son adversaire. Il annonce même à la presse comment il va gagner, par une enveloppe mystérieuse qui devra être ouverte durant le combat. Il y est écrit « Les spectateurs seront confondus par la facilité de ma victoire. Joe Frazier n'est qu'un amateur pour moi qui suis le champion de tous les temps. » Joe Frazier sera mis KO au 6e round. En réalité, Frazier ne tombera pas au 6e round. En réalité, Joe Frazier ne tombera pas au 6e round. Mais Mohamed Ali ira au tapis au 15e. Joe Frazier est champion du monde. Mohamed Ali se tape la honte. Il n'est plus le champion de tous les temps, alors que l'ouragan Hurricane Smith chante « Ne le laissez pas mourir ». « Don't let it die ».

On ne peut pas dire qu'il a une belle voix. Pourtant, l'inconnu Hurricane Smith, à la voix nasillarde, affole les ventes de disques avec Don't Let It Die. En 71, un grand journal sportif pose la question essentielle. Eddie Merckx va-t-il tuer le Tour de France? Son seul rival est un Espagnol au moral fragile mais excellent grimpeur, Luis Ocaña de l'équipe BIC. Le duel semble pourtant déséquilibré car Merckx écrase tout. Pourtant, dans le Tour de France, Luis Ocaña, grand chouchou du public, prend le maillot jaune. Son avance est telle que Luis vole vers la victoire finale. Merckx a-t-il trouvé son maître? La 14e étape mène le peloton à Luchon. Mais dans les Pyrénées, le temps est exécrable. Les caméras du direct filment péniblement la descente du col de Mente dans le brouillard. À l'écran apparaît alors le champion espagnol Luis Ocaña. Mais il n'est pas à l'aise sur son vélo. Soudain, il dérape et chute lourdement. Son coéquipier qui le suivait le percute. Luis, meurtri, abandonne. Le héros d'une France acquise à sa cause est maudit. Eddy Merckx a la voie libre pour gagner son 3e Tour de France. Devant le Hollandais Zoetemelk et le Belge Van Impe, Eddy Merckx, insatiable, devient dans la foulée champion du monde sur route. Intermède musical dans cette année sportive pleine d'émotions et de drames. Les valeurs sûres du sport assurent sur les routes et sur les terrains. Les chanteurs populaires en font de même. On retrouve Michel Fugain, Julien Clerc, Sylvie Vartan et Jean-François Michaël qui chantent « Je pense à toi ». 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

Le sport consacre cette année une jolie fille, Françoise Maïki, élue la plus jolie skieuse du Cirque Blanc. Jackie Stewart est champion du monde de Formule 1. Les pilotes Jean-Pierre Beltoise et Henri Pescarolo voient pointer un surdoué du volant au physique de Playboy. François Sever qui remporte le Grand Prix des États-Unis. La France se passionne pour le basketball. Les filles du célèbre CUC, Clermont Université Club, de Jackie Chazalon, Irène Guidotti, Colette Passemard et autres, Elisabeth Riffio, dirigée par Joé Jaunet, perdent en finale de la Coupe d'Europe contre Riga et sa géante russe de 2m18, Semenova. Entre la France et ses demoiselles de Clermont qui vont d'exploit en exploit, c'est devenu une histoire.

ce deuxième épisode de 71 est fini. On se quitte avec une version personnelle des Amants de Vérone. Michel Polnareff au piano nous rappelle avec Roméo et Juliette que cette année est placée sous le signe de l'amour. À bientôt pour un troisième rendez-vous en 1971.

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3: La chorale Chantemonde de Villamblard se déplace à Notre-Dame de Chamiers le 19 septembre à 20h30 pour une soirée à participation libre au profit de la Banque Alimentaire. L'ancien président et chargé de mission à la Banque Alimentaire, Francis Herbert, dans nos studios à Radio Libre en Périgord pour parler de cette soirée et aussi de la collecte que vous allez entreprendre en début novembre.
4: Bonjour d'abord,
3: bonjour.
4: Merci de nous recevoir et de nous accorder un petit temps d'antenne pour présenter l'actualité de la Banque Alimentaire. Effectivement, une collecte, ça c'est le grand rendez-vous annuel le 6 et 7 novembre. Prochain, c'est la collecte nationale, comme tous les ans. Elle a été un petit peu avancée d'ailleurs cette année par rapport à l'année dernière. Mais l'actualité brûlante, si je puis dire, c'est effectivement ce concert qui aura lieu le 19 septembre à 20h30 à l'église de Chamiers, l'église Notre-Dame de Chamiers, au profit de la Banque Alimentaire. La chorale Chantemonde avait déjà chanté il y a 2 ans pour la Banque Alimentaire. Ça s'était très bien passé, il y avait pas mal de monde. Donc cette année, on renouvelle un petit peu l'opération. La Banque Alimentaire, je pense que tout le monde connaît maintenant, c'est une organisation, association, reconnue d'utilité publique d'ailleurs, qui a pour mission de collecter de la nourriture auprès des grands magasins, des invendus, des producteurs, etc., pour les redistribuer à 55 associations caritatives du département de la Dordogne. Ces associations, donc, nous les aidons en leur évitant les problèmes logistiques, de conservation, de transport, de tri, de nourriture, etc. Et ce qu'elles viennent commander et chercher tous les jours chez nous, en termes de nourriture, elles le redistribuent dans leurs locaux à leurs bénéficiaires. Donc voilà notre mission principale. Et pour cela, nous avons des locaux, nous avons une logistique, nous avons des camions frigos, des chambres froides, et nous avons besoin toujours de bénévoles. Ça, c'est notre première richesse, si je puis dire.
3: À chaque fois que nous nous voyons, la situation ne s'améliore pas. C'est comme les Restos du Cœur qui étaient temporaires initialement et qui finalement ont été une sorte de béquille, un problème que le système politique actuel ne permet pas de résoudre.
4: On est toujours sur le fil. Nous récoltons environ entre 600 et 700 tonnes de nourriture tous les ans, ce qui n'est pas rien, évidemment, en termes d'organisation et de logistique. Donc il faut du monde. Il faut aussi des subventions, on a beaucoup de frais, on a des factures d'électricité très importantes pour les chambres froides, etc. Donc c'est compliqué. Et ça ne va pas en augmentant les subventions. Donc on est obligé évidemment de courir après les possibilités d'aide financière.
3: Et en revanche, par contre, les produits, eux, sont en augmentation ou en diminution? Parce qu'il y a aussi le fait qu'il y ait une surconsommation et que les grandes surfaces aussi donnent des invendus.
4: Alors, elles donnaient beaucoup d'invendus. Mais c'est plus vraiment le cas maintenant. Beaucoup de magasins, on le sait, mettent dans les rayons des produits à date courte, comme on dit, avec des réductions. Et ces produits-là bénéficient évidemment aux clients, c'est normal. Mais ce sont des produits que nous n'avons plus. On en a moins, plus exactement. On en a encore, mais on en a moins qu'avant. Donc c'est les collectes, les ramasses, comme on dit. Les ramasses dans les magasins, c'est de plus en plus compliqué. Mais on se porte aussi, on est obligé de se tourner vers les producteurs, vers des grossistes, vers des organisations régionales, locales, régionales et même nationales, pour obtenir des dons conséquents de produits de première nécessité.
3: Est-ce qu'on peut citer les associations auxquelles vous livrez
4: Oui, il y en a. Il y a les Croix-Rouges du département, avec qui on est en relation constante et qui sont évidemment conventionnés chez nous. Nous avons aussi une grosse association Maison 24, qui est assez connue. Et puis un certain nombre d'associations plus ou moins importantes, de quartiers qui aident des personnes défavorisées, des personnes en précarité ou des personnes âgées, par exemple. 55 associations en tout font partie de notre conventionnement. Donc ça fait beaucoup de monde. Elles sont toutes, évidemment, elles sont très diverses, mais elles sont très actives.
3: Et est-ce qu'il y a une partie du territoire qui n'est pas couvert ?
4: La majorité des associations se trouvent dans le secteur de Périgueux, autour des grandes villes, on va dire, à Périgueux, Bergerac, Sarlat. Là. Mais il y a aussi des gens en difficulté dans des régions éloignées. Et je pense au nord du département où nous avons quelques associations qui travaillent pour aider les familles, mais elles sont peu nombreuses et elles ont beaucoup de chemin à faire pour venir s'approvisionner chez nous, par exemple. Donc c'est pas simple. Surtout le nord du département, c'est vrai. C'est une région... zone, je ne vais pas dire blanche, mais une zone difficile à gérer.
3: À la Banque Alimentaire, alors pour adhérer, comment on peut vous contacter pour venir vous aider? Et puis qu'est-ce qu'on va faire au quotidien? Est-ce que vous pouvez nous donner un exemple?
4: Alors, les associations, une association qui entreprendrait de faire de l'aide alimentaire doit d'abord demander à la préfecture une habilitation. Ça, c'est pas nous qui décidons, il y a un dossier à remplir, évidemment. Et avec les statuts, les objectifs, tout ça, c'est évidemment épluché, et la préfecture donne son agrément ou pas. Une fois que l'agrément est donné, l'association vient chez nous et demande à être inscrite, à être conventionnée chez nous. On étudie le dossier, évidemment, on présente ce dossier au conseil d'administration, et c'est accepté ou pas. Bon, en fait, c'est toujours accepté. En ce qui concerne l'aide directe, c'est l'aide qu'on peut nous apporter, c'est les bénévoles, évidemment, tous les jours de l'année, sauf les week-ends et les jours fériés, on a à la Banque Alimentaire dans nos locaux à Marsac et à Bergerac aussi d'ailleurs, on a une trentaine de bénévoles qui sont là tous les matins. Des chauffeurs, des trieurs, des personnes qui gèrent les données informatiques, le traçage, etc. Tout ça,
3: oui, la logistique,
4: demande évidemment
3: par exemple.
4: Beaucoup de logistique importante. Et on a besoin, en tout cas en ce moment, on a besoin de chauffeurs, particulièrement.
3: Ouais. Particulièrement. D'accord. De combien, par exemple? Vous n'avez pas de limite. Hein.
4: Quelqu'un qui aurait du temps à donner... ne serait-ce qu'une matinée par semaine de 8h du matin jusqu'à 10h, c'est pas énorme, hein. Ouais. Ça nous rendrait énormément service. Si c'est deux matinées, c'est encore mieux, mais après, on peut, avec plusieurs personnes, on peut s'organiser.
3: Dans vos locaux à Marsac, par exemple, ou plus ou Bergerac?
4: Marsac.
3: Marsac, par exemple.
4: Nos locaux, c'est Marsac et Bergerac.
3: Donc, plutôt Marsac. On vous invite à venir alors à Notre-Dame de Chamiers le 19 septembre à 20h30. Dans l'église, il y aura la chorale Chante-Monde sous la direction de Michel Lhôpiteau.
4: Effectivement.
3: Qui sera accompagné de l'orchestre de chambre Mascaret.
4: Exactement, avec un programme riche, programme évidemment centré sur l'Italie.
3: Oui, sous le soleil de l'Italie.
4: Sous le soleil de l'Italie, bien évidemment. Bon, ça, Le Soleil, on en a eu pas mal, mais
3: Monteverdi,
4: on va continuer avec une première partie consacrée à des auteurs connus, Monteverdi, Rossini, Bellini, Verdi également, et puis une deuxième partie consacrée essentiellement à Vivaldi, avec pour finale le Gloria en ré majeur de Vivaldi, donc pour quatuor à cordes, clavecin, hautbois et trompette, et ces musiciens, donc ce sont des musiciens professionnels qui vont à cette occasion donc offrir un spectacle de qualité pour les amateurs de musique et pour tout le monde d'ailleurs. Si les personnes viennent nombreuses, ce sera très bien.
3: Oui, il y a une pianiste, trois solistes. Et exact. Donc là, je rappelle que la participation est libre, l'entrée est gratuite.
4: Hein, absolument.
3: Mais tous les revenus seront au bénéfice de la Banque alimentaire.
4: Absolument.
3: Pour son travail au quotidien.
4: Absolument.
3: Et donc je rappelle qu'il y a aussi le 6 et 7 novembre, le début de votre grande collecte nationale.
4: Voilà. C'est un vendredi à samedi, deux jours complets dans les magasins de presque tous les magasins du département. Avec à l'entrée donc nos bénévoles avec des gilets orange qui solliciteront les dons des clients.
3: La couleur de la Banque alimentaire. Merci.
4: Exactement.
3: Francis Herbert.
4: Je vous en prie, merci à vous.
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3: Le 5 septembre, à la fête paysanne pour un monde solidaire, organisée par la Confédération paysanne, le président du département, Germinal Perrot, est intervenu à la fin de la table ronde sur agriculture et migration.
6: Bon, bonjour à vous tous. Je ne vais pas apporter peut-être beaucoup de réponses, mais je voudrais apporter un témoignage. Je m'appelle Germinal Perrot, je suis président du conseil départemental et je suis petit-fils d'immigrés espagnols. Il est venu s'installer dans les Corbières en 1914. Et donc, je voudrais vous donner deux, trois indications. D'abord, par rapport à la Dordogne, ça a été dit, mais la Dordogne, elle s'est construite par l'immigration. Totalement construite par l'immigration. Vous avez cité Saint-Aubin-Cadelèche, où il a été fait un travail de mémoire formidable. Et c'est un village du sud bergeracois, où le maire s'appelle Pascal Marty, c'est presque un immigré, puisqu'il est venu du Sarladé dans le bergeracois. Mais c'est surtout un village qui a accueilli en 1940 la moitié de sa population en migrants moselliens et alsaciens. Et il a fallu qu'il les case. Il a accueilli la moitié de la population est arrivée. Et le Lot-et-Garonne est truffé, comme la Dordogne d'ailleurs, de Polonais, d'Italiens, du Broca, Herbani, les grands joueurs de rugby. D'Espagnols, j'en dirais peut-être un petit mot de plus, et puis des migrants bretons, ça a été dit, des migrants du Massif central, beaucoup de carbonniers, beaucoup de gens qui arrivaient et qui vivaient plus avec la forêt sont venus dans le sud-ouest. Donc ça, c'est une évidence absolue, et d'ailleurs on en retrouve même qui se trouvent élus. Volpato, Ozu, Mazo, c'est des Italiens, il y a même des Espagnols, je vous dis. Et puis Rafalovic, c'est un Polonais, il était maire du Coux. Et puis Leroux, à Sandrieux, c'est un Breton. Bon, bref, je ne vais pas exagérer, vous savez, vous connaissez ça par cœur. Moi, je voudrais vous dire deux, trois choses par rapport à l'immigration. L'immigration, au département, on la prend de point fouet avec ce qu'on appelle les mineurs non accompagnés. Ce sont des jeunes qui arrivent dans notre pays, qui arrivent sans papier, et dont le département est responsable s'ils sont mineurs. Je dis bien s'ils sont mineurs, puisqu'on a la responsabilité des mineurs, ça fait partie de nos compétences. Et il faut pour ces jeunes-là trouver un parcours éducatif, trouver un parcours de vie, trouver un parcours de formation. Il y en a eu beaucoup au début, il y a quelques années. Aujourd'hui, le chiffre est stabilisé entre 200 et 250 MNA en permanence. Et je voudrais vous dire que contrairement à ce qu'on entend quelquefois, à savoir que ce sont des voleurs et des violeurs, ça a été dit et écrit, ce sont essentiellement des jeunes qui veulent s'insérer, qui veulent travailler et qui veulent aider leurs familles qui sont restées de l'autre côté de la Méditerranée. La plupart venaient du Moyen-Orient, du Proche-Orient, beaucoup sont venus du Sahara subsaharien, et puis beaucoup arrivent d'Afrique noire aujourd'hui, mais leur but c'est de s'insérer. Et de temps en temps, dans le Sud-Ouest ou dans un autre journal, vous voyez un boulanger qui dit « Moi je veux pas que celui qui travaille dans ma boulangerie depuis 2 ans soit chassé, je veux qu'on renouvelle ses papiers ». Vous voyez ce genre d'exemple? Eh bien ça arrive partout. Et nous, le premier choc qu'on a avec l'immigration, il est de ce point de vue. Et notre travail, c'est d'occuper de ces jeunes non accompagnés, des jeunes étrangers, qui sont mineurs. Une parenthèse, les mineurs qui sont placés sous la responsabilité du département, en 11 ans, ils sont passés de 700 en Dordogne à 1700. Ça vous donne l'état social de notre pays et en tout cas de la société de Périgord. Nous avons 1700 gamins qui sont sous notre responsabilité jusqu'à 18 ans et on a fait un parcours spécial pour les jeunes majeurs jusqu'à 21 ans. Maintenant, je vous dis un mot sur l'agriculture. D'abord, on travaille beaucoup avec Terre de Liens. On subventionne largement Eurobio Périgord. On travaille tous les jours avec Manger Bio Périgord, puisque vous savez qu'on a développé une politique de restauration scolaire locale, 100% bio, 100% fait maison dans les collèges du département. Mardi dernier, j'ai remis le label à 3 collèges supplémentaires en Bergeracois. On sera à 30 à la fin de l'année et on sera à 35 au mois de juin, c'est-à-dire que tous les collèges de Dordogne seront labellisés 100% bio, 100% local, 100% fait maison. Ce sont aujourd'hui 186 producteurs qui travaillent directement avec les collèges. Et en 2025, ça a représenté 2,5 millions d'euros de denrées qui ont été achetées directement aux producteurs de la Dordogne. À travers les organismes qui stockent du terrain et pour faciliter l'intégration, le département paye aujourd'hui la différence ou le prix ou les frais entre le moment où la SAFER stocke des terrains pour l'installation et le moment où celui qui s'installe peut payer. Ça dure 3 ans, 4 ans, 5 ans, et on paye cette affaire-là. Et puis, dernièrement, il y a 3-4 mois, on a pris une délibération au département qui concerne à la fois l'agriculture et l'eau. Vous connaissez ce sujet comme moi, mais il se trouve qu'on a 9000 lacs en Dordogne. Sur ces 9000 lacs, essentiellement dans le nord et dans la Double. Sur ces 9000 lacs, il y en a 4000 qui ne sont pas connectés à un ruisseau, qui sont ce qu'on appelle des eaux closes. Eh bien, on a décidé de mener une action qui ferait qu'on proposerait à des propriétaires de ces bassins de louer à la fois leur lac et 2 hectares ou 3 hectares de terrain à un jeune agriculteur qui viendrait s'installer en maraîchage. On a pris la délibération et on a engagé le travail aujourd'hui. Pourquoi ? Parce qu'aujourd'hui, pour s'installer, si vous voulez vous installer sur une ferme de 200 ou 300 hectares, si vous n'avez pas un demi-million ou un million et demi, vous n'arriverez jamais à le faire. S'installer sur 2 hectares ou 3 hectares, si la commune l'a acheté, si le département l'a acheté, si on vous installe pour pas grand-chose, c'est possible. Et donc, si les propriétaires jouent le jeu, on pourra installer des gens sur des hectares et avec de l'eau, puisqu'aujourd'hui, tout le monde a compris que sans eau, il n'y a pas grand-chose qui pousse. Et cette eau, elle aura un avantage, c'est qu'elle n'est pas limitée en termes de ponction. Elle ne va pas sous les forches codines de la restriction de l'usage de l'eau que nous appliquons dans le département, comme dans tous les départements, chaque été. Voilà le dernier sujet, le dernier projet qu'on a soumis à la fois au service de l'État, à la fois à la Chambre d'agriculture et à la fois aux syndicats agricoles qui l'ont tous accepté. Voilà, je voulais vous livrer ce témoignage. Merci de m'avoir écouté.
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0: 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Aujourd'hui, notre invité de Radio Libre en Périgord, c'est Bruno Rossignol. Bonjour.
1: Bonjour, Aïda.
0: Vous êtes venu pour nous raconter cette histoire d'une création magnifique et grandiose.
1: On l'espère.
0: Requiem per Humanitat, une création, une première,
1: oui,
0: qui aura lieu 11 octobre à la cathédrale Saint-Front de Périgueux. Pour les auditeurs qui vous connaissent, vous êtes compositeur, vous êtes pianiste, vous êtes
1: chef de chœur,
0: et pendant longtemps, vous avez dirigé conservatoire au rayonnement départemental de la Dordogne.
1: Tout à fait, oui, c'était d'ailleurs l'essentiel de mon activité professionnelle, puisque je suis d'abord un chef d'établissement. J'ai dirigé un certain nombre de conservatoires, dont celui de la Dordogne, même si j'ai terminé mon parcours professionnel par des conservatoires parisiens. J'ai toujours gardé mon attache périgourdine, puisque je vis en Dordogne depuis plus de 15 ans maintenant, et que ce conservatoire rayonnement départemental, c'est vrai que j'y suis encore très attaché, même si depuis je l'ai quitté.
0: Et ce territoire vous a inspiré aussi avec ses traditions, sa langue, ses habitudes. C'est pour ça la langue occitane aussi, vous pratiquez.
1: Voilà, vous mettez l'accent sur un des moteurs de la motivation qui a porté à la création de cette œuvre, c'est effectivement la langue occitane. Moi, je ne suis pas un occitaniste de naissance, puisque je suis né parisien. En revanche, je me suis installé en Périgord et j'ai une famille périgourdine maintenant, et cette famille périgourdine est locutrice occitane. Donc j'ai eu à cœur d'acquérir quelques notions en occitan, j'espère un petit peu plus que des notions, puisque maintenant j'écris aussi des œuvres dans cette langue. C'est vraiment un moyen de passer une expression particulière. Cette langue est extrêmement riche, elle a pour elle une longue histoire, c'était la langue des troubadours au XIIe siècle, XIIIe siècle. Même si elle a connu un relatif déclin lié à la mainmise du français sur l'ensemble des langues du territoire national. Aujourd'hui, on est un certain nombre, à la fois des occitanistes de naissance, mais aussi des non-occitanistes, à vouloir la défendre pour ses particularismes linguistiques et pour ce qu'elle véhicule aussi de culture. Et donc, moi, je m'y suis intéressé depuis que je suis en Périgord, c'est-à-dire depuis une quinzaine d'années, mais j'ai réellement appris à parler l'occitan depuis la période du Covid, voilà, où j'ai eu un peu plus de temps, puisque à ce moment-là, les spectacles et les répétitions, donc toutes les manifestations culturelles étaient mises sous le boisseau. Donc j'avais du temps et je l'ai occupé à apprendre l'occitan. Et j'avais déjà, dans un passé qui n'est pas si lointain que ça, en 2013, travaillé sur cette langue avec la création d'un oratorio que j'ai écrit avec Jean-Yves Agar, qui s'appelait « Lo fin da mundo », donc « La fin du monde », qui était une métaphore, en fait, de la perte d'un monde qui était associé à la grande tempête de 1999. Alors, en 1999, on avait perdu beaucoup dans l'environnement de notre monde géographique. Et la métaphore, c'était de dire que en écrivant cette œuvre en occitan, on mettait l'accent sur une langue qui elle-même était en perdition. Voilà.
0: Et vous avez eu super retour.
1: Oui, oui, bien sûr. On a eu, à l'époque, c'était une œuvre qui avait été écrite pour 150 musiciens, choristes, chanteurs, donc, mais aussi instrumentistes, solistes, récitants. La création avait eu lieu à Sarlat et à l'Agora de Boulazac. Il y a eu un très très fort retour, même parmi les périgourdins qui, finalement, s'intéressaient pas tous à leur propre langue. Mais parmi les chanteurs, on a eu des retours extrêmement émouvants, comme certains choristes déjà un peu âgés, qui avaient parlé l'occitan dans leur enfance, et qui, de pouvoir le chanter sans contrainte, c'est-à-dire qu'on leur a proposé de chanter dans une langue qui était la leur et qu'on leur a interdit de parler à l'école pendant des décennies, et que d'un seul coup, ils avaient l'autorisation de pouvoir réutilisées de manière tout à fait libre. Voilà. Et ça, ça a été extrêmement émouvant. La première répétition avec un des chœurs qui participait à cette aventure, on a eu deux ou trois chanteuses d'une soixantaine d'années, voire plus, qui sont venues nous voir les larmes aux yeux en nous disant « Mais c'est merveilleux, je ne pensais pas pouvoir rechanter dans ma langue, puisque l'occitan, pour eux, pour elles, était leur langue maternelle.
0: Ouais. » Et donc, ça vous a donné envie de continuer et... Oui. Créer cette œuvre sur laquelle on va discuter maintenant, Requiem voilà. per l'Humanitat. C'est aussi une création. Et racontez-nous, qu'est-ce que vous avez voulu transmettre avec ça?
1: Alors, d'abord, la genèse de cette œuvre, c'est important d'en parler parce que, avec les chœurs que je dirige, et là, dans ce projet, il y aura trois chœurs, donc l'ensemble vocal de Périgueux, le chœur Parage, que j'ai créé il y a plus d'une dizaine d'années maintenant, et les Dames de chœur, donc qui est un ensemble vocal féminin. Et avec ces chœurs, en particulier le chœur Parage, nous avons travaillé il y a deux ans, donc en 2024, le Requiem de Fauré. C'était la commémoration des 100 ans de la mort de Gabriel Fauré, donc le compositeur français. Et ce Requiem, qui est un monument de l'histoire de la musique, qui nous a beaucoup porté pendant toute une année, mais qu'on chante aussi à d'autres moments que ces moments commémoratifs, il est vraiment ancré dans mon expérience professionnelle depuis toujours, parce que je chante cette œuvre depuis que je suis tout jeune. Et ça faisait assez longtemps que j'avais envie d'écrire un Requiem, mais pas forcément un Requiem qui ait une portée liturgique. Donc pour moi, j'avais envie à la fois de me servir de ce texte, qui est un texte latin, donc le texte du Requiem de Fauré, mais aussi d'autres Requiem, qui est un texte latin, mais j'avais envie de lui donner une portée un peu plus universelle et de transmettre par là l'idée que notre univers, notre humanité, un peu en perdition en ce moment, avec les difficultés que nous connaissons sur le plan climatique, sur le plan géostratégique, menace finalement sa propre existence. Et que donc ce Requiem ne soit pas une manière d'enterrer notre humanité, mais plutôt de lui redonner un peu d'espoir. Parce que la musique, c'est pour moi porteur d'espoir.
0: Donc pour cette création, trois chorales qui seront réunies, plusieurs musiciens encore, c'est ça?
1: Tout à fait.
0: Et le lieu, la cathédrale Saint-Franc à Périgueux, tout ça, j'imagine, c'est presque prêt pour présenter pour le public?
1: Alors on est en pleine préparation, inutile de vous le dire, on est à peine un mois maintenant de la création. Je voulais juste rajouter que la particularité de cette œuvre est donc... J'ai voulu penser un peu plus universel, et quand je parlais de la langue latine, j'ai ajouté dans cette partition le français, bien sûr, mais aussi l'occitan, parce que ce Requiem per l'Humanità, par l'Humanità, c'est aussi un Requiem occitan. C'est un Requiem qui s'adresse aussi à notre territoire et aussi à notre langue. Donc, il est écrit en trois langues. Parfois, ces trois langues peuvent se superposer dans la même partition. Alors c'est le même texte, hein, mais qui est traduit dans les trois langues. Et ça, j'y tiens assez, parce qu'en fait, c'est une manière de réconcilier ces trois langues, dans une sorte de réconciliation laïque, si vous voulez, que ces trois langues se retrouvent. Il n'y a pas de mainmise de l'une sur l'autre.
0: Oui, de trois langues, une, on dit langue morte, le latin.
1: Le latin, oui. Les deux autres sont des langues bien vivantes.
0: Et tout ça, vous avez voulu réunir et chanter, en même temps, on peut dire la joie, c'est ça?
1: Tout
0: la joie
1: fait.
0: De la vie.
1: Tout à fait. Alors, évidemment, le Requiem, c'est aussi une lamentation sur la mort. C'est donc une profonde méditation sur la mort. Mais cette méditation sur la mort, elle peut aussi porter espoir. Et donc, j'espère, comme le Requiem de Fauré, qui avait marqué un tournant dans l'histoire des Requiem, parce qu'il y a eu une foule de Requiem dans l'histoire de la musique. Hein. Il y a eu celui de Mozart, bien sûr, il y a eu celui de Verdi, de Berlioz, qui tous plus ou moins marquaient des moments de grande détresse, voire même de colère contre la mort. Alors que le mien, comme celui de Fauré, je pense, porte plutôt une parole d'apaisement. Alors pour parler du projet lui-même et donc de la réalisation de ce projet, effectivement, il y a trois chœurs en présence que j'ai déjà cités, hein, donc le chœur Parage, que je dirige de manière permanente, les Dames de Chœur également, et l'ensemble vocal de Périgueux, qui actuellement est dirigé par Anne Mogard, une soliste, Mathilde Rossignol, qui n'est autre que ma fille, et une pianiste pour accompagner l'ensemble, qui sera Isabelle Loiseau. Voilà, le tout va réunir à peu près une centaine de chanteurs et d'instrumentistes et musiciens à la cathédrale Saint-Front de Périgueux, vous l'avez cité, le 11 octobre prochain à 17h. Voilà, c'est donc un projet important parce que quand on est aussi nombreux à participer à un projet de ce genre, ça demande une coordination efficace. Alors on a évidemment commencé à travailler les trois chœurs chacun de leur côté, mais également ensemble. On a eu une séance de travail au mois de juillet, une autre la semaine passée, avec les trois chœurs réunis, et évidemment, on va poursuivre ce travail jusqu'au 10 et 11 octobre. Le 10 sera la répétition générale à la cathédrale, et le 11, le moment attendu de cette création.
0: Est-ce que vous pouvez un petit peu nous décrire votre travail de compositeur? Comment vous avez créé cette œuvre? Quelles idées, quelles pensées vous avez voulu transmettre?
1: Alors d'abord, l'œuvre, je n'ai pas écrit cette œuvre de manière linéaire, c'est-à-dire que dans ce Requiem, il y a 8 numéros qui reprennent en fait les numéros du Requiem de Fauré, c'est-à-dire Introit, Kyrie, Offertoire, Sanctus, Pie Jesu, Agnus Dei, Liberame, et on termine par L'In Paradisum, donc c'est 8 numéros qui s'enchaînent dans l'œuvre. Et en fait, en 2024, alors que nous travaillions le Requiem de Fauré, on était tous restés de manière très forte en arrêt devant le Liberame, qui est un des numéros de ce Requiem, qui est d'une expression assez poignante. Et à ce moment-là, j'ai écrit un Liberame moi-même, qu'on a créé indépendamment du Requiem lui-même, qu'on a créé en 2024 à Bergerac, à l'église Saint-Jacques. C'était un numéro sur 8. Et à partir de là, on m'a dit, mais enfin, t'as écrit un Liberame, mais c'est juste une partie du Requiem, il faudrait en écrire un complet, travailler sur l'ensemble du texte. Et évidemment, ça m'a demandé du temps, la preuve, puisque entre 2024 et aujourd'hui, il s'est passé 2 ans, en fait, pour que je mette la main à cette œuvre complète qui va durer, on va dire, entre 30 et 40 minutes quand même. C'est pas une petite œuvre. Et donc, pour répondre complètement à votre question sur la motivation et la manière dont j'ai travaillé, je ne suis pas parti tout de suite sur l'idée de travailler sur les trois langues, mais le fait de travailler sur la langue occitane s'est imposé à moi très rapidement, d'abord parce que j'écrivais dans le même temps un recueil de mélodies occitanes, qui ont été éditées chez Novellum récemment, comme d'ailleurs ce Requiem vient tout juste d'être édité aux éditions Novellum Périgord, là, qui sont les éditions de l'Institut d'études occitanes. Et donc, j'ai voulu aller plus loin que ce Liberame avec des références spirituelles, idéologiques, comme je le disais tout à l'heure, sur le fond de bouleversement que connaît notre planète actuellement. Et finalement, c'est presque l'actualité qui s'est imposée à moi pour me dire qu'il fallait que j'aille au bout de cette œuvre pour lui donner une portée un peu plus profonde que le simple Liberame que j'avais écrit en 2024. Voilà, aller plus loin dans la profondeur de ma recherche musicale et, j'allais dire, intellectuelle aussi, parce que c'est écrire une œuvre musicale, c'est pas seulement aligner des notes.
0: Peut-être le talent de votre fille aussi a influencé la création de cette œuvre.
1: Oh ben, ma fille a toujours été une source d'inspiration parce que c'est une chanteuse émérite. Juste pour dire un mot sur elle, elle a créé un spectacle qui va être donné ce mois d'octobre-là, d'ailleurs très peu de temps avant notre Requiem. Elle a créé un spectacle qui s'appelle Et hop, qui va être donné à l'Opéra Bastille à Paris entre le 6 et le 10 octobre. Donc c'est tout proche. Et elle quitte Paris le 10 octobre pour venir chanter le Requiem de son père en Périgord. Voilà. Donc oui, c'est une mezzo-soprano de grand talent qui a fait ses études au Conservatoire supérieur à Paris, qui est violoniste de surcroît et avec laquelle je donne aussi de temps en temps des récitals. J'en donnerai un d'ailleurs là très bientôt, samedi prochain, dans le cadre des Journées européennes du patrimoine. Nous donnons un récital de mélodie occitane, puisque comme parisienne, comme son père, elle a elle aussi des appétences en occitan et c'est une des rares chanteuses aujourd'hui qui ne soit pas occitaniste de naissance, mais qui sache prononcer l'occitan. C'est pas donné à toutes les chanteuses. Voilà.
0: Est-ce que aujourd'hui la musique moderne, musique actuelle, est prête à accueillir cette langue, l'occitan ?
1: Je pense que oui. Après tout, on accueille très bien des chœurs basques qui chantent en basque. Il y a un chœur basque à Paris. Hein. Il n'y a pas de chœur occitan à Paris, mais il y a un chœur basque. Il y a une forte tradition musicale bretonne aussi. Les Alsaciens aussi chantent dans leur langue respective. Et à mon avis, l'occitan a un bel avenir devant lui pour ce qui est de la composition musicale. Alors, il y a évidemment déjà des traditions musicales occitanes. On est habitué à la musique populaire occitane. Il y a aussi de la musique pop, par exemple. Il n'y a pas ma connaissance de jazz occitan, mais en tout cas, il y a maintenant, grâce au travail que nous fournissons, on peut dire une forme de classicisme musical qui s'instaure avec la langue occitane comme support. Et j'espère en être un des défenseurs.
0: Et pour vous personnellement, qu'est-ce que ça signifie, accomplissement de ce travail ? Qu'est-ce que vous en pensez aujourd'hui ?
1: Vous voulez dire dans...
0: Une idée qui est devenue la réalité.
1: Oui.
0: Et pour vous personnellement, qu'est-ce que ça vous apporte ? Qu'est-ce que ça vous réconforte ?
1: Ah ben c'est toujours énorme de penser une œuvre sur le papier, ou maintenant sur l'ordinateur aussi, puisqu'évidemment je travaille aussi sur ordinateur avec des logiciels d'édition musicale, mais de penser cette œuvre tout seul dans son bureau ou face à son piano, et d'un seul coup de l'entendre, parce que même si je l'entends intérieurement en l'écrivant, il y a toujours une adaptation d'abord aux interprètes. On n'écrit pas tout seul dans son coin, on écrit, en tout cas en ce qui me concerne, j'écris pour des interprètes, et là en particulier pour des interprètes que je connais, donc dont je connaissais les valeurs, dont je connaissais les talents, les possibilités. Et ça c'est très important, parce que un compositeur qui écrit sans connaître les interprètes qui vont le jouer ou le chanter se trouve face à un hiatus au moment où l'œuvre est mise en chantier, parce que ce qu'il a pensé lui-même et l'idée, l'idéal même de la pensée musicale qu'il a pu formuler, se trouve confronté à la réalité au moment où on est face aux interprètes. Et ces interprètes sont parfois de bonnes surprises, mais pas toujours. Mais pas toujours. Et là, ben, il se trouve que les interprètes, je les connais très bien. Donc j'ai fait en sorte d'écrire cette œuvre en fonction de leurs possibilités, en fonction de ce que je sais qu'ils peuvent chanter, qu'ils peuvent faire. Et donc les répétitions, pour moi, sont toujours des moments très forts, parce que je vois naître, je vois surgir une œuvre que j'avais simplement imaginée dans ma tête. Et c'est toujours un moment très émouvant. Mais je pense que la création le sera encore plus.
0: Est-ce que vous avez le retour des artistes, des interprètes ? Qu'est-ce qu'ils disent ? Comment ils ont reçu cette œuvre et comment ils vivent ça pendant les répétitions ?
1: Alors, il y a toujours un moment d'adaptation, parce que les chœurs avec lesquels je travaille sont plutôt centrés sur un répertoire très classique, alors qui va du répertoire baroque, évidemment, à la musique contemporaine. Mais la musique contemporaine, c'est toujours une nouveauté, parce que ce sont généralement des œuvres qu'on n'a jamais chantées, qui n'ont jamais été chantées, ou peu. Et donc, il y a toujours un moment d'adaptation à un type d'écriture. Mon type d'écriture, en ce qui concerne le chœur Parage, en tout cas, ils y sont maintenant un peu habitués, parce que il se trouve qu'avec ce chœur, on a la vocation de monter tous les ans une création. Donc depuis maintenant plus d'une dizaine d'années que je travaille avec eux, il n'y a pas une seule année où nous ne nous soyons consacrés à une œuvre en création. Pas toujours la mienne d'ailleurs, mais en tout cas, ils ont l'habitude de déchiffrer des œuvres nouvelles. Quant à celles que j'ai écrites, en fait, la langue est sans doute la difficulté majeure pour eux, même ici en Périgord, où l'occitan est la langue du territoire. Parce que, en fait, relativement peu de chanteurs la parlent encore, ou la parlent de manière plutôt imparfaite. Et donc, il y a toujours un travail très long d'assimilation de la langue, d'autant que cette œuvre est écrite en occitan limousin. Vous savez, comme moi, qu'il y a un certain nombre de dialectes occitans. Le limousin en est un, qui est un des deux dialectes parlés en Périgord, donc avec le languedocien plutôt dans la partie sud du département. Et donc, certains ont parlé l'occitan limousin, mais d'autres le languedocien. On a parfois des Auvergnats. Pas trop de Gascons, quoi qu'on ait quelques Gascons en Périgord aussi. Mais il y a une adaptation à la langue. Donc ça, c'est une grosse partie de notre travail, outre le travail musical, proprement dit. Généralement, ils sont un petit peu réticents au départ, et puis, dès qu'ils possèdent la partition, en fait, ils sont pris par la poésie de la langue, et là, ils se l'approprient.
0: Il faut inviter maintenant nos auditeurs à venir à cette création, à la première de ce rendez-vous unique, peut-être qui va être reprogrammé, vu le succès.
1: Alors, il y a un projet de reprogrammation, absolument, et ça me fait très plaisir, parce qu'il y aura sans doute un ou plusieurs programmateurs lors de ce concert du 11 octobre, dont un nous a quasiment assuré qu'il souhaitait reprogrammer cette œuvre au mois de juin prochain lors d'un festival de musique contemporaine en Limousin. Et donc, si vous voulez que je cite à nouveau la date, donc ce sera le 11 octobre prochain à 17h à la cathédrale Saint-Front de Périgueux, et les billets sont d'ores et déjà en vente sur le site billetsweb, donc billetsweb.fr/requiem-humanitat. Voilà. Et c'est un moment qu'on attend avec une grande impatience, quoique nous soyons encore dans la fébrilité de la préparation.
0: Merci Bruno Rossignol d'avoir trouvé du temps, venir jusqu'à chez nous et partager ces coulisses de ce travail et cette idée. Et je sais que juste après notre entretien, vous repartez, retrouvez vos choristes.
1: Absolument.
0: pour que tout soit prêt pour cette journée de 11 octobre.
1: Voilà, je vais repartir travailler sur cette œuvre qui a évidemment besoin d'être peaufinée.
0: Merci à vous.
1: Je vous en prie, merci beaucoup à vous aussi.

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3: À la une, scrutin à haut risque pour Friedrich Merz en Allemagne. Près de 4 millions d'électeurs sont appelés aux urnes aujourd'hui. Élection régionale à Berlin et dans la région du Mecklembourg, deux semaines après la victoire du parti d'extrême droite en Saxe-Anhalt. Les États-Unis redoutent une escalade rapide au Moyen-Orient. Hier, les rebelles houthis du Yémen ont visé la capitale saoudienne, Riyad. La Turquie serait prête à apporter son aide à l'Arabie saoudite, vous l'entendrez. Ils ont beau montrer leur badge, les portes restent fermées. Aux États-Unis, les journalistes de CNN, MS Now et Politico n'ont plus accès à la Maison-Blanche. Donald Trump avait annoncé sa volonté de leur retirer l'accès. Le président américain les accuse de fake news. Et puis Cyril Gane s'installe sur le trône du MMA. Il devient le premier français champion de l'UFC. Le combattant de 36 ans a décroché la ceinture de la catégorie poids lourd sans combattre. Vous saurez tout en fin de journal. Élection régionale très attendue en Allemagne. Ça vote à Berlin et à Mecklembourg. Près de 4 millions d'électeurs sont appelés aux urnes ce dimanche. Élection très importante au niveau régional, mais aussi national, notamment pour l'avenir politique du chancelier allemand Friedrich Merz. On retrouve sur place notre correspondant Pascal Thibault. Bonjour.
5: Bonjour.
3: L'enjeu est particulièrement important à Mecklembourg.
5: Effectivement, parce que c'est une défaite historique à laquelle sans doute la CDU doit s'attendre. 6%, c'est un score que font d'ordinaire des petits partis qui, fort d'un succès, parviennent à franchir la barre des 5% qui est nécessaire ici en Allemagne pour une représentation parlementaire. Or, 6%, c'est le score promis à la CDU dans un dernier sondage pour l'élection ici dans le Mecklembourg. Un résultat qui constituerait une déroute historique pour le parti du chancelier Merz. Son avenir politique se joue aussi ce dimanche. À ce naufrage attendu s'ajoute la probable perte de la mairie de Berlin, reprise il y a 3 ans par les chrétiens démocrates. Il est probable qu'une coalition de gauche dirige à l'avenir la capitale allemande. Et puis il y a 2 semaines, en Saxe-Anhalt, la CDU au pouvoir avait été décimée alors que l'extrême droite engrangeait un succès historique. Les spéculations sur l'avenir de Friedrich Merz vont bon train. Une réunion des instances dirigeantes de son parti est prévue ce soir, ce qui est inhabituel. Le chancelier a préféré annuler son déplacement à l'Assemblée générale de l'ONU dans quelques jours. Il en va à Berlin de sa survie politique.
3: Merci beaucoup Pascal Thibault, correspondant de RFI en Allemagne. Les bureaux de vote sont aussi ouverts en Russie, dernier jour des élections législatives, les premières depuis l'invasion de l'Ukraine il y a 4 ans et demi. 450 sièges de la Douma doivent être renouvelés, un scrutin qui se déroule aussi en Crimée annexée et dans les régions ukrainiennes contrôlées par la Russie, Donetsk, Luhansk, Zaporijja et Kherson. Suspense quasiment inexistant, le parti de Vladimir Poutine est le grand favori. Pendant ce temps, les frappes continuent entre l'Ukraine et la Russie. Les autorités ukrainiennes annoncent la mort d'au moins 4 personnes dans la région de Kiev. Direction le Moyen-Orient. Hier, les rebelles houthis du Yémen ont visé la capitale saoudienne, Riyad. Une première depuis plusieurs mois. De fortes explosions ont retenti et un réservoir de carburant a été aperçu en feu près de l'aéroport. Face à ces attaques, la Turquie serait prête à apporter son aide à l'Arabie saoudite. C'est ce qu'a affirmé hier le ministre turc des Affaires étrangères. Depuis début août, la Turquie, le Pakistan et l'Arabie saoudite sont liés par un pacte de défense. Cet accord prévoit qu'une attaque contre l'un des 3 pays sera considérée comme une agression collective. Les détails d'Anand Leher à Ankara.
6: C'est la première fois qu'un responsable turc évoque publiquement les implications possibles du conflit entre les Houthis du Yémen et l'Arabie saoudite pour les 3 pays membres du pacte de la Mecque. Que serait prête à faire la Turquie alors que depuis plusieurs semaines, les tirs des Houthis visent des villes et des infrastructures saoudiennes? Interrogé par la chaîne turque NTV, le ministre des Affaires étrangères Hakan Fidan n'a pas répondu explicitement. Mais il a laissé entendre qu'Ankara ne restait pas inactive.
7: Nous assistons à des attaques très graves contre l'intégrité territoriale, la souveraineté et les infrastructures de l'Arabie Saoudite. Notre accord stipule que les pays ont des responsabilités d'alliés les uns envers les autres. Notre président est un dirigeant qui tient parole. En tant que membre de l'Alliance de la Mecque, nous suivons de près la situation. Nous avons des discussions et des réunions qui ne sont pas connues du public. Il pourrait y avoir des besoins militaires, notamment dans certains domaines techniques. Nous n'aurions aucune difficulté à y répondre.
6: Depuis sa création, Ankara présente ce pacte de la Mecque avant tout comme un instrument de dissuasion. Les propos du ministre turc constituent donc à la fois une déclaration de solidarité envers l'Arabie Saoudite et potentiellement un message adressé à l'Iran qui soutient les Houthis. Ils peuvent également être interprétés comme un signal à Washington, alors que la guerre contre l'Iran contribue à élargir les répercussions régionales du conflit. Un angle Ankara, RFI.
3: Et côté américain, Washington dit craindre une escalade rapide au Moyen-Orient. Donald Trump a écourté son week-end à Camp David pour rentrer en urgence à la Maison-Blanche. Cette Maison-Blanche, justement, n'est plus accessible à 3 médias américains, CNN, MS Now et Politico. Donald Trump leur a interdit l'accès et les accuse de propager des fake news. La mesure a été mise en application hier. Correspondance d'Edward May, Atlanta.
8: Jacob, it is now overwhelmingly clear that the White House...
9: La journaliste Akaila Gardner de la chaîne de télé MS Now a fait ses directs depuis un trottoir devant la Maison Blanche ce samedi, après s'être vue refuser l'entrée, comme le souligne le présentateur.
10: Outside the White House, Akaila, I just want to remind everybody, you are on the street outside the White House. Normally, you would be reporting.
9: Dès ce samedi matin, les journalistes de ces trois médias, MS Now, CNN et Politico, ont vu leur badge être refusé au moment d'entrée. Badge ensuite retiré par les services secrets, comme le raconte la journaliste Betsy Klein sur la chaîne CNN pour laquelle elle travaille.
11: Quand j'arrive, je passe mon badge, il y a plusieurs bips. Le voyant passe au rouge, au bleu, au vert, et mon code PIN n'est pas accepté. L'agent des services secrets avec qui j'ai toujours eu des bonnes relations me demande de voir mon badge. Je le lui tends et il me dit qu'il a été désactivé.
9: La présidente de l'association des correspondants de la Maison Blanche, Jack Heinrich, également journaliste pour la chaîne conservatrice Fox News, a affirmé que la décision allait à l'encontre du premier amendement sur la liberté de la presse, et l'association demande à la Maison Blanche de rétablir immédiatement l'accès à ses journalistes. Edward May, Atlanta, RFI.
3: C'est une visite qui risque d'irriter Donald Trump. Emmanuel Macron est arrivé hier soir à Saint-Pierre-et-Miquelon, cet archipel à quelques kilomètres des côtes canadiennes. Une visite qui intervient plusieurs jours après la publication de Donald Trump d'une fausse carte des États-Unis, incluant l'archipel français. Saint-Pierre-et-Miquelon est bien français. Voici la réponse d'Emmanuel Macron. Le président français doit rencontrer aujourd'hui le Premier ministre canadien Marc Carney. Au programme des discussions, la crise énergétique et le rapprochement stratégique entre Ottawa et l'Union européenne. Des tensions géopolitiques au combat sur le ring. Il n'y a qu'un pas. En MMA, Cyril Gane est devenu le premier français champion de l'UFC. Il décroche la ceinture de la catégorie poids lourd. Une petite surprise car Cyril Gane n'a même pas eu besoin de combattre. Il a été désigné champion après l'abandon de la ceinture par son précédent détenteur, le britannique Tom Aspinall. Explication de Baptiste Leduc.
12: À Los Angeles, Cyril Gane a marqué hier l'histoire du MMA français. Sans être présent et sans combattre, en tout cas pas dans la cage, parce qu'en coulisses, il a fallu être patient depuis son combat contre Tom Aspinall en octobre 2025. Il avait été arrêté par des blessures à l'œil infligées par Cyril Gane au britannique, détenteur de la ceinture de champion des poids lourds de l'UFC. Bon gamin était finalement devenu champion par intérim après sa victoire contre Alex Pereira à la Maison Blanche en juin dernier. Un lot de consolation insuffisant pour Gane, mais tout a basculé la semaine dernière. Tom Aspinall, toujours blessé et absent de la cage depuis un an, a renoncé à sa ceinture, mettant aussi fin à un an de chamaillerie avec Gane autour de leur possible revanche. Dans un premier temps, Dana White, le sulfureux président de l'UFC, avait refusé d'admettre que ce retrait faisait de Cyril Gane le seul champion. Mais l'organisation a finalement désavoué son patron hier en affichant officiellement le français avec la ceinture sur plusieurs visuels. Ils annonçaient son prochain combat. Le 14 novembre prochain, Cyril Gane défendra son titre face à Josh Okit dans le mythique Madison Square Garden de New York.
3: Baptiste Leduc. Et puis en tennis, grosse déception pour l'équipe de France. Hier soir, les Bleus ont été éliminés de la Coupe Davis par le Canada sur le score de 3-1. Conséquence de la défaite d'Arthur Rinderknecht face à Félix Auger-Aliassime. Décidé Décidément, ça ne passe pas. C'est la sixième fois en sept ans que la France échoue avant la phase finale. C'est la fin de ce journal. Merci à vous de l'avoir suivi.
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15: 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Voilà, avec qui un petit clip info occitan, et on a une part de musique à 10 chats.
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1: Bonjour à toutes et à tous, vous êtes sur Radio Libre en Périgord et nous nous retrouvons pour l'agenda quotidien présenté par l'équipe RLP.
2: Mardi 22 septembre de 9h30 à midi aura lieu l'Assemblée Générale de l'association Castipia dans la salle de réunion de filature de Lille à Périgord. Dans le cadre des Journées européennes de patrimoine, une visite commentée de Palace, salle des spectacles à Périgord, aura lieu le samedi 19 septembre à 14h et à 16h. Dans la limite des places disponibles, réservation à l'Odyssée de Périgord.
3: Le Musée national de la préhistoire organise une conférence le samedi 26 septembre à 18h30. Cela s'appelle « Le patrimoine archéologique face à l'érosion, une perpétuelle course contre la montre ». C'est avec Florence Verdun, la chargée de recherche au CNRS à l'Institut Ossonium. La mairie de Coulounieu-Chamiers organise un bal trad, un bal traditionnel, le dimanche 20 septembre après-midi à la maison de quartier Claudie Aigneret. Cela commence à 15h30 et l'entrée est gratuite. Le 19 septembre, le palace ouvre ses portes à 14h jusqu'à 16h dans le cadre des Journées européennes du patrimoine. Vous pourrez explorer les moindres recoins de ce bâtiment emblématique du début du XXe siècle à Périgueux, rue Jean Baudin. Le palace a des espaces cachés en coulisses, habituellement inaccessibles, mais que vous pourrez découvrir le samedi 19 septembre à 14h.
1: Merci d'avoir suivi l'agenda du jour sur RLP. Restez avec nous pour la suite de nos programmes.

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2: Trois adieux. La vie est un bel accident. Isabelle Coixet est espagnole et a déjà derrière elle une longue carrière. J'avoue humblement n'avoir vu aucun de ses films. Ces 120 minutes sont donc pour moi une première expérience. Plus que satisfaisante, au demeurant. Après une dispute sans importance, Martha et Antonio se séparent. Lui, chef en pleine ascension, se réfugie derrière ses fourneaux. Elle, dans son silence, commence à ressentir quelque chose de plus que de la tristesse. Elle a perdu l'appétit. Quand elle découvre ce que son corps lui dit vraiment, tout prend un tour inattendu, la nourriture a meilleur goût, la musique la touche comme jamais, et le désir réveille en elle l'envie de vivre sans peur. Un beau sujet pour un beau film mélancolique, méditatif et très touchant. Au départ, petite appréhension devant ce qui semble avoir déjà été traité mille fois au cinéma. On se dit que ça ne va pas faire dans l'originalité. Et puis, peu à peu, on se laisse prendre par les personnages et surtout par l'excellence de l'interprétation. La réalisatrice catalane adopte ici librement le livre éponyme et autobiographique de Michela Murgia, autrice sarde disparue en 2023. Tout en délicatesse, en prenant un soin constant de ne pas glisser dans le pathos, ce drame romantique, sans rien dire de neuf sur la philosophie de la vie et de la nécessité du carpe diem, a cette suprême élégance de la forme qui transcende un fond dans lequel la banalité du quotidien est surévaluée à l'aune du destin de chaque être vivant. Alba Rohrwacher peut être ici, dans son plus beau rôle, sublime le film. Elle est magnifiquement entourée par Elio Germano, acteur caméléon, multi-récompensé, Galatea Bellucci, Silvia D'Amico, Francesco Carril. Tous parfaits, avec cette retenue et cette finesse qui sont les véritables empreintes de ce cinéma. Je me contenterai de quelques remarques pour pourquoi le choix de la langue italienne, puisque, je l'ai dit, la réalisatrice est espagnole. Pourquoi ces multiples plans inutiles et sans explication? Pourquoi ces quelques personnages superflus qui alourdissent le récit, comme les deux jeunes élèves, la jeune serveuse qui ne sait pas ce qu'elle veut, ou encore l'effigie en carton du roi de la K-pop? Quant au titre qui diffère selon la langue, difficile de l'interpréter avec précision. Mais tout cela relève du détail et n'empêche en rien d'apprécier ce drame à sa juste valeur, relevé, je l'ai dit, par la performance du casting.
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8: Direction la Dordogne pour découvrir une nouvelle radio avec Aïda. Salut à toi.
9: Bonjour.
8: Nous allons parler de Radio Libre en Périgord. Est-ce que tu peux nous faire l'histoire de cette radio?
9: Notre radio RLP, Radio Libre en Périgord, est née exactement il y a 10 ans. Nous avons fêté cette année, l'année dernière, l'an 2022, nos 10 ans. L'histoire de notre radio est assez courte, mais on a quand même une expérience d'une autre radio qui existait jusqu'à 2012, qui s'appelait Radio Périgueux 103, qui est née dans les années 80, comme majorité des radios associatives en France. Mais elle a eu quelques problèmes financiers en 2012, et selon la décision de tribunal, à l'époque, ils ont pris une décision radicale, fermer cette radio parce qu'elle n'a pas pu payer ses salariés à l'époque. C'était en pleine élection présidentielle quand François Hollande était élu comme président de la République. un collectif de soutien qui est né suite à fermeture de Radio Périgueux 103, qui essayait de réfléchir comment faire face à cette situation, comment créer un nouvel espace d'expression radiophonique, comment, comme on dit entre nous, récupérer cette fréquence. Parce que la crainte, la plus grande peur, c'était que cette fréquence va partir dans les radios privées. Hein, et qu'est-ce que risquer y arriver? Donc pendant 2 ans, ce collectif a cherché les fonds, a cherché les idées, comment récupérer cette même fréquence qui est 102.3. Et finalement, à l'époque, c'est ça, actuellement Arcom, a plutôt privilégier notre projet qui avait le projet de continuité de ligne éditoriale de Radio Périgueux 103, donner parole à ceux qui n'ont pas ailleurs. Même actuellement, notre slogan de RLP est « La radio qui vous écoute ». Et on n'a pas eu du tout aucun soutien financier à l'époque. Et quand on a eu la réponse positive, là, il fallait faire très très vite et trouver les fonds nécessaires pour que cette radio puisse émettre dans 2 mois. Et là, c'était une vraie histoire assez folklorique avec beaucoup de solidarité et quelques anecdotes. Mais petit à petit, cette radio a pu faire face à ce défi. Et aujourd'hui, après 10 ans de naissance de cette radio, nous avons 5 permanents et une 40aine de bénévoles. Voilà, évolution de radio dans 10 ans.
8: Qu'est-ce qu'on entend sur RLP ?
9: Il y a notre magazine d'information. Nous ne faisons pas le vrai journal, mais nous proposons plutôt un magazine préparé par nos permanents. 3 moments dans la journée, donc entre 8h et 9h, à midi et à 18h. On propose rendez-vous, les reportages, les rencontres, les informations des événements qui se passent autour de nos studios, autour de Périgueux, sur les zones de Grand Périgueux. Radio aussi a voulu plutôt être plus proche de tous ceux qui vivent sur le territoire, sur les zones de diffusion des RLP, et plus loin aussi dans le milieu rural, parce que Dordogne, c'est un endroit où on est très bon vivre, on va dire, c'est un endroit où on a beaucoup de touristes, beaucoup de personnes qui, suite à la pandémie, sont installées pas loin de nos studios, et on a aussi se retourné en cherchant les correspondants d'un milieu rural. Un projet qu'on a mené pendant 2 ans, qu'on a appelé Parler Campagne, en essayant trouver les correspondants bénévoles dans ce milieu, parce que on a aperçu que ce territoire-là manque d'attention et de regard média. On trouve les émissions très très diversifiées, comme Libre Penseur qui vient tous les lundis en direct. On a quelques émissions de poésie, on a une émission sur l'Amérique latine qui s'appelle L'autre Amérique. On a une émission sur la langue espéranto, langue universelle, avec sa idéologie qui est très proche de ligne éditoriale de la radio. On a l'émission sur l'art, sur le cinéma, sur musique classique, jazz, rap, rock, et les autres mouvements. Il faut vraiment souligner que radio, il n'y a pas que l'expression orale, il y a aussi la musique. Et là, c'est un de nos bénévoles, Renaud Fournier, qui bénévolement choisit les groupes et les labels qu'on pourrait diffuser à notre antenne. Et souvent, il choisit bien sûr ceux qui ne sont pas du tout connus, qui viennent juste sortir leur premier titre, leur premier album. Et ça aussi, c'est une des particularités de notre radio, parce qu'on propose le choix musical un petit peu différent comme les autres médias. Nous, on ne fait pas du tout la publicité, c'est notre choix. Donc, on a décidé plutôt créer les projets avec les autres partenaires, les autres associations comme les collèges, les lycées. On anime les ateliers radio. Récemment, on a eu très très beau partenariat avec une association qui s'appelle SEM et Vol, qui accueille les volontaires étrangers du monde entier. Et avec eux, on prépare aussi les émissions radio. Pendant l'été, on ouvre nos studios pour les jeunes qui ne partent pas en vacances. Et on propose aussi les ateliers d'initiation à la radio avec une émission souvent enregistrée. Ou en direct, ça dépend de capacité, de volonté de jeunes qui nous rejoignent. On est très très actifs dans les quartiers dits prioritaires, politiques de la ville, vraiment donner image de ces quartiers qui sont souvent oubliés, défavorisés, et montrer de doigt comme endroit où c'est pas bon à vivre, mais au contraire, on retrouve très très belles personnes et très très, très initiatives très intéressantes, et bien sûr le projet qui aide à renouveler ces quartiers. On mène aussi le mois de mars, on prépare une programmation spéciale pour la semaine contre le racisme et antisémitisme, où tous les animateurs bénévoles comme permanents essayent de trouver les thèmes et les émissions qui puissent parler sur ces thèmes-là. On a eu quelques initiatives, bien sûr, c'est beaucoup plus complexe à faire, concernant les émissions de Bien vivre ensemble, ou initier, ou trouver les solutions pour ceux qui sont tombés dans le fléau des addictions. Voilà, nos émissions sont comme notre société, avec les habitants qui sont là, qui sont autour de nos studios.
8: RLP, Radio Libre en Périgord, tu nous as dit 5 salariés, 40 bénévoles. Comment tu nous présenterais la population de votre bassin de diffusion ?
9: Géographiquement, on diffuse environ 50 km autour de Périgueux. On couvre avec notre voix hertzienne plutôt le bassin de communauté de communes de Grand Périgueux, qui représente environ 100 000 habitants. Quel pourcentage de ces habitants nous écoutent ? Nous n'avons pas une étude précise, mais nous pensons que ça doit représenter 5-6% des auditeurs potentiels. Maintenant, voilà, nous n'avons pas fait une étude auprès de Médiamétrie pour avoir les chiffres exacts.
8: Et pour terminer, les éléments de com.
9: Bien sûr, notre fréquence 102.3 MHz, et on a aussi notre site internet Radio Libre en Périgord, Radio et Libre en pluriel, avec S, parce qu'on a imaginé si notre radio va naître, toutes petites radios vont se multiplier dans le département. Peut-être dans le futur, ça va se faire, c'est pour ça. Notre titre est Radio avec S, Libre avec S en Périgord.
8: Eh ben, on vous le souhaite de faire plein de petits dans le département de la Dordogne.
9: Merci. Peut-être ça va prendre du temps parce que nous sommes encore à l'âge d'adolescence, mais peut-être un petit peu plus tard, dans quelques années, peut-être ça va se faire.
8: Aïda pour RLP Radio Libre en Périgord. Merci à toi.
9: Merci.

0: Il est 14h.
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6: Oublie seulement une chose, c'est qu'une grande partie de l'argent qui est dans notre porte-monnaie vient précisément de l'exploitation depuis des siècles de l'Afrique. Pas uniquement, mais beaucoup viennent de l'exploitation de l'Afrique. Alors, il faut avoir un petit peu de bon sens, je ne dis pas de générosité, de bon sens, de justice pour rendre aux Africains, je dirais, ce qu'on leur a pris.
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8: Robert Bourgi persiste et signe. Jacques Chirac et Dominique de Villepin ont bien touché des fonds occultes en provenance de pays africains. Leur ancien conseiller affirme leur avoir remis des mallettes remplies de billets.
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9: Les valises de fric, une chansonnette signée Thibaut Hatt.
10: Quand vous voyez le président de la République française, le secrétaire général de l'Élysée et un chef d'État africain, et que je rentre avec un émissaire, avec chacun un sac, et que Dominique me dit « Robert, mettez des sacs derrière le canapé », je ne sais pas si vous imaginez, entre 1995 et 2005, il y a eu à peu près 20 à 22 millions de dollars.
9: Bonjour tout le monde et bienvenue à vous dans cette émission spéciale dédiée à la France-Afrique avec deux de nos historiens maison et néanmoins préférés en les personnes de Daniel. Salut Daniel.
11: Bonjour à tous.
9: Et de notre copain Dédé. Salut Dédé.
12: Bonjour à tous.
9: Émission, je vous le disais, dédiée à ce qu'on appelle la France-Afrique. L'occasion enfin, André, de rentrer dans ce livre Histoire secrète de la 5ème République. C'est sorti à la découverte, un gros pavé signé d'un collectif avec notamment en tête Roger Faligo et Jean Guinel, Histoire secrète de la 5ème République, dont la France-Afrique est finalement l'une des nombreuses portes d'entrée.
12: Oui, mais c'est une porte d'entrée, à mon avis, extrêmement importante. En fait, ce sont deux histoires croisées. L'histoire de la 5ème République et l'histoire de la France-Afrique sont mêlées étroitement, à tout point de vue.

0: D'abord une définition, Daniel. Qu'est-ce qu'on appelle la France-Afrique ? En un seul mot, hein, France-Afrique. Hein.
1: C'est pas très facile parce que c'est un système assez complexe. Pour dire simple, on va dire que c'est l'ensemble des systèmes de réseaux, de connivence, d'argent, de pouvoir qui s'établissent dès les années 60, à l'époque où la 5e République, présidée par De Gaulle, coincée dans la guerre algérienne, considère qu'il n'est pas possible de mener une lutte sur tous les fronts, et essaie de développer une communauté française, une sorte de Commonwealth à la française, issue de l'ancien empire colonial. Il y a une sorte de passage de témoins entre les anciennes autorités coloniales françaises et un certain nombre de dirigeants africains qui doivent être en quelque sorte labellisés comme étant des gens sérieux sur lesquels on puisse compter pour, dans le cadre d'une indépendance politique formelle, maintenir un contrôle de l'ancienne puissance coloniale par des accords politiques, militaires, des accords de services secrets, des accords économiques et des accords de services réciproques, disons.
0: Est-ce qu'il ne s'agit pas d'un coup de génie du toujours colonisateur ? Finalement, on économise sur des frais de garnison, d'administration coloniale, etc. Et on remplace les gardes-chiourmes blancs par des gardes-chiourmes noirs. D'où grosse économie, et ce qui permet de continuer à piller l'Afrique en toute impunité.
1: Grosso modo, c'est ça. Non seulement ça permet de faire des économies, mais c'est mieux adapté à l'esprit de l'époque. À savoir que les anciens maîtres se dissimulent en quelque sorte derrière leurs relais locaux d'autorité et d'intérêt. Et le grand organisateur de ce système, c'est le fameux Focard.
0: Jacques de son prénom ?
1: Jacques Focard, c'est ça, homme de confiance du général de Gaulle, de Michel Debré aussi, mais très proche de Gaulle. Et de Gaulle, qui est un grand honnête homme, comme chacun sait, ne veut pas être directement mêlé à toutes les embrouilles, les coups tordus que cela suppose. Et donc, il délègue le système de ce qu'on appellera progressivement la France-Afrique à un homme de l'ombre. Cet homme de l'ombre, c'est Focard, qui est une sorte, on dirait de nos jours, de conseiller spécial du président de la République, qui a son bureau à l'Élysée, à côté du bureau du président, et qui reçoit très régulièrement les chefs d'État des nouveaux États africains.
2: Devant la violence des combats, l'assassinat.
0: André, la France-Afrique reste un système colonial.
3: Le résultat est le même. C'est un système prédateur, comme la colonisation, destiné à exploiter les richesses naturelles et autres, et le marché captif des pays avec une dépendance. Mais cette fois-ci, la dépendance ne dit plus son nom, elle n'est plus officielle. C'est plus la colonisation, à la mesure où il n'y a plus d'administration française, avec des fonctionnaires français et le drapeau français. Tous les signes extérieurs de la colonisation ont disparu. C'est ça l'habileté. Daniel disait tout à l'heure un Commonwealth à la française. En effet, il s'agit d'une imitation de ce qu'ont fait les Anglais, déjà depuis des années, et qu'ils vont généraliser eux aussi, dans ce qui leur reste de colonies après la Seconde Guerre mondiale. Maintenir ces pays dans une dépendance économique et même monétaire complète à l'égard de l'ancienne métropole qui garde ses intérêts économiques, c'est-à-dire ses capitaux, hein, ses affaires, ses business, dans ces pays-là. Mais je vais revenir un petit peu sur ses origines. Cette idée de décolonisation en maintenant des intérêts, elle est déjà relativement ancienne. Bon, en 1954, c'est l'idée de Mendès France de décoloniser, de pas maintenir à tout prix le drapeau, etc., et de passer à l'indépendance avec des liens plus ou moins étroits entre ces pays et la France. Et d'ailleurs, en 1956, je crois que c'est Edgar Faure et Gaston Defferre, donc un radical et un SFIO, qui vont faire voter une loi cadre par le Parlement français, destiné à recevoir ces pays qui devraient avoir leur indépendance. C'est à la même époque que le Maroc et la Tunisie acquièrent leur indépendance. Et il est prévu d'en faire autant pour les pays africains. Si ça ne se fait pas en 1956, c'est parce qu'on estime que ce n'est pas encore mûr, qu'il n'y a pas encore les relais dont parlaient les politiques, les élites politiques africaines ne sont peut-être pas prêtes. Et puis voilà, donc on estime que ces pays ne sont pas encore mûrs pour l'indépendance en France. Et donc ça ne se fait pas. Mais la loi cadre existe déjà. Alors bien sûr, 56, c'est la guerre d'Algérie. La guerre d'Algérie va aussi brouiller un petit peu la situation, hein, en créant une guerre coloniale extrêmement dure, et puis en créant aussi une situation très particulière. En France, les dirigeants, la plupart des dirigeants politiques considèrent l'Algérie comme autre chose qu'une colonie. Hein. Comme disait Mitterrand, l'Algérie, c'est pas une colonie, c'est la France.
0: C'est un département français.
3: C'est un département français. Bon, l'importance de la communauté française, enfin du groupe français des Européens d'Algérie, fait que la France va avoir une politique un peu différente en Algérie, en tout cas une politique de guerre coloniale. C'est donc à partir de 58, lorsque De Gaulle arrive au pouvoir, pour commencer, De Gaulle arrive au pouvoir pour un problème colonial, hein. C'est la guerre d'Algérie qui provoque le retour de Gaulle au pouvoir par l'existence d'un coup d'état militaire, hein. Peut-être qu'il ne s'est pas déroulé tel qu'il devait se dérouler, mais enfin, qui était là. Et en fait, la menace de ce coup d'état militaire a permis à De Gaulle d'arriver au pouvoir. Ça, c'est indéniable, c'est historique.
0: De Gaulle arrive en 1958, ouvrez les guillemets, sur les épaules des parachutistes.
3: Oui, enfin, il ne voulait pas apparaître comme ça. Moi, je dis qu'il est quand même arrivé au pouvoir sur les épaules des parachutistes et des factieux d'Alger. Hein. Ça, c'est indubitable. Prétendre le contraire me paraît difficile aujourd'hui. Pour autant, bon, il a eu l'habileté d'intoxiquer la République sans avoir besoin de la renverser, de la violer officiellement en quelque sorte. Et lorsqu'il arrive au pouvoir, De Gaulle, il a une politique ambiguë sur les colonies de Gaulle. La légende gaullienne qui persiste d'ailleurs encore aujourd'hui en fait le décolonisateur. C'est un malentendu épouvantable. De Gaulle fait un discours en 1944, le fameux discours de Brazzaville, qu'on prétend être un discours anticolonialiste. C'est faux. Nulle part De Gaulle ne dit en 1944 qu'il faut décoloniser. Il dit qu'il faudra donner quelques responsabilités supplémentaires à quelques acteurs sur place, comme par exemple Félix Eboué, qui est le premier gouverneur noir d'Afrique, quoi qu'il était de Guyanais, mais enfin bon. Et d'ailleurs, dès la libération, hein, De Gaulle fait partie du vaste parti en France qui est favorable au maintien de la décolonisation. Pour De Gaulle, il faut que la France ait un rôle important dans le monde. Comment un pays peut-il avoir un rôle important sans un domaine colonial ? L'Empire colonial français va prendre un autre nom, hein, à partir de la constitution de la 4ème République, il devient l'Union française. Mais chacun sait que l'Union française, c'est l'ancien empire colonial français qui a changé simplement de nom. La 4ème République, dans sa constitution, est extrêmement généreux, extrêmement bien disposé à l'égard des habitants de ces colonies. Certes, on supprime le statut de l'indigénat et ces choses-là, les choses les plus voyantes et les plus criantes dans le colonialisme, mais on maintient un état colonial. C'est-à-dire qu'en fait, les habitants les colonies n'ont pas les mêmes droits politiques que les gens de la métropole. Bon, De Gaulle, dans ces circonstances-là, même une fois qu'il part du pouvoir en 1946, il démissionne. Que devient De Gaulle sur le plan des colonies ? Il attaque la 4ème République en disant qu'elle ne défend pas avec assez de vigueur nos colonies. D'ailleurs, De Gaulle, en 1958, prend le pouvoir sur une ambiguïté, sur un malentendu. Les gens qui le portent au pouvoir pensent qu'il va continuer les guerres coloniales, car De Gaulle, jusqu'à présent, s'est révélé être favorable au maintien de la présence française dans nos colonies, enfin, dans l'Union française, en quelque sorte. Bien. Mais De Gaulle se rend compte assez vite, bien sûr, que ce n'est pas tenable. Et en 1958, lorsqu'il prend le pouvoir, il voit bien, avec la guerre d'Algérie, bon, elle dure encore 4 ans avec De Gaulle. Enfin, De Gaulle voit bien que pour le reste des colonies, il va falloir trouver une solution. La France ne peut pas faire la guerre partout. Surtout qu'il y a quand même un mouvement dans les années 58-59, un mouvement de libération, un mouvement d'émancipation dans nos colonies africaines qui est très important. Alors, c'est là que naît le projet du type Commonwealth, c'est-à-dire comment maintenir ces pays-là dans la dépendance sous la tutelle française, maintenir nos intérêts en fin de compte. Hein. Et c'est là que naît les réseaux Focard. Focard est un ami intime de De Gaulle depuis 47. Au moins, hein. Il fait partie du cercle rapproché de De Gaulle. C'est effectivement lui qui va être un des architectes. Il n'est pas le seul, hein. Il y a bien d'autres hauts fonctionnaires. Souvent d'ailleurs, la plupart des hommes qui vont jouer un rôle décisif dans cette mise en place des réseaux de la France-Afrique sont des anciens du BCRA, c'est-à-dire du Bureau de renseignement de la Résistance. Ils vont passer directement du BCRA au service de renseignement, au SDEC, à la piscine, au service de renseignement français, qui vont créer un service spécial pour l'Afrique et qui va jouer un rôle absolument décisif, hein, dans ce qui va se passer pour l'Afrique. Il va s'agir désormais de s'appuyer sur un certain nombre d'hommes politiques fidèles à la France, fidèles à ce projet néocolonial, c'est-à-dire ce projet de maintien d'une domination coloniale qui ne dit pas son nom, donc des amis africains en quelque sorte. Et c'est à ça que va s'attacher la politique de Gaulle, à créer dans chaque pays un groupe de dirigeants fidèles à la France, en tout cas dévoués aux intérêts français. Et au besoin, en les soutenant, en empêchant leur renversement, en liquidant leur opposition. C'est une histoire tragique, cette histoire. C'est une histoire très sale, une histoire ignoble. Des coups pourris absolument invraisemblables. Je dirais que l'histoire des valises dont on nous rebat les oreilles aujourd'hui, des valises de fric données par les dirigeants africains à nos dirigeants pour faire leur campagne, je dirais que c'est un des avatars les moins tragiques. Mais en fait, derrière ces valises, il y a du sang, beaucoup d'assassinats, beaucoup de liquidations, y compris des massacres. Après même la colonisation, il y a encore des massacres coloniaux.

0: pour resituer un peu les choses dans l'époque aussi, ça se passe à un moment où les anciennes grandes puissances coloniales, France, Angleterre, sont en train de perdre la position qu'elles occupent mondialement. Et que ces empires et ces vestiges d'empires coloniaux sont très mal vus par les deux grandes puissances qui ont émergé, États-Unis et URSS, Daniel.
1: Oui, tout à fait. La France et l'Angleterre et quelques autres, le Portugal par exemple, deviennent des puissances anciennes, concurrencées par des puissances montantes. Les États-Unis d'une part, l'Union soviétique d'autre part. Si bien que le reloucage des empires coloniaux en Commonwealth, en Union française, en Communauté française, c'est une manière de lutter contre la disparition complète, la désagrégation complète des anciens empires coloniaux. Alors par exemple, dans le cas de la France, le passage de l'empire colonial à l'ancienne, à la Communauté française, se fait par un certain nombre de référendums dans les pays africains. Alors il faut savoir que sur l'ensemble des pays d'Afrique noire, anciennes colonies françaises, tous les pays, sauf un, acceptent d'entrer dans le système de la Communauté française. Le seul qui refuse, c'est la Guinée-Conakry, qui sort du giron français. Sékou Touré, le leader, et qui va défier l'ancienne puissance colonisatrice. Les autres restent dans un certain nombre d'accords politiques, militaires, économiques, de services réciproques. C'est sur ce terrain-là que s'organise de manière discrète le système de la France-Afrique, qui est un système effectivement de transfert d'argent, de rapport de pouvoir. Ça va jusqu'à des assassinats. Hein. Les opposants ou les chefs d'État qui, en Afrique, risquent de déroger au système, eh bien, sont éliminés. Soit éliminés politiquement, soit éliminés physiquement.

0: sont tous des gens qui sont passés par l'école de la République où ils ont eu connaissance des grands principes de la déclaration de 1789 sur l'égalité, sur la liberté, sur etc., sur la souveraineté de la nation, etc. Bien sûr, comment expliquer que nos dirigeants radicaux et socialistes, hein, on va pas prendre la droite en admettant que les meilleurs héritiers des idées de 89 devraient être, bien sûr, les radicaux et les socialistes, ce sont eux qui ont fait la politique coloniale, en gros. Hein. Les radicaux d'avant 14 ont été des colonialistes, toujours au nom des grands principes. Et puis ensuite, après la Seconde Guerre mondiale, ça a été les socialistes de la SFIO qui auraient dû évidemment se souvenir des principes sur lesquels ils avaient basé leur philosophie, en quelque sorte. Et bon, ils n'y ont pas vu de contradiction, au contraire. Que ce soit les radicaux avant 14 ou après 14, ou les socialistes, ils se sont servis de ces grands principes pour justifier la colonisation. Les discours de la SFIO sur la colonisation, c'est assez consternant, mais en fait, ils se servent des grands principes. En gros, quel est leur discours, hein, rapidement, hein, pour justifier la colonisation, les socialistes qui ont été au pouvoir, c'est nous leur apportons les grands principes, nous les civilisons, hein, nous en faisons des gens modernes, des gens aptes à rentrer dans... Quand ils seront prêts, on leur donnera l'indépendance. Voilà, ça a amené les socialistes à faire des guerres coloniales, quoi, jusqu'en 58, hein, au nom de ces grands principes. Il y aurait beaucoup à dire sur cette attitude.
1: On pourrait rappeler quand même l'existence de quelques massacres massifs qui ont été commis sous des gouvernements de gauche. Madagascar...
0: C'est Ramadier. Ramadier, c'est un socialiste. Hein. Je veux dire que bon...
1: Les massacres de Madagascar, ça se passe sous un gouvernement de gauche.
0: Oui, bien sûr. Oui, c'est le gouvernement de la troisième voie. Je crois qu'à ce moment-là, les communistes ont été virés du gouvernement sur les ordres de Washington. Effectivement, les socialistes gouvernent avec le MRP, etc. Bon, l'opération de Madagascar, vraiment, est une chose horrible, évidemment. Oui, il y a là un véritable génocide, en tout cas un massacre politique de populations civiles totalement innocentes pour le maintien de la présence française. D'ailleurs, à Madagascar, qu'est-ce qu'on va faire? On va, une fois le massacre fait, on va s'arranger pour avoir des dirigeants malgaches gentils. Les autres n'étaient pas gentils, ils étaient élus par la population, il y avait parmi eux un docteur, etc. On va les condamner à mort d'ailleurs. Hein. La République française a condamné à mort des députés malgaches en les accusant d'avoir fomenté la rébellion. Heureusement, ils ne seront pas fusillés, ils n'iront pas jusqu'au bout de l'ignominie, les dirigeants de la République française, mais enfin, ils les ont quand même condamnés à mort. Hein. Alors que c'est pas eux qui sont responsables, évidemment, du massacre de leur population, en quelque sorte. Hein. Mais à Madagascar, on va aller chercher un certain Philibert Tsiranana, qui va être le gentil ami de la France, etc., et qui va, en quelque sorte, présider à l'indépendance de Madagascar, qui va rester sous le giron français. Et ailleurs, il va se passer un peu la même chose. Enfin, regardez ce qui s'est passé au Cameroun entre 1957 et 1962. L'armée française, les mercenaires français, les services secrets français vont organiser un véritable massacre de la population du sud et des plateaux, etc., des Bamileke. On va liquider des populations villageoises pour liquider un mouvement politique qui était opposé aux intérêts de la France au Cameroun. Enfin, on parle quand même de 300 000, 400 000 personnes ont été assassinées, enfin, à cette époque-là, sous l'instigation des réseaux Focard et des mercenaires, etc., de la France, enfin, de Gaulle. On pourrait aligner ainsi les assassinats et les massacres qui ont été perpétrés pour maintenir les petits copains, les voyous qui vont diriger l'Afrique. Parce que, bon, je sais que aujourd'hui, il y a un discours qui passe mal lorsque des Africains impliquent uniquement la colonisation dans les problèmes actuels de l'Afrique. Des fois, ça agace un petit peu. Les Africains, eux aussi, ont sans doute une part de responsabilité, les dirigeants africains, au moins, dans ce truc comme ça. Mais il faut voir aussi quels dirigeants la France a laissé à la colonisation. Des copains, des coquins, des chefs de gang, des gens corrompus qui vont s'en mettre plein les poches. Les fortunes accumulées par ces dirigeants installés par De Gaulle en Afrique vont s'en mettre plein les poches, et d'ailleurs, ils vont pas être ingrats. Hein. Ils vont également financer, d'où les petites valises, etc. C'est connu, on a l'air de découvrir aujourd'hui que les dirigeants de la majorité ont été largement arrosés par l'argent sale de la corruption africaine. Mais c'est le système qui fonctionnait comme ça. Ce n'est pas quelques individus qui auraient enfreint des lois générales. Non, non, non. C'est un système corrompu. C'était fait pour ça. Bien sûr, l'argent circule. Et quel

Strasbourg se diriger lui-même. Il faut absolument qu'il y ait un voyou au service de la compagnie Elfe. Donc la compagnie Elfe s'installe à côté du gouvernement gabonais. Une réunion de pantins tragiques et corrompus.

0: dire aux Gabonais maintenant que c'est à eux de choisir et eux seuls. Je vais vous le dire de la façon la plus claire et la plus simple, la France n'a pas de candidat.
1: Difficile à croire. Comment la France pourrait-elle se désintéresser d'une telle succession? Le 30 août 2009, Ali Bongo remportera les élections. Mais dans quelles conditions? L'ancien chef des services secrets français du Gabon s'indigne.
2: Dans les vrais chiffres, et bon, on n'est pas les seuls. Même l'agence France Presse locale, personne ne le dit, mais ça me révolte.
1: L'ancien monsieur Afrique du président Chirac est encore plus précis et donne le principal opposant d'Ali Bongo comme le vrai vainqueur.
3: Dode a plein d'infos, comme quoi Obama a eu 42 et Ali Bongo 37. Et que c'était quasiment inversé.
1: Quant à l'ancien ambassadeur de France au Gabon, il y a longtemps qu'il ne se fait plus d'illusions.
4: L'élection a peut-être été un peu truquée, bien sûr. Comme partout, hein, mais bon.
1: Ainsi va la France-Afrique.
5: Des fonds détournés par Omar Bongo et qui ont servi au parti politique français. C'est en tout cas ce qu'affirment des notes diplomatiques américaines divulguées par Wikileaks. De l'argent qui aurait bénéficié aux deux camps. Une précision à droite, selon ces notes dévoilées, Jacques Chirac et Nicolas Sarkozy en auraient profité.
6: On parle de la France-Afrique aujourd'hui avec nos amis André et Daniel. Un système qui émerge avec ce qu'on a appelé la décolonisation. Daniel.
7: À partir de 1960-61. Donc ça fait un bout de temps, ça fait un demi-siècle quand même que ça dure. Et les discours récurrents qu'on a eus dans les divers gouvernements français, à partir du départ du général de Gaulle, c'est « on va mettre fin à ce système ». Et ce qui est absolument remarquable, c'est que ce système qui aurait dû disparaître depuis 30 ou 40 ans est toujours en place. Il renaît continuellement de ses cendres. Les personnages, surtout en France, changent, mais le système demeure. Alors, en Afrique, parfois, les personnages changent moins. Par exemple, Oufouet Boigny, Côte d'Ivoire, où Bongo, père et fils maintenant, sont toujours là. La famille Bongo, c'est véritablement le trait de permanence du système. Régulièrement, il y a des scandales qui éclatent, et à ce moment-là, on dit à l'opinion française, oui, mais c'est pas bien, mais on va arrêter. Et ça continue. Vraisemblablement jusqu'à nos jours.
8: Inspiré des fastes du premier empire français, la pompe centrafricaine se traduit d'abord par la tenue de Bokassa Ier. Aube grège, faite de perles incrustées de diamants, couronne de laurier d'or. Dans un silence total, le souverain va poser lui-même la lourde couronne impériale sur sa tête. Venue spécialement de France, la musique principale des troupes de marine jouera la marche impériale. Ce sont les musiciens de l'ancienne coloniale qui a compté dans ses rangs le capitaine Jean-Bedel Bokassa. Dans la salle du palais du couronnement, les délégués de plusieurs pays. C'est le ministre de la coopération Robert Gallet qui représente la France. Ce sera une longue journée de fastes, de festivités, de chants et de cadeaux. Celui par exemple offert par Valéry Giscard d'Estaing, un sabre de l'époque napoléonienne.
6: Il y a un moment où ce système de la France-Afrique a atteint des proportions grotesques avec le régime de Bokassa, ça c'était en Centrafrique, complètement délirant. D'ailleurs, il paraît que de Gaulle n'aimait pas beaucoup Bokassa. Je crois que Bokassa l'appelait papa, de Gaulle. Enfin, quand il le voyait, il l'appelait papa, ce qui irritait beaucoup le général.
9: On blague avec ça, mais c'est tragique quand même, parce que Bokassa était un tyran sanguinaire. Aujourd'hui, pour justifier l'intervention en Libye, hier, pour justifier l'intervention en Irak, on a présenté Kadhafi et puis avant Saddam Hussein comme d'affreux tyrans sanguinaires. Mais que dire des tyrans africains que la France a soutenus et soutient à bout de bras encore en Afrique? C'était des assassins. Bokassa a tué des enfants.
6: Pour les manger, paraît-il.
9: On n'en sait rien, mais bon, tout est possible. Certains petits dirigeants jetaient leurs ennemis à leurs crocodiles dans leur piscine. Enfin bon, mais même sans évoquer ces choses spectaculaires. Lorsque se met en place le système de la France-Afrique, les services secrets français forment des barbouzes africaines. Les barbouzes françaises forment aux mêmes techniques de l'assassinat, de l'intoxication, de la brutalité, etc., de la torture, des policiers et des hommes de main africains. On envoie des missions, les gendarmes mobiles,

0: Les CRS français et les services de renseignement français forment des gens et mettent en place des systèmes policiers hyper tyranniques. Même un type comme Oufouette Boigny. Tiens, Oufouette Boigny était un ancien député qui a été d'abord proche des communistes, puis de la SFIO. Pour ensuite, après, il a tout compris. Hein, il a compris qu'il fallait mieux se mettre du côté du Manche que de l'autre côté. Ça lui a permis ainsi d'être l'homme de la France. En Côte d'Ivoire, Oufouette Boigny était un tyran sanglant. Mais c'était l'ami de la France.
1: Le sage de l'Afrique.
0: Oui, on l'a appelé le sage de l'Afrique parce que les journalistes ne sont pas à une épithète près. Bon. Et, bon, mais de la même façon que le roi du Maroc, Hassan, qui était également un tyran sanglant, hein, auteur de pas mal d'assassinats politiques. Hein. On lui a donné tous les coups de main qu'on a voulu, y compris pour assassiner Ben Barka en France. Enfin bon, c'est une histoire de barbouze épouvantable, mais ignoble. Quoi. Bon. Donc aujourd'hui, nous sommes drapés dans le drap immaculé, la toge immaculée de la démocratie, et des libertés, etc. Et nous donnons des leçons, mais au nom de quoi? Nous avons soutenu et nous soutenons encore des gens. Mais il y a des bons tyrans, comprenez? Je vais vous expliquer le truc. Il y a des bons tyrans. Les bons tyrans, c'est pas des tyrans, c'est des amis de la France. On peut les soutenir. Certes, ils assassinent, etc., et étranglent la liberté, mais c'est pour le bon motif. Alors, les mauvais, c'est ceux qui sont contre nous. Les Américains pourront en dire autant, d'ailleurs. Hein. Ils ont soutenu et ils soutiennent encore des régimes ignobles, assassins. Mais il y a les bons, et les bons régimes assassins, c'est les amis des États-Unis. Bon, nous aussi, nous avions nos amis. D'ailleurs, De Gaulle concevait la France-Afrique exactement sur le même modèle que la zone d'influence américaine ou la zone d'influence soviétique, d'ailleurs, de la même manière. C'est-à-dire, on soutient des régimes qui vous sont dévoués, et par tous les moyens. Hein. De Gaulle n'a pas d'état d'âme. Certes, je suis d'accord avec Daniel, il ne veut pas apparaître officiellement dans les décisions, mais quand même, il ne faut pas oublier que les affaires africaines relèvent directement de l'Élysée, ne passent devant aucun ministère, aucun ambassadeur, aucun député. Les seules décisions sont prises dans un comité très restreint, et De Gaulle ne peut pas ignorer ce qui se passe dans les affaires africaines de l'Élysée. Elles relèvent, comme d'ailleurs les affaires atomiques, comme d'ailleurs les affaires de défense nationale, uniquement du domaine du président de la République. C'est pas inscrit dans la Constitution, ou très peu, mais en tout cas, c'est une réalité. Et Focard, qui est un homme sans vraie fonction dans la République française, a en fait des pouvoirs gigantesques. Et c'est rare quand Focard prend une décision qui est contre l'avis de De Gaulle. En fait, il s'agit des intérêts supérieurs de la République française, et donc Focard a tous ses aises et tous les droits, et tous les financements. Ce sont des gens qui ont des moyens considérables. Il faut dire que les enjeux sont énormes. Il y a les enjeux pétroliers. Au moment où De Gaulle arrive au pouvoir en 58, c'est le moment où les premiers puits français donnent du pétrole. Et le pétrole devient quelque chose de très décisif. La fondation donc de la société Elf et Rapp, issue des pétroles d'Aquitaine, etc., à ce moment-là, qui vient en concurrence avec la CFP Total, compagnie française des pétroles, compagnie plus classique, liée d'ailleurs au grand major anglo-saxon du pétrole. Et Elf et Rapp, c'est la compagnie gaullienne, c'est la compagnie de la Ve République, c'est la compagnie qui va permettre à la France d'avoir une indépendance énergétique. Et là, tous les moyens sont bons. Elf, à partir de ce moment-là, pratique une politique africaine crapuleuse, assassine. Mais c'est au nom de l'indépendance énergétique de la France. On accepte bien des choses là-dessus. Mais il faut le dire, l'histoire n'a pas à cacher ça. Nous avons une politique absolument ignoble en Afrique, jusque dans les années Mitterrand, qui n'ont rien changé, absolument rien changé dans les pratiques politiques de la France-Afrique. Hein. Et cette politique, c'est une politique de corruption. Hein.
2: La violence des combats, l'assassinat du président, du candidat.
3: L'un des messieurs Afrique sous le règne de Mitterrand, c'était son propre fils, Jean-Christophe, appelé par les Africains, je crois, Papa Madi.
4: Voilà, c'est ça.
3: On en revient encore à une histoire de papa. Hein.
5: Papa Madi, voyez, on reste dans le système paternaliste. Et l'héritage gaulliste, on arrive à des ressemblances assez considérables. Parce que dans le système de la France-Afrique, qui est quand même bien mis au point, de temps en temps, il y a des ratés. Et c'est là que les choses se révèlent. C'est lorsque, par exemple, lorsque dans un État qui théoriquement devrait être assez bien contrôlé par le système de la France-Afrique, ben, d'un seul coup, émerge un dirigeant pas prévu, une sorte de dirigeant au moins honnête au départ, parce que la plupart du temps, ils n'ont pas pu faire leurs preuves très longtemps. Je voudrais revenir sur un exemple qui est peut-être maintenant oublié, c'est l'exemple de Thomas Sankara, le jeune dirigeant du Burkina Faso, l'ancienne Haute Volta. C'est un militaire formé par l'armée française, l'armée coloniale, et il est vrai que tous les dirigeants, ou corrompus ou honnêtes, des pays d'Afrique, ont été des produits du système colonial. Et il est vrai que les militants de l'indépendance ont retourné contre la métropole les propres principes de la métropole. Vous nous parlez de liberté et d'égalité, on vous répond « chiche ». Et c'est là que ça commence à coincer. Donc Thomas Sankara est un jeune officier formé par le système militaire français, du moins tel qu'il a pu apparaître, parce qu'il n'a pas pu diriger son pays très longtemps, hein. Entre 83 et 87, l'expérience a été assez courte. Donc c'est un jeune officier africain qui prend au pied de la lettre les principes de liberté, d'égalité, de démocratie. Et en 83, il est arrivé au pouvoir au Burkina Faso. Il est vrai, dans des conditions qui ne sont pas des conditions électorales, dans une sorte de coup d'État qui élimine les dirigeants précédents qui avaient fait leurs preuves dans le cadre de la France-Afrique. Et voilà que ce jeune dirigeant qui se veut honnête arrive à la responsabilité gouvernementale. À ce moment-là, on est à l'époque Mitterrand. La première rencontre entre Mitterrand et Thomas Sankara semble assez inattendue. Thomas Sankara explique à Mitterrand son programme d'indépendance réelle, de mise à un terme à toutes les formes de corruption, etc. Et il semblerait que Mitterrand, d'abord agacé quand même, finisse par trouver qu'après tout, c'est peut-être un programme intéressant.
1: Des tueurs comme Peter Botta ont eu le droit de parcourir la France si belle et si propre. Ils l'ont taché. Ils l'ont taché de leurs mains et de leurs pieds couverts de sang. Et tous ceux qui leur ont permis en porteront l'entière responsabilité ici et ailleurs, aujourd'hui et toujours.
4: Je suis comme lui. Et il dit ce qu'il pense, je le dis aussi. Et je trouve que dans un certain nombre de ses jugements, il a le tranchant d'une belle jeunesse et le mérite d'un chef d'État totalement dévoué à son peuple. Et moi, j'admire ses qualités qui sont grandes, mais il tranche trop aussi. Il va plus loin qu'il ne faut, à mon avis, hein, qui me permettent de lui parler du haut de mon expérience.
5: On est en 83. En 86, c'est la perte du pouvoir par les socialistes en France, la victoire du RPR de l'époque.
3: Législative.
5: Et c'est la première cohabitation, 86. La première cohabitation va être fatale à Thomas Sankara, puisqu'il va être assassiné en 87. Mitterrand au courant, pas au courant, complice ou en dehors de l'affaire, très difficile à établir, et là vraiment je ne peux pas me prononcer. Mais ce qui se trame très rapidement contre Sankara à partir de 86, c'est un complot pour éliminer ce dirigeant indocile. Et il est intéressant de savoir quels sont les éléments du complot. Alors on ressort Focard, l'homme de l'époque de Gaulle, qui était à la retraite à l'époque, mais avec le retour du RPR au pouvoir, donc Chirac Premier ministre, Focard homme de l'ombre, Pasqua ministre de l'Intérieur, et puis on réunit les complices africains. Alors on sort le vieux sage ivoirien, Fouad Boigny, et on trouve un complice de circonstance, Kadhafi. Tout ce petit beau monde, de manière sans doute très discrète et très efficace, organise l'élimination de Thomas Sankara, le dirigeant honnête et indocile. Mais pour l'éliminer, il faut trouver un complice au Burkina Faso, sur le terrain en quelque sorte, à la fois pour organiser concrètement l'affaire et puis surtout pour avoir un successeur. Et le personnage qui semble faire l'affaire, c'est Blaise Compaoré, qui au départ est un compagnon et un partisan de Sankara, et qui semble assez rapidement considérer que Sankara est dans l'illusion, le rêve d'honnêteté, et qui lutte contre des choses de manière assez chimérique. Et c'est ce groupe occulte que j'ai cité tout à l'heure qui se rapproche de Blaise Compaoré, et en 87 Sankara est assassiné Et Blaise Campore devient son successeur, et il est aujourd'hui encore le dirigeant de l'ancien Haute Volta devenu Burkina Faso. Alors le Burkina Faso, petit pays qui n'a pas beaucoup de ressources, pas de pétrole, etc. Pourquoi aller D'une part parce que il faut contrôler l'ensemble, parce que dès qu'il y a une pièce qui échappe, c'est la théorie des dominos, hein. S'il y a un petit morceau qui échappe, ça peut provoquer un écroulement du système de contrôle. Et puis il y a aussi le fait que le Burkina Faso, si modeste soit-il, est dans une zone géostratégique assez importante, hein, puisqu'il y a le Niger, il y a l'Algérie, il y a la Mauritanie, il y a la Libye, et il faut que ces zones-là restent sous contrôle. Blaise Campaoré a bien fait l'affaire, du moins jusqu'à maintenant.
3: La plupart de ces pays qui se sont apparemment affranchis de la tutelle de la France sont des démocraties. Hein. Quand on entend aux nouvelles que tel président, n'est-ce pas, a été élu avec 99,7% des voix.
5: On organise une sorte de théâtre politique qui respecte de manière plus ou moins grossière, souvent assez grossière, les formes extérieures de ce qu'on appelle la démocratie.
6: L'Afrique à nouveau secouée par le démon du coup d'État. La nouvelle a été confirmée ce matin à Ouagadougou. Thomas Sankara, ancien chef d'État du Burkina Faso, l'ancien Haute Volta, a été tué hier lors de l'attaque du palais présidentiel. Thomas Sankara, un président pas tout à fait comme les autres.
7: Le 15 octobre 1987, Thomas Sankara est surpris en pleine réunion avec une douzaine de collaborateurs. Des éléments de la garde rapprochée de Blaise Compaoré débarquent et tirent. De son corps, il ne reste plus que des débris. Il est enterré dans la nuit, à la va-vite.

0: Il s'agit au moins d'offrir l'apparence de l'institution démocratique à défaut d'une réalité. Bon, évidemment, ces démocraties, des tyrannies plus ou moins masquées derrière un, comme dit Daniel, un théâtre démocratique parfois assez ridicule d'ailleurs. Mais enfin, pour avoir une démocratie, il faut un groupe, une nation, un groupement humain de gens qui veulent vivre ensemble dans un même État, et qui ont une destinée commune, etc. Or, que sont ces États africains au moment de l'indépendance ? La plupart du temps, les frontières sont totalement arbitraires. L'Afrique équatoriale française, l'Afrique occidentale française, des territoires dont les limites ont été les limites de la conquête coloniale, du gangstérisme colonial européen à la fin du 19e siècle. Ensuite, après, il faut faire de ces territoires des États. Les découpages ont été la plupart du temps totalement absurdes et arbitraires.
1: Oui, car regardez une carte de l'Afrique aujourd'hui, de ce qu'on appelait le gâteau africain, ces belles frontières bien rectilignes là.
0: On n'a pas tenu compte de réalité. D'abord, il était très difficile puisqu'on partageait ces ethnies avec des anciennes colonies portugaises ou anglaises, ou etc. Donc c'était difficile. Et puis il y avait des intérêts. On a songé à faire des confédérations, à faire des fédérations d'Afrique occidentale. Ça a été, le Sénégal a failli être avec le Mali, par exemple. Mais il fallait récompenser Léopold Sédar Senghor, encore un vieux sage de l'Afrique, agrégé de lettres, etc. Grand ami de la France, et pour ça, bon, on a créé un Sénégal qui est une réalité politique qui ne tient pas du tout compte des populations, de leur passé, etc. Bon, on s'est servi des ethnies, en fait, les unes contre les autres, à l'époque coloniale. Et ensuite, après la décolonisation, s'il faut appeler ça la décolonisation, de façon à maintenir l'influence française. Parfois, ça a donné d'ailleurs des résultats parfaitement tragiques. Regardez ce qui s'est passé au Rwanda. Les Hutus, les Tutsis, etc. Création du colonialisme belge-français. Ces antagonismes, soigneusement entretenus par le colonisateur, ont abouti à un génocide de 500-600 000 personnes, je ne sais plus très bien. On n'arrive plus à compter avec l'Afrique le nombre de malheureux qui ont été massacrés dans ce truc-là. Et c'est bien évidemment la responsabilité des colonisateurs et des néo-colonisateurs, puisque, en fait, il y avait une présence européenne au moment de ces massacres. Regardez ce qui s'est passé également, pour prendre quelque chose d'un peu moins tragique que le Rwanda, en Côte d'Ivoire, où les dirigeants ivoiriens ont été obligés d'inventer le concept assez crétin d'ivoirité pour essayer de rejeter, en fait, des populations qu'ils considéraient comme non-ivoiriennes. Mais comment décider qu'une population est non-ivoirienne dans des frontières qui n'ont pas de réalité nationale, qui sont des frontières parfaitement artificielles, avec des populations qui migrent d'un côté ou de l'autre de la frontière. Tout ça pour garder le pouvoir.
2: Je n'ose pas avancer un chiffre, mais ceux qui nous parviennent vont de 250 000 à 600 000 personnes, des centaines de milliers de réfugiés qui fuient vers la Tanzanie, avec des Occidentaux qui ne semblent pas très concernés, c'est le moins que l'on puisse dire, la France en particulier restant étrangement silencieuse. Étrangement, car jusqu'à présent, le Rwanda ne lui était pas étranger. Elle finançait et armait le gouvernement de l'autorité Habyarimana, dont la Fédération des droits de l'homme et l'organisation Africa Watch dénonçaient en mars 1993 les méthodes sanguinaires. Écoutez d'ailleurs à ce propos la réaction de Ronnie Broman, qui vient de quitter ce dimanche la présidence de Médecins Sans Frontières après 12 années de règne.
3: Moi, je suis frappé par le fait qu'on a présenté le conflit du Rwanda, et après d'ailleurs celui du Burundi, exclusivement sous l'angle d'affrontements interethniques, alors qu'il s'agissait de pogroms, de haines ancestrales qui se sont réexprimées, alors qu'on ne sait pas de quels ancêtres on parle en l'occurrence. Bref, on a appliqué des formules toutes faites, une espèce de prêt-à-penser, qui est en fait une façon de ne pas penser, sur une situation qui paraissait lointaine, complexe, et à laquelle finalement on n'avait pas envie de s'intéresser, jusqu'à ignorer la propre implication de la France dans le carnage qui se déroule actuellement.
1: L'armée française est toujours en de nombreux points d'Afrique, mais sans aucun doute, c'est pour, là, cette fois-ci, y maintenir la liberté, la démocratie et la fraternité. Ça fait pas l'ombre d'un doute.
4: C'est ça. Le discours officiel, dominant, c'est de prendre en exemple ce qui s'est passé en Côte d'Ivoire, c'est-à-dire l'intervention militaire française sous couvert d'un mandat des Nations Unies et en collaboration avec des forces de l'ONU sur place pour éliminer Gbagbo, et permettre l'arrivée au pouvoir de Ouattara, le président légalement élu. C'est le terme officiel. Et de dire, voilà, très bien, cette opération montre que nous avons mis un terme au système de la France-Afrique, c'est-à-dire de maintenir des tyrans locaux qui sont à notre service. Alors, ce n'est peut-être pas si sûr que ça. Gbagbo était un élément de la France-Afrique, et il semblerait que, puisque les mallettes d'argent sont d'actualité, il est lui aussi, comme les autres, participer à des distributions d'argent en direction des milieux politiques français, de droite ou de gauche. Et donc, son élimination serait un signe de rupture par rapport au système de la France-Afrique et un progrès de la démocratie en Côte d'Ivoire. Bon, le seul problème, c'est que quand on regarde les gens d'en face, c'est-à-dire Ouattara, bon, ces preuves démocratiques sont pas si évidentes que ça. Que les élections aient été truquées dans le camp de Gbagbo, c'est sans doute une évidence. On peut dire aussi, on l'a moins dit, mais on sait aussi que dans le camp adverse, les trucages ont été aussi présents. Plus nombreux, moins nombreux, plus visibles, moins visibles, ça on peut épiloguer à perte de vue. Que dans la guerre qui a opposé Gbagbo et Ouattara, qu'il y ait eu des exactions, des crimes de guerre, comme on dit, dans le camp de Gbagbo, c'est une évidence. On sait aussi, c'est moins claironné, mais on le sait, que dans l'autre camp, il y a eu également des exactions. Le grand intérêt de Ouattara, c'est qu'il est FMI compatible. Gbagbo était de culture francophone, etc. Ouattara a été formé par les anglo-saxons et il est également francophone. Et une des hypothèses qu'on peut formuler, c'est que l'arrivée de Ouattara à Abidjan, ça serait un coin mis dans l'espace de francophone, de la francophonie, de l'influence française. Donc peut-être que la subtilité, il faut dire que c'est assez subtil, c'est de voler au secours de l'homme anglo-saxon, de culture anglo-saxonne, formé aux États-Unis, FMI compatible, le soutenir en abandonnant l'ancien mauvais loustique, Gbagbo, pour maintenir l'influence française. Alors, sous une forme plus présentable qu'avec Gbagbo et le système précédent. Alors, c'est une des hypothèses. Mais on ne peut pas éliminer totalement l'hypothèse que ce soit un grand triomphe de la démocratie.
1: Parce qu'en reprenant du recul avec tout ça, on est toujours sur fond de lutte entre toutes les puissances. Parce que ce terrain, qui est une chasse gardée française, les Américains lorgnent dessus. Donc il y a des histoires de guérilla aussi qui sont soutenues en sous-main par la CIA, donc par les Américains.
4: C'est l'hypothèse que je fais. C'est que l'opération ivoirienne est une manière habile, adaptée à la nouvelle situation, pour maintenir les intérêts français.

0: Dernière ligne droite dans cette émission dédiée à la France-Afrique avec André et Daniel. Bon alors, chose promise, chose jurée, la France-Afrique, c'est fini. On a des dirigeants là qui nous ont dit oui, su exister effectivement, mais maintenant c'est terminé. Bon, il y a eu quelques soubresauts. En général, quand on fait intervenir l'armée en Afrique, c'est toujours pour protéger nos ressortissants. On envoie des contingents là-bas qui servent peut-être un petit peu plus que de protéger les blancs qui sont sur place. Mais alors maintenant, tout ça, c'est terminé.
1: Écoute, mon cher Jean-Baptiste, on enfume, on intoxique l'opinion publique avec des mensonges, avec des omissions depuis des décennies. Pourquoi tu voudrais que ça se termine? C'est le même mensonge qui domine. Je vais vous donner un petit exemple. Au Cameroun, qui a été douloureusement affecté par la domination néocoloniale française, aujourd'hui, le port de Douala, il me semble qu'il appartient en partie à Bolloré. Et la principale ligne de chemin de fer qui mène justement à Douala, qui est une ligne coloniale, elle appartient aussi à Bolloré. C'est-à-dire que Bolloré a mis la main sur une partie des ressources économiques de l'État camerounais, avec la complicité de l'actuel dirigeant qui s'appelle Paul Biya, qui a succédé à Aïdjo, qui lui-même était l'homme-lige, la création des Français après leur massacre de 300 000 Camerounais à la fin des années 50 et au début des années 60. Qu'est-ce qui a changé? Au Cameroun, il y a toujours une police politique secrète, il y a toujours assassinat des opposants, etc. Mais M. Bolloré s'en tire très très bien, lui, il risque pas d'aller en tôle, il place son argent. Je pense que si on veut savoir quelle est la réalité africaine aujourd'hui, il faut savoir qui dirige les sociétés africaines, qui exploite les richesses africaines. Par exemple, sur la société pétrolière Elf, qui maintenant est Total, hein. Le pétrole africain, qui l'exploite? Est-ce que les pays africains, le Gabon par exemple, tirent profit de l'exploitation du pétrole sur son territoire? Ou est-ce que c'est pas Total qui ramasse la mise? Bien sûr que c'est Total qui ramasse la mise. Combien d'argent revient au peuple gabonais? Le Gabon, qui est un pays hyper riche avec de l'uranium, des métaux non ferreux, du pétrole, est un des pays dont le revenu par habitant était un des plus faibles du monde. Il faudrait se poser la question, pourquoi? Est-ce que ça, ça a changé? Est-ce que le pillage systématique des richesses africaines a cessé? Non, c'est toujours la même chose. Le Nigeria, pour prendre une colonie anglaise, mais c'est exactement la même chose pour les colonies françaises. C'est un pays pétrolier immensément riche, et le peuple nigérien est un des peuples les plus misérables de la planète. Que s'est-il passé entre les deux? Ben, il y a eu le gros bénéf empoché par les grosses sociétés capitalistes, on va dire un gros mot, hein, capitalistes européennes ou américaines ou nord-américaines, et une partie aussi de ce pognon a été empochée par des élites corrompues, qui sont des militaires, qui sont des brutes épaisses, des assassins, etc., et qui sont complices de nos conseils d'administration, complices de nos diplomaties, qui sont là pour permettre l'exploitation de ces richesses. Rien n'a changé. Alors, la démocratie dont on nous rebattait les oreilles sous Mitterrand, il fallait changer tout ça, il fallait que l'Afrique s'éveille à la démocratie, ce n'était que des paroles. Dans la réalité, l'Afrique reste soumise, ce pauvre continent, qui d'ailleurs explose avec sa population, reste soumise aux intérêts étrangers. Et d'ailleurs aujourd'hui, nous le savons, d'immenses terres sont achetées, acquises en Afrique par différents pays du monde, arabes, chinois, que sais-je, patouettes, moldovalaques. Tout le monde s'achète un bout d'Afrique pendant qu'on envoie nos jeunes filles de milieux catholiques jouer les médecins dans les dispensaires africains, alors que les Africains forment des médecins ou n'en forment pas. Est-ce normal que, comme du temps de Schweitzer à Lambaréné, on envoie des médecins blancs soigner les Africains? Non, ça ressemble en fin de compte à une situation coloniale. L'Afrique noire est sinistrée, totalement sinistrée.

0: va finir sur un constat sinistre, cette émission. Tous ces peuples qui se seront apparemment débarrassés du colonisateur n'auront pas joui de leur indépendance. De l'Algérie à l'Afrique noire, les gens continuent à crever la faim et à vivre dans des régimes pour le moins peu démocratiques.
1: Oui, c'est... on va prendre un exemple assez concret. Les pays du Sahel, c'est-à-dire de la frange saharienne, de la frange sud du Sahara, ces pays, au moment de l'indépendance en 1960, ont tous une certaine autosuffisance alimentaire, même dans un système d'agriculture relativement traditionnel, peu moderne. Ces gens ont l'autosuffisance alimentaire. 20 à 30 ans après, ces pays sont tous des pays de famine. Alors on peut bien sûr incriminer l'avancée du désert, la désertification, la modification climatique, l'assèchement et de très mauvaises récoltes, etc. Des pluies pendant plusieurs années consécutives peu abondantes, mais quand même, pour l'essentiel, c'est pas la raison qui explique le fait que ces pays soient devenus des pays qui sont totalement dépendants de leurs importations de céréales pour pouvoir nourrir leur population. Certes, il y a eu une explosion de la population. Mais enfin, on a des moyens aujourd'hui infiniment plus importants pour mettre en valeur les terres, pour transporter les aliments d'une région à l'autre de ces pays, etc. Que s'est-il passé? En fin de compte, cette période a été une période sinistrée pour l'agriculture africaine. La responsabilité des élites africaines est engagée là-dedans, c'est absolument certain. La négligence de l'agriculture, comme prévoyait Dumont, hein, c'est une évidence, hein. On a laissé tomber un peu l'agriculture, on ne lui a pas donné les moyens de se moderniser, car après tout, les Africains sont comme tout le monde, ils apprennent, ils sont tout à fait capables de modifier leurs méthodes culturelles, d'irriguer, d'utiliser des moyens de
0: tracteur. Tu veux dire qu'ils sont capables de s'intégrer à la modernité du monde?
1: Il y a même des éléments de modernité assez imbéciles, je veux dire, téléphones portables, qui sont pas indispensables à la vie d'un paysan africain et qui pourtant sont extrêmement courants en Afrique. Non, les Africains sont pas misérables parce qu'ils sont imbéciles, c'est une évidence. Donc il s'est passé autre chose. Ces pays-là ont choisi des solutions libérales, prédatrices, non productives, parasitaires, etc. Et des solutions économiques qui ont permis à une petite bourgeoisie africaine de s'enrichir de façon considérable, de venir faire ses courses en jet à Paris toutes les semaines, etc. Ça oui, on en voit, hein, des gens qui roulent carrosse, etc. Mais la grosse masse des pays africains n'ont pas profité de leur indépendance. Ça a été une indépendance, comment dirais-je, en trompe-l'œil, bien sûr. Alors, ils ont leur petit drapeau, leur hymne national. Alors, qu'est-ce qu'il faut pour faire un pays ? Il faut un palais présidentiel, il faut un drapeau, il faut une armée, il faut un hymne national.
0: Une équipe de foot ?
1: Non, une équipe de football, etc. Et puis voilà, bon, mais c'est pas ça une indépendance. Une souveraineté nationale, des gens maîtres de leur destin, c'est pas ça du tout. Les Africains sont pas maîtres de leur destin. Et nous en sommes en partie responsables.
0: Daniel, est-ce qu'il y a un peuple africain qui aura su ou pu profiter de son indépendance ?
2: Et je pense que la plupart n'ont pas eu la possibilité. Alors c'est vrai que on peut pointer du doigt la responsabilité de la colonisation, du système néocolonial, de la France-Afrique parce que c'est notre sujet. Mais il est vrai aussi que il y a sans doute des responsabilités africaines, hein, dans cette affaire. Hein. Les classes dirigeantes politiques, économiques n'ont pas voulu, pas su trouver les moyens d'améliorer la situation. Et le problème alimentaire dont parlait André, le problème agricole, le fait que le choix agricole soit plus sur des cultures spéculatives d'exportation que sur des cultures vivrières est quand même stupéfiant, stupéfiant. Ce n'est pas à nous, Européens, Français ou Occidentaux, de lutter pour la démocratie en Afrique ou ailleurs d'ailleurs. C'est aux Africains. Simplement, ce que nous pouvons faire, c'est de ne pas soutenir, de ne pas nous accoquiner avec leurs assassins et les brigands qui souvent les dirigent. Mais la démocratie n'est pas un produit d'exportation, n'est pas un produit manufacturé que l'on peut, moyennant taxes ou hors taxes, exporter.
0: Peut-être qu'on pourrait finir cette émission avec cette citation de Robespierre dont on nous a déjà gratifié il y a quelque temps, Daniel.
2: Oui, je ne connais pas d'idée plus extravagante qui puisse naître dans la tête d'un politique que d'entrer à main armée chez un peuple étranger pour lui imposer sa loi et sa constitution. Personne n'aime les missionnaires armés.
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0: un message.
1: Allô, Foudre, c'est Gérard. Dis-moi, je suis un peu emmerdé là, j'ai eu ton message, mais enfin, apparemment c'est trop tard.
2: Il est 15h.
1: Je trouve que j'ai perdu mon...

0: Bonjour à tous. Aujourd'hui, j'ai le plaisir de recevoir Guillaume Lafond. Beaucoup le connaissent comme agent immobilier indépendant chez Dr House Immobilier, mais son parcours ne s'arrête pas là. Derrière l'agent immobilier se cache aussi un entrepreneur aux multiples facettes, impliqué dans plusieurs projets, notamment des projets industriels, de fabrication de roues, de vélos, à celle de bars en céréales, un parcours atypique, guidé par l'envie d'entreprendre, d'innover et de relever sans cesse de nouveaux défis. Avec lui, nous allons revenir sur son parcours, comprendre ce qui l'anime au quotidien, découvrir comment il jongle entre ses différentes activités et recueillir ses conseils pour celles et ceux qui souhaitent entreprendre. Guillaume, bonjour.
1: Bonjour Carolina, merci de m'accueillir. C'est une première expérience pour moi au niveau de la radio, donc merci beaucoup.
0: Ah ben non, on est super content que tu aies répondu présent à notre invitation. Est-ce que tu peux nous dire un petit peu plus qui est Guillaume Lafond ?
1: Oui, ben, Guillaume Lafond, du coup, c'est un pur périgourdin. Je suis né ici, toute ma famille est ici à Saint-Astier ou à Neuvic, hein, donc c'est très proche d'ici. Mon parcours est simple, hein, j'ai une famille du coup issue de la SNCF, hein. Mon papa, mon oncle, mes grands-parents, mes tantes même. Donc tous les dimanches, c'était le repas de famille, on parlait de train. J'ai suivi ce parcours.
0: Et grève.
1: Et grève. Il fallait organiser les grèves, c'était important.
0: Qu'est-ce qu'on dit ? Eh ben, le parcours familial
1: oui,
0: ou parcours familial. SNCF
1: ouais. Donc, en fait, j'ai fait très peu d'études, finalement. Sorti de 3e, j'ai directement intégré l'école SNCF.
0: Ah, je
1: ne
0: savais même pas qu'il y avait une école.
1: Ouais, à côté de la gare, à l'époque, elle y était. Maintenant, c'est tout ce qui est gare routière sur le côté de la gare. Donc, on rentrait directement, on passait l'équivalent d'un CAP-BEP. On arrivait à l'issue de cette formation. Si on avait notre diplôme, on était directement embauché aux ateliers de Périgueux. Donc j'ai suivi ce cursus, j'ai eu mon diplôme. Donc à 17 ans et demi, j'étais déjà dans la vie active.
0: Et t'avais quel poste, toi ?
1: Alors j'étais en chaudonnerie soudure. Donc j'étais dans un atelier à peu près grand comme celui-ci. Et je soudais toute la journée des pièces. Donc,
0: d'accord.
1: Sans voir personne, des choses voilà qui revenaient assez souvent. La petite particularité, c'est qu'on travaillait sur des trains où on avait à cette époque-là, avant d'avoir la tôle, on avait une couche de goudron où on avait de l'amiante à l'intérieur.
0: Ah.
1: Donc, du coup, c'était scaphandre, protection et en fait découpe de ce goudron en plus qui tenait. Donc, c'était au marteau burin. Avec toutes ces protections d'aspiration et après on pouvait toucher à la tôle. Donc finalement sur une semaine on avait bien un à deux jours d'enlèvement, de retrait d'amiante avant de pouvoir intervenir sur la tôle.
0: Et c'était les pièces, c'était quelle partie des trains que tu ressoudais ?
1: En fait, soit on faisait des aménagements, comme maintenant on peut trouver des prises de téléphone qu'on pouvait pas, en fait, au tout début, ça n'existait pas dans les trains, les prises. Donc en fait, moi j'ai installé tout ce qui était socle pour après mettre sa prise électrique, les antennes Wi-Fi, il n'y avait pas la Wi-Fi sur les trains des années 70, et du coup c'est pareil, c'était toutes des transformations, où comme c'était des trains des années 70, et j'ai quitté la SNCF en 2015, donc ces trains-là avaient une quarantaine d'années, comme sur des voitures, on peut trouver des endroits où c'est oxydé et on découpait en fait la tôle à cet endroit-là pour ressouder une neuve. Quoi.
0: D'accord. Alors j'étais à des années-lumière de t'imaginer être Manuel. Je pensais que tu avais un poste. Alors c'est horrible ce que je dis parce que c'est. Je sais pas pourquoi, mais de devoir être agent immobilier, etc., toujours bien habillé, etc. Et ben, je pensais pas que tu faisais un métier. Tu viens un métier comme ça à la SNCF ?
1: Oui. Alors je t'avoue que quand je croise mes anciens collègues, comme tu dis, en chemise...
0: Ils rigolent,
1: ils me reconnaissent à peine. Mais non, c'est un beau parcours de vie, effectivement, je ne regrette pas, parce qu'effectivement j'ai appris tout ce qui était sécurité au travail, mine de rien, il y a quand même beaucoup de choses à apprendre. Enfin, je ne regrette pas du tout ce parcours, mais effectivement, je suis arrivé à un âge après où je pense avoir fait le tour.
0: Oui.
1: L'avantage de la SNCF, c'est qu'effectivement, il y a beaucoup de métiers. J'avais voulu évoluer au travers de cette entreprise en disant je voudrais être conducteur de train, je voudrais changer parce qu'effectivement, on n'a qu'une vie, donc oui. Pourquoi pas changer. Et je sentais qu'ils étaient assez réticents. Donc un jour, j'ai frappé au bureau du directeur. J'ai dit j'ai pas de possibilité d'évoluer à la SNCF. Je vais chercher quelque chose à l'extérieur de la SNCF. Donc à l'époque, il y a maintenant 10 ans de ça, un peu plus de 10 ans. Bon, ils ont tous rigolé, hein. Tu vas pas quitter la SNCF, hein. La sécurité de l'emploi, les horaires à 16h30, j'avais une deuxième journée qui commençait, j'avais déjà fini mon travail à 16h30, donc tout le monde a rigolé, et puis un jour, je suis arrivé avec mon papier, Voilà, en fait, il ne fallait pas que je sois concurrent finalement à des métiers de la SNCF. Mmh. Donc j'ai trouvé ce travail d'agent immobilier.
0: Donc tu l'as trouvé, c'est ce que j'allais te demander. Est-ce que c'était... Toi, tu pars en sachant que tu vas devenir agent immobilier ou tu pars et advienne que pourra ?
1: Alors j'ai eu plusieurs pistes, je pense comme tout le monde. Hein. Et puis quelques révélations. Malheureusement, je perds mon papa à... J'avais 22 ans.
0: Ah oui, t'étais jeune.
1: Obligé de vendre sa maison. Du coup, on vend la maison et je vois... sans dénigrer, mais le travail d'agent immobilier qui peut me plaire, parce que je vois qu'effectivement j'avais le côté manuel, mais j'avais fait ma propre maison aussi, donc j'avais des connaissances dans les matériaux, je voyais que c'était intéressant de faire des visites, je voyais que le suivi était un peu
0: moyen.
1: Mais du coup je me dis, ah c'est sympa ce boulot, on voit du monde, moi qui étais toujours enfermé, donc première expérience où je vois que du coup ça traîne un petit peu, donc je me permets de mettre, parce que les agents immobiliers n'aiment pas, je mets une annonce de particulier, et là je commence à faire des visites, et puis je vends la maison, donc mon première expérience. Parcours encore où je me sépare et je suis obligé de vendre ma maison, donc deuxième maison finalement que je vends, et je me dis, ce boulot il est vraiment, vraiment plaisant. Enfin, et du coup, je regarde et un jour je tombe comme quoi, la vie, je trouve, il y a des signes. Hein. Je regarde un soir et je vois Dr House Immo recrute en Dordogne. Bon, je pense comme tout le monde, Dr House, ça fait référence à la série. Je dis, qu'est-ce que c'est ce...
0: C'est vrai que c'est étonnant comme nom. Je comprends pas l'idée.
1: Ouais, en fait, à la base, c'est trois associés. Et il y en a un, bizarrement, il regarde la série le soir. Et puis, il dit aux autres, enfin, Dr House, Dr Maison, ça peut coller. Les diagnostics comme un médecin, finalement, fait. Il y a beaucoup de choses qui sont en corrélation entre les deux métiers. Donc, pourquoi on ne s'appellerait pas comme ça? Et puis, on regarde LNP. Ben non, c'est pas protégé, donc on s'appelle comme ça. Donc au départ, ils étaient sur la banlieue de Paris, ils ont fait leur réseau comme ça, et puis ils ont créé en 2013, 2015, ils s'étendent sur le territoire, et personne connaissait en Dordogne, donc je prends 2-3 infos, je les contacte, pas de réponse, j'envoie un CV, toujours pas de réponse, donc... Pourtant, je suis de manière plutôt calme et modérée, mais je me dis, ça mérite quand même de prendre contact. Donc, je téléphone. Oui, Guillaume, merci, on a bien reçu ta candidature, mais enfin, t'as l'air bien sympathique, mais
0: à Périgueux,
1: mais agent SNCF, Guillaume, non, t'as pas du tout de formation de commercial. T'as jamais exercé dans l'immobilier. Non, enfin, t'es gentil, on garde de côté, mais on a une expérience avec un agent d'Air France et il faisait ça le samedi quand il savait pas quoi faire, un samedi après-midi. Donc il m'a dit non, t'es gentil, mais bon. Donc je laisse tomber, je cherche d'autres pistes et puis je reviens là-dessus et je vois en fait en fouillant sur internet qu'une fois que t'as passé l'entretien oral, tu es convié à Paris sur une journée de découverte, formation. Donc je simule une formation SNCF. À Paris, et donc je les appelle et je leur dis, voilà, je suis en formation à Paris dans 15 jours, j'ai mon mercredi de libre en fait, est-ce que je peux passer prendre un café, et puis tout bien tout honneur, parce que vous avez l'air sympathique, ouais, pas de problème Guillaume, tu passes, mais attention, on t'avertit, hein, tu ne comptes pas rentrer dans le réseau. Donc j'arrive au café, on discute, deux trois blagues, ils me font voir 2-3 choses, et puis bon, ils voient que forcément je suis intéressé, je suis curieux. Et puis le courant passe bien, donc je reste la matinée, ils m'apprennent 2-3 choses. Le midi, je leur dis, écoutez, je vous dérange pas, non, viens, on t'invite. Il y a un restaurant à côté, bon, ok. Et je repasse l'après-midi. Puis à la fin, ils me disent, bon, on a quelque chose à te dire, ouais, on veut bien tester. Voilà, on prend l'engagement, on essaie avec toi, attention, par contre, voilà, on verra sur les premiers résultats, donc me voilà lancé avec ma petite chemise.
0: Putain, c'est dingue, ils ont vu ta réelle motivation. Mais alors, pourquoi avoir choisi le statut d'indépendant? Il n'y a que indépendant pour Dr House ou tu aurais pu être salarié?
1: Alors j'aurais pu être salarié, mais c'est vrai que le côté indépendant, le fait que du coup, mine de rien, la SNCF, je les remercie encore, j'ai pu avoir un mi-temps. Sur 5 ans, ça me faisait une petite sécurité financière en me disant, bon voilà, je suis à mi-temps, je fais attention sur mes dépenses et même si je ne vends pas, je peux
0: quand
1: même...
0: T'as quand même une rentrée d'argent.
1: Oui. Donc voilà, partie voilà, indépendant où au moins je gère aussi mon temps en tant que salarié, c'était vraiment du lundi au vendredi dans une agence. Voilà parti, finalement, il n'y a pas besoin de grand-chose. On a un ordinateur, un téléphone, un moyen de locomotion et puis... Et puis c'est parti, une chemise.
0: Un peu d'huile de coude et
1: un peu d'huile de coude et beaucoup de temps. Mais du coup, ça m'a très vite plu. Le réseau de la SNCF, finalement, m'a beaucoup aidé parce que sur 1000 personnes, 1000 agents à SNCF, rien qu'aux ateliers, il y en a toujours un qui vend, qui malheureusement se sépare, un autre qui achète.
0: Donc j'ai...
1: Oui, malheureusement aussi. Donc ça, et puis on y reviendra peut-être tout à l'heure, mais le sport aussi, hein, je fais du triathlon, donc le sport m'a beaucoup aidé, même dans le réseau, quoi.
0: On en parlera un peu plus tard, effectivement. Est-ce que, pour en revenir vraiment sur l'immobilier, qu'est-ce que tu dirais que les gens recherchent, que les acheteurs recherchent aujourd'hui en Dordogne ?
1: Alors aujourd'hui, je sens que la région plaît énormément, le département. On a eu d'ailleurs un super reportage avec le Tour de France, avec une étape 100% périgourdine. Mais alors, ça a ses avantages et ses inconvénients. L'avantage, c'est que du coup, on a des personnes qui arrivent d'autres régions avec souvent du paiement comptant parce qu'ils arrivent de grandes villes ou d'autres pays. Hein. J'ai beaucoup en ce moment d'Américains.
0: D'accord.
1: Américains, néerlandais, des choses comme ça. Donc on a beaucoup d'étrangers. Beaucoup moins d'anglais maintenant, mais on a quand même une population intéressante en Dordogne. Ces gens-là, ils arrivent à un certain âge, donc c'est plus des résidents secondaires, des personnes qui arrivent pour la retraite, et moins de jeunes finalement. Donc l'avantage pour nous, c'est que c'est du paiement comptant, puis c'est des bons budgets, mais je ressens moins, par contre, le petit coup de la trentaine, on veut faire un premier achat... Ça, j'en vois moins.
0: Et est-ce que tu n'as pas peur que, justement, le fait que notre région soit une région touristique, vraiment prisée pour ses nombreux décors, son patrimoine, etc., et sa richesse culinaire, est-ce que tu n'as pas peur que... Enfin, peur, toi, c'est plutôt bon signe pour ta profession, mais que ça fasse un peu flamber le coût de l'immobilier et que les gens d'ici puissent plus acheter, par exemple, à terme, des biens chez eux ?
1: Alors il y a eu l'après-Covid effectivement où les prix ont nettement augmenté et puis moi je me suis vu vendre des biens en visio, les personnes ne venaient même pas, je leur ai dit vous êtes sûrs, je trouve qu'une maison ça se ressent quand même,
0: on peut
1: se sentir bien, pas bien, il peut y avoir eu des événements où des gens sont sensibles à ça, mais il y a eu des gens qui ont acheté en visio, mais j'ai senti aussi l'effet retour où, je reprends l'exemple d'un couple souvent de Lyon qui était cloisonné pendant le Covid dans un appartement. Ils m'ont acheté une propriété à Grand Brassac avec une dizaine d'hectares. Forcément, au bout de 6 mois, l'entretien, les commodités, une boulangerie, il fallait faire un quart d'heure de voiture. Ils sont revenus en arrière. Il y en a eu très peu, mais il y en a eu. C'est vrai que ça a augmenté les prix. Mais là, on ressent qu'entre le coût des matériaux qui a augmenté, le coût du prêt, les prêts immobiliers, le contexte un peu général, l'incertitude, on sent que par contre, non, l'immobilier a stagné, voire un petit peu baissé. La tendance est plutôt comme ça.
0: Est-ce que tu dirais que le marché il est plus difficile aujourd'hui qu'il y a 5 ans ou comment ça se passe ?
1: Le marché est plus difficile pour les vendeurs parce qu'effectivement ça s'est inversé. L'après-Covid, on avait peu de vendeurs et beaucoup d'acheteurs. Et là, c'est l'effet inverse, on a beaucoup de vendeurs et finalement très peu d'acheteurs. Comme je t'ai dit, j'ai quand même beaucoup d'estimations, mais les personnes, je ressens une attente. On attend de voir un petit peu les élections présidentielles. On a toujours cet effet-là. Le contexte un peu général, les guerres, l'Ukraine, le Détroit. Donc je ressens cette attente. Beaucoup d'estimations, mais attendez, M. Lafont, on attend.
0: Et c'est marrant parce que moi, à contrario, tu vois, à titre perso, justement, le fait que le contexte géopolitique soit anxiogène, ce qui me sécurise, c'est d'avoir ma propre maison. Et je me dis, avoir ma maison, pouvoir même être en autarcie au besoin, tu vois, avoir ton potager, une source d'eau, c'est ce qui me rassure. Et c'est marrant que pour la plupart des gens, ce soit l'effet un peu inverse, indécis, à pas se positionner.
1: C'est la pierre a toujours été un côté un peu sécurité dans les investissements. On peut mettre de l'argent en banque, on peut le placer, mais c'est vrai que la pierre ça a toujours été depuis
0: la nuit des temps.
1: Donc effectivement, après il y a d'autres choses aléatoires comme il y en a certains. Je vois ils investissent dans l'or ou parce qu'il n'a jamais été aussi haut. Donc il y a de nouveaux aussi méthodes de placement. Mais oui, la pierre c'est important.
0: Tu dirais que les vendeurs, ils font généralement quel type d'erreur quand ils mettent leurs biens à la vente ?
1: Alors le nerf de la guerre souvent c'est le prix de départ, hein, le prix de vente. On se dit toujours, on entend souvent, je suis à fond, je suis pas pressé, donc on tente 20, 30, 40 000 euros. Mais c'est vrai que tu as raison, le processus c'est souvent déterminant les trois premières semaines, le premier mois. Il faut vite être réactif finalement, si on voit qu'on est trop au niveau du marché, il faut vite réagir. Et des fois voilà, l'erreur c'est ça, c'est de se dire ben on n'est pas pressé, on attend, et finalement on a trop attendu, et puis après on voit comment ça se passe, on peut ne plus avoir confiance avec l'agent immobilier, donc on la donne à d'autres agences. Donc après ben, sur les réseaux, sur internet, on la voit plusieurs fois, donc on se dit bon c'est bizarre, on la voit plusieurs fois cette maison, il y a plus ce côté
0: authentique,
1: et donc
0: Et tu la vois plusieurs fois, et souvent même d'une annonce à l'autre, les superficies sont pas les mêmes, les prix varient. Enfin, c'est vraiment, c'est plutôt, je pense, nuisible à la vente que le fait que ce soit surexposé. Je pense pas que ce soit très profitable aux vendeurs.
1: Oui, il y a un phénomène de confiance en fait. C'est pas un achat anodin, hein, souvent, comme on dit. On n'achète pas une baguette de pain ou une barre de céréales. donc effectivement, il faut donner. Il faut que la personne ait confiance. Donc quand on voit qu'il y a plusieurs agents immobiliers, effectivement, il y a pas les mêmes surfaces, il y a pas les mêmes réponses aux questions, parce que des fois on nous sonde, on nous appelle et on a appel à notre agence. Et oui, après ça crée le doute et là le bien reste à la vente, et malheureusement. Après, c'est des grosses baisses de prix.
0: Toi, j'ai vu que au niveau des avis que tu avais, beaucoup d'avis qui valorisaient ton sens de l'écoute. Oui. Comment t'expliques cette incroyable réputation?
1: Oui, c'est pareil. Je pense que c'est le sport aussi, c'est la SNCF, c'est tout mon parcours qui a fait, et puis mon environnement familial, mais qui ont fait que oui, j'ai beaucoup écouté et très peu parlé, même dans mon enfance et mon adolescence, et j'ai toujours gardé ça. J'ai eu quelques exemples dans ma vie, j'ai perdu mon papa finalement assez tôt, et finalement je me suis beaucoup identifié à mon beau-père, effectivement, de l'époque où il était artisan, un petit artisan plâtrier peintre là sur Chancelade, et je le voyais vraiment beaucoup travailler, écouter énormément les gens, le soir à 19h30, 20h, il avait encore des appels, des fois le samedi, des fois le dimanche. Je me disais, mais ouais, c'est vraiment. Et sur les rendez-vous, sur les devis, moi, ces estimations, mais lui, à l'époque, c'était des devis. Vraiment beaucoup être à l'écoute. J'ai beaucoup pris exemple sur lui. Et puis, je ne sais pas si je peux le citer aussi, mais Cyril Insiti, le patron d'Arifnet, qui m'a énormément aidé aussi. Avant de travailler à la SNCF, en fait, j'ai fait mon apprentissage. J'ai coupé un petit peu tout à l'heure, mais. En fait, les 16 meilleurs étaient pris à la SNCF en apprentissage, à l'école, apprentissage et en entreprise. Et en fait, les 16 moins bons étaient quand même pris à l'école SNCF, mais devaient choisir une entreprise extérieure. Mon père étant à la SNCF et adjoint au maire à la mairie de Saint-Astier, j'étais à la mairie de Saint-Astier, et pendant cet apprentissage-là, Monsieur Insiti

0: administratif, et j'ai trouvé ça excellent, ce chef d'entreprise prendre une semaine pour...
1: Ouais.
0: Donc voilà, j'ai quand même deux références là, mon ancien beau-père, Jacques Rebière, et puis Cyril, qui m'ont beaucoup aidé dans, voilà, dans l'approche, dans l'écoute. Finalement, on voit beaucoup d'agents immobiliers qui parlent énormément sur les visites. Et voilà, le secret, je pense que c'est ça, c'est écouter les gens.
1: Moi, en tout cas, je pense qu'il y en a une qui doit être super contente d'avoir un mari qui l'écoute, c'est ta femme.
0: Oui, alors malheureusement, du coup, j'écoute tellement, je fais tellement éponge que le soir, c'est l'inverse. Je parle beaucoup.
1: Ah mince. Ouais. On sait que le métier d'agent immobilier, c'est un métier assez clivant qui est rempli de préjugés. Je vais te poser quelques petites questions rapides qui relèvent un petit peu les clichés qu'on peut avoir sur les agents immobiliers pour que tu puisses les déconstruire. Le premier, quel est le préjugé, toi, qui t'agace le plus ?
0: Ce côté un peu, voilà, honoraire, argent, ou souvent, même sur les visites, on nous demande nos honoraires, et quand on annonce du 10, 12 000 euros, les personnes nous disent, mais voilà, faut savoir qu'il y a des charges, il y a la TVA, il y a la franchise, il y a beaucoup de choses. Donc c'est ce côté honoraire qui me touche toujours.
1: Ouais. Ouais, c'est vrai que principalement, c'est ce qui est le plus critiqué au niveau des honoraires, mais parce que il y a sûrement des choses que les acheteurs ne voient pas. Qu'est-ce qu'ils voient pas, toi, de ton travail?
0: C'est toute la partie, effectivement,
1: administrative, oui.
0: L'estimation qu'il y a eu en amont. Et puis une estimation, il faut d'abord que la personne nous ait appelé pour qu'on aille estimer. C'est pas... Oui, j'ai une petite particularité, je touche du bois, mais depuis du coup maintenant 12 ans que je fais ça, je n'ai jamais pris mon téléphone en disant « j'ai vu votre
1: c'est
0: panneau,
1: vrai, tu me l'avais déjà dit.
0: J'ai vu votre annonce sur le bon coin », c'est que par le réseau. Donc
1: tu
0: ce réseau,
1: il
0: faut l'entretenir.
1: Ouais. Oui.
0: Donc tout ce travail-là de fond, c'est... Voilà, c'est aller dans des soirées, aller rencontrer des artisans, des... Voilà.
1: Mais souvent, le business se fait de façon tout à fait informelle, quand les gens sont détendus à des événements, des choses comme ça, c'est vrai que c'est fou. Hein. Est-ce que, quand même, tu peux admettre que certains agents immobiliers ont quand même un peu contribué à cette réputation il se prend 12 000 balles, je vais poser 15 questions, il savait répondre à rien. Il s'est pas renseigné, etc. Des fois, c'est vrai que tu l'as un petit peu mauvaise sur certaines... Sur certaines agences, quoi.
0: Oui, j'ai certains acheteurs qui me disent, voilà, des fois on surnomme des ouvreurs de porte, parce que finalement d'autres sont moins consciencieux, et comme tu dis, ça juste ouvrir des portes. Et je pense que c'était aussi à une période où c'était plus facile. On parle de l'après-Covid, je suis sincère, c'est vrai que c'était très facile. On avait une maison de plein pied au prix, même en visio, enfin c'était très très facile.
1: Oui, ça partait.
0: Maintenant, effectivement, là on pouvait mériter, mais je pense que souvent, par contre, tu as raison, je fais la remarque, quand on me juge pas, mais on juge les honoraires, je leur disais, écoutez, on s'en reparle à la fin. Vraiment à la fin, quand on est chez le notaire, quand on vous a remis les clés.
1: Que vous n'avez plus le choix.
0: On reparle des honoraires. Et souvent, enfin, je dis pas tout le temps, mais souvent, on me dit, oui, vous avez raison, sur la fond, parce que on vous a appelé un samedi soir, vous avez répondu aussitôt par SMS, vous envoyez des mails le dimanche, et on ne se rendait pas compte de tout ça. Donc finalement, ils ont la réponse à leur question du départ, comment vous justifiez vos honoraires finalement.
1: Ouais. Moi j'ai eu les deux expériences, j'ai eu à la fois, là avec mon compagnon on a acheté une maison, et on a eu à la fois une agent immobilière, j'ai eu une agente immobilière, je ne sais pas comment, qui a été super. Et en fait, il y avait eu tout un méli-mélo, mais l'autre agent immobilier qui a dû, qui finalement a eu la vente et les honoraires, c'était pas elle. Et franchement, c'était scandaleux. Vraiment, un je m'en foutisme absolu. En fait, même jusqu'à la fin, il n'avait même pas enregistré nos numéros de téléphone. Donc, si tu veux, c'était un petit peu... Et c'est nous qui avions dû lui dire, bon, bah, alors, est-ce qu'on fait l'état des lieux avant la remise des clés chez le notaire, quand même, pour constater ? Enfin, c'était vraiment... J'avoue que là, ça m'a fait un petit peu mal qu'on lui verse ses honoraires. Autant celle d'avant, avec grand plaisir, autant lui, il ne les méritait pas tant.
0: Après, c'est vrai qu'il faut savoir que c'est un métier où finalement, sans diplôme, on peut exercer. Il suffit d'appartenir à une franchise comme
1: c'est
0: je
1: vrai.
0: Le fais. Donc effectivement, il y a peut-être... Alors, avec la loi Allure, il y a eu des modifications, et on a des formations obligatoires quand même tous les ans, mais ça reste quand même léger. Et j'entends, il y a toujours un peu une concurrence entre les mandataires comme nous, indépendants, et les agences. Mais je... Donc voilà, ils ne nous aiment pas trop, mais je peux très bien entendre ce qu'ils nous disent, parce qu'ils ont, ils ont monté une agence, ils ont eu des formations, ils ont la carte, ce qu'on appelle la carte T, la carte de transaction, et ils ont vu ces mandataires arriver sans diplôme, avec une franchise au-dessus, avec des

0: franchise peut-être des fois où voilà, il y a eu un manque d'information, donc ça je l'entends. Ouais. Ouais.
1: On va parler maintenant de tes autres entreprises, puisqu'en plus d'être agent immobilier, tu as aussi une entreprise de fabrication de roues de vélo.
0: Oui.
1: Pourquoi est-ce que tu es parti dans ce secteur d'activité, puisque c'est un peu un secteur de niche?
0: C'est un secteur de niche, tu as raison. J'avais un manque, en fait, dans l'immobilier. C'est passionnant, mais c'est toujours... Il n'y a pas de période en fait, de production. Je fabrique quelque chose comme j'ai pu faire à la SNCF. Je commercialise, je vends l'immobilier. Finalement, je vends une maison où je n'ai pas fait de travaux, où finalement le vendeur peut me dire aussi ce qu'il a envie de dire. Hein. Mm-hmm. Je ne peux pas aller voir dans une charpente. Donc il me manquait ce côté. En fait, voilà, boucler vraiment la chose. J'ai des composants, je le fabrique. Donc il me manquait cette chose. Et. Pour les roues donc, qui s'appellent Ascent Wheel et les barres Crowrock, ces deux entreprises, j'étais ambassadeur en fait. J'ai eu plus ou moins un bon niveau en sport, j'ai eu un niveau régional en triathlon, en vélo, et j'étais ambassadeur de ces deux marques finalement. Et les deux personnes qui avaient ces sociétés sont parties sur d'autres parcours et ont laissé un peu faire le temps. Et je les ai croisées, notamment le patron de la Bandera aujourd'hui, Stéphane Guigne, qui avait cette entreprise de roues. Je le voyais de temps en temps, du coup, au restaurant. Et je lui disais, au fait, en entreprise, il me dit, là, avec la Bandera, j'ai plus le temps, quoi, Guillaume. Et j'ai trouvé ça dommage, parce qu'il y avait un savoir-faire. C'est vraiment de. Je peux l'expliquer maintenant, du coup.
1: Bien sûr.
0: C'est en fait des roues artisanales. Donc, on prend vraiment le poids de la personne, les envies. Je fais de la montagne, je fais du plat, je cherche du contre-la-montre, je cherche des roues légères, je cherche des roues robustes. Enfin, on prend vraiment le cahier des charges de la personne, même en matière de couleur, j'aurais pu en amener. On fait même des roues avec des.
1: J'aurais dû te le dire d'en prendre. Mais,
0: oui, avec des écrous roses, du moyeu rose. Enfin, c'est vraiment, on adapte vraiment à chacun. Et j'avais trouvé que voilà, ce savoir-faire était pareil, atypique, hein, unique. Donc, c'était fait en Dordogne et j'avais cette envie. Je suis vraiment un amoureux de du département. Et cette entreprise, je voulais que ça reste ici. Il y en a quelques-unes. Alors, on lutte contre des très gros qui livrent les marchands de cycles. Mais nous, c'est différent. C'est vraiment du sur-mesure.
1: Et alors, justement, quand toi, tu te lances dans cette activité, enfin, que tu reprends cette boîte, tu as quand même donc, les plus gros qui te font concurrence dans ce secteur d'activité qui donc, est un secteur assez atypique. Comment tu te dis, ça va fonctionner, je vais apporter quelque chose que eux n'apportent pas? Et comment tu te fais connaître, surtout?
0: Ouais, je crois que en tant qu'entrepreneur, mais c'est général, je pense que des fois, c'est pas qu'on réfléchit pas, mais c'est plus la fougue et puis l'envie qui
1: la
0: nous
1: passion.
0: Prend. Et finalement, c'est pas qu'il n'y a pas de réflexion derrière, mais je m'étais dit, ça marche quand même plus ou moins actuellement. Et j'étais convaincu surtout du produit, parce que j'ai roulé pendant des années avec. Et les barres, on en reviendra, mais c'est pareil, j'en ai mangé pendant des années. Donc j'étais vraiment convaincu de ces deux produits. Donc je me suis pas trop posé de questions. J'ai dit, c'est sûr, ça va marcher. Et pareil, de par mon réseau dans le triathlon, dans le vélo, ça va fonctionner. Et puis, il y a moins cette pression finalement financière parce que c'est une deuxième activité. J'ai un associé aussi qui est dans les roues et qui est dans l'immobilier avec moi, Maxime. Et du coup, on est parti là-dedans sans avoir de pression aussi financière. Il y a quand même toujours des charges, des choses à payer, mais voilà, on est parti sans pression.
1: Toi, tes clients, c'est plutôt en France, dans la région, à l'international?
0: Oui, on a récupéré le fichier client de notre prédécesseur qui avait déjà une activité depuis une dizaine d'années. Donc on a conservé finalement des personnes où il y a eu une évolution dans le vélo. Dernièrement, il y a quelques années de ça déjà, mais on avait tous des freins, ce qu'on appelle les freins à patins. Maintenant on a des freins à disque comme sur les motos ou les voitures. Donc il a fallu changer le système des roues aussi. Hein. Il n'y a plus le même système de freinage. Les coursiers avaient plus l'habitude d'avoir du boyau parce que c'est un élément qui est beaucoup plus léger, qui est beaucoup plus robuste. Et puis en fait, il y a eu une énorme progression sur les pneus de vélo. Donc là, c'est pareil, ça nous a complètement changé en fait notre fond de ce qu'on appelle le fond de jante. Donc finalement, les personnes ont eu besoin de renouveler leur
1: matériel.
0: Leur matériel. Donc oui. Après, on a sur la France, international non, mais sur la France, on a livré pas mal d'euros aussi dans le sud, au niveau du Jura, des choses comme ça.
1: Donc c'est un secteur où tu es quand même obligé d'être tout le temps, au fait de ce qui se fait, de l'évolution.
0: Là, il y a vraiment une partie progression. On le voit dans le haut niveau, notamment autour de France. C'est impressionnant maintenant, les vélos, le matériel, mais même le côté tactique. Enfin, ils font même des essais maintenant, comme des voitures de Formule 1 en soufflerie. Enfin,
1: c'est vraiment très
0: poussé maintenant le vélo. Il y avait le côté diététique, mais maintenant le côté matériel est très très important. Donc, ouais, c'est le côté intéressant, je trouve, de cette branche d'activité. C'est que il faut vraiment se tenir au goût du jour, et puis on a des ambassadeurs aussi. On sponsorise certains athlètes de haut niveau qui roulent avec nos roues, notamment Thaïs Poirier qui est d'ici, hein, qui est de Coulounier, et elle habite à quelques mètres du studio, et elle était championne de France en catégorie 18-19 ans avec sur route et en contre-la-montre. Donc elle est deux fois championne de France avec nos roues, donc c'était une fierté, mais c'était aussi voir les images à la télé avec Noro, c'était une certaine fierté. Ouais.
1: Ah bah, j'imagine bien. En parallèle du coup de cette activité, tu as une entreprise de bar céréalière. Pourquoi est-ce que tu es parti dans l'alimentaire, en sachant en plus qu'il y a des contraintes supplémentaires dans l'industrie alimentaire que tu ne retrouves pas ailleurs ? Qu'est-ce qui, encore une fois, t'a poussé vers la complication ?
0: Oui, c'est encore un défi. C'est pas que j'ai pas su dire non, mais c'est vrai qu'effectivement c'était un boulanger de coin sur Saint-Assier, Hervé Peytereau, qui produisait ses bars depuis 2019, je dirais. Et puis pareil, changement d'activité, il prend aussi, il a envie d'autre chose. Donc il m'a proposé une fois, deux fois, et puis bah, pareil, je connaissais vraiment la qualité de ses bars, les qualités nutritives, et là, j'ai trouvé une associée qui est plus branchée, effectivement, elle travaille déjà dans l'hygiène, sécurité au travail, donc elle avait tout cet élément là, comme Maxime qui peut avoir les compétences pour monter les roues. Donc voilà, du coup je suis parti dans cette aventure il y a un an et demi, donc ça c'est assez récent, mais t'as raison, c'est d'autres contraintes, d'autres façons de voir les choses, d'autres programmations, d'autres projets, d'autres challenges.
1: Et alors, qui sont tes clients au niveau de cette marque là c'est des grosses boîtes de distri, comment ça se passe?
0: Oui, alors on a des grosses boîtes type Biocop, toutes les Biocop du département ont nos barres céréalières parce qu'elles sont labellisées, elles ont l'étiquette bio dans le label bio. On a tout ce qui est Périgourdine, Gamme Vert, on a Intersport notamment, on est sur les manifestations autant que possible, sur les courses à pied. On a aussi une entreprise sur Paris qui s'appelle Apérochir, qui elle, revend sur des manifestations autour de Paris, sur des galas, sur des choses comme ça. Donc on marche pas mal aussi avec elle. On travaille avec la spiruline, notamment de Razak, avec Jean-Marc Constant, pour proposer un dérivé, parce qu'effectivement, c'est 5 parfums, plus maintenant la spiruline. Les personnes qui consomment depuis 5-6 ans connaissent bien cette marque-là, donc on essaie de se diversifier avec cette spiruline, et on est en train d'élaborer une autre barre céréalière, mais plutôt salée. Donc qui est partie là en labo, on attend les résultats.
1: Au caviar de Neuvik ou pas?
0: Alors oui, tu parles du caviar de Neuvik, c'est pareil, c'est intéressant parce qu'on est situé à Saint-Germain-du-Salambre, et on a du coup la chanterie aquoise, les caviars de Neuvik, le moulin de la Vessière en voisin. Donc notamment cet après-midi, on a un bus touristique qui vient déguster nos bars, et elles sont allées voir à Échourgnac, la trappe d'Échourgnac. Enfin, il y a tout un circuit touristique.
1: Génial, ok, je savais pas.
0: Touristique et gustatif du coup. Donc non, c'est intéressant d'être à côté de ces entreprises qui ont réussi. Hein.
1: Et alors toi, du coup, la cinquième barre salée, ce serait plus quelle saveur que vous avez?
0: Alors là, on est parti sur la noix de cajou, tomate séchée, et puis juste fleur de sel. La base serait identique avec de l'amande, du sésame.
1: Est-ce que tu peux nous présenter rapidement les différentes barres que tu as? Je vois qu'il y en a 6. Tu en as donc une à...
0: Oui.
1: La spiruline menthe.
0: Voilà, spiruline menthe avec Jean-Marc Constant. La particularité de la spiruline, c'est que ça a des bienfaits comme on peut trouver dans l'aloe vera, et c'est un peu plus protéiné finalement, ce qui est à la recherche un peu des sportifs. Donc on prend la spiruline, on garde la même recette, mais on prend la spiruline de Jean-Marc. Qu'on insère du coup dans nos bars. Alors il faut faire attention à la lumière du coup. Hein. Là je l'ai sorti, mais en fait la souris a tendance à un peu déteindre. Hein. Ça garde encore ses qualités, mais voilà. C'est une petite particularité de la spiruline menthe chocolat. Donc ça c'est un dérivé assez récent. On a deux produits qui marchent plutôt bien là en période d'été. C'est l'écorce de citron et l'écorce d'orange. Mm-hmm. C'est ce côté un peu fraîcheur, un peu acidulé. Donc c'est les deux agrumes. On a aussi du coup le raisin sec et la cranberryse. Ça c'est notre deuxième meilleure vente finalement. La cranberryse, il y a beaucoup de qualités, notamment en vitamine C. Et puis du coup là, pour les gourmands,
1: celle au chocolat.
0: C'est celle qu'on vend principalement, celle au chocolat. Qui en plus des bienfaits est bonne, mais la qualité de ces bars, je dirais, il n'y a pas de sucre ajouté, donc on n'a pas cette sensation déjà de soif quand on peut manger des bars un peu de céréales et voilà, et puis elles ont du goût quoi.
1: Et du coup le but de ces bars de céréales, c'est d'être énergétique et ou alors d'être un coupe-faim rapide pour quand tu fais du sport, mais est-ce qu'il y a des vertus énergisantes ou pas à travers les bars?
0: Oui, il y a des vertus énergisantes, qui effectivement, donc c'est parfait pour les sportifs. Alors ce que je conseille, c'est plutôt de les prendre avant l'effort, parce que en plus d'être gustatives, elles calassent vraiment avec l'amande, avec l'arachide. Mais tu as raison, on a des artisans, on a des infirmières libérales qui nous en prennent en encas, effectivement, en coupe-faim le midi.
1: Et alors vous avez donc votre propre marque qui est Crorock. Est-ce que tu fais que ta marque, ou est-ce que tu travailles aussi pour d'autres marques au niveau des barres de céréales?
0: Alors t'as raison aussi de le spécifier, effectivement en local, d'ailleurs tu disais tout à l'heure au niveau des distributeurs, on a aussi une boutique en ligne, donc pour des particuliers, et on a aussi effectivement un point sur Dijon, un producteur de spiruline, et un autre sur Pau, où même principe, ils nous envoient leur spiruline, on fait leur recette, donc c'est du spiruline cranberries et spiruline chocolat au jour d'aujourd'hui, donc ils nous envoient leur spiruline. On les rajoute dans nos bars et on leur renvoie, et effectivement, c'est sous leur marque.
1: D'accord. Et est-ce que tu penses, aujourd'hui, tout est un petit peu fait pour que... on met vachement en avant le côté diététique, sain, etc. Est-ce que tu penses qu'on peut manger des bars énergisantes et en même temps toujours profiter de... Alors, tu dis qu'elles sont bio, mais est-ce que ça reste quelque chose, un encas qui... plutôt sain pour l'organisme ou pas particulièrement?
0: Oui. Moi, c'est, comme je fais le parallèle aussi avec les roues de vélo, mais j'ai vraiment voulu, comme je dis, depuis des années, j'en mange, et j'ai senti, en tant que sportif, il y a beaucoup de gels maintenant qui existent ou des bars, et j'avais toujours, même ça m'est arrivé une fois d'abandonner carrément une course parce que ce que j'avais mangé, ça m'avait tordu du coup, l'estomac.
1: Ouais.
0: Et du coup, oui, non, elles ont ces qualités-là. Alors forcément le coût est peut-être plus élevé, enfin c'est plus élevé par rapport à d'autres bars qu'on peut trouver en supermarché, mais effectivement on retrouve toutes les qualités.
1: Puis n'oublions pas que c'est made in Périgord, ce qui est quand même important.
0: Périgord, on sent effectivement l'empreinte.
1: Avec le Lasco, et ouais, génial.
0: C'est pour ça que du coup les deux autres entreprises où on travaille finalement en marque blanche, bon, elles sont assez éloignées, et puis on a vraiment nous une empreinte locale. Aujourd'hui, on essaie de se faire connaître sur le département, mais on n'en est pas encore à se dire on va aller chercher des marchés un peu plus loin. On reste ici.
1: Oui, il y a déjà à faire.
0: Il y a déjà à faire.
1: Quand on regarde ton parcours, on pourrait se dire que c'est un petit peu, c'est un grand mot, décousu, parce que c'est dans le sens où tu es à la fois agent immobilier, tu as une entreprise de fabrication de roues de vélo, tu fais des barres céréalières, mais finalement il y a quand même un fil conducteur si on s'intéresse à ton parcours. C'est pour ça qu'on l'a évoqué jusqu'à présent, c'est le sport et notamment le triathlon. Est-ce que ces envies de développer et de reprendre des entreprises dans ces secteurs d'activité, c'est né d'une frustration du fait, enfin de sportif, ou alors c'est pour une autre raison?
0: Alors, oui, bonne analyse. Mais effectivement, je pense que bon, il y a le côté effectivement passion. Hein. J'ai découvert l'immobilier, ça m'a passionné. Le sport, ça a toujours été une passion parce que je retrouve beaucoup de valeurs qui me servent tous les jours et je trouve que c'est une belle école de la vie. Enfin, le sport, on devrait tous plus ou moins en faire, mais peut-être même niveau des écoles et tout, peut-être vraiment mettre l'accent dessus parce que. Oui. Enfin, on se remet, voilà, c'est sans arrêt des remises en question, c'est la persévérance, c'est, il y a énormément de qualité dans le sport. Et, alors pas de la frustration, mais plutôt, le sport m'a beaucoup apporté dans ma vie et j'avais envie de lui rendre l'appareil. Alors, je suis organisateur aussi de même si j'ai pris un peu d'écart là, avec les entreprises, mais de courses, notamment la nocturne de Puyferra. J'avais envie de transmettre finalement cette joie, cet épanouissement que j'ai dans le sport en transmettant, en organisant une course et puis là en proposant des produits qui m'ont finalement fait défaut parce que des problèmes de matériel sur des triathlons où j'ai dû arrêter ou réparer ou des problèmes gastriques avec des produits qui ne me correspondaient pas. J'ai voulu, c'est un
1: melting pot de plusieurs facteurs. Aujourd'hui, le marché du sport, il est plein de promesses marketing. Qu'est-ce qui fait que toi, tu es dans ces secteurs d'activité? Comment tu arrives à convaincre un sportif que ton produit est réellement meilleur que les autres?
0: Oui. Je revenais tout à l'heure à mes qualités et défauts personnels où je ne sais pas forcément, entre guillemets, me vendre. Alors, vendre mes produits, c'est toujours un peu délicat, même si il faut, hein, c'est le nerf de la guerre. Et pour moi, la qualité première de ces barres, en fait, c'est le côté gustatif. Comme la qualité des roues et l'amélioration, le gain qu'on peut avoir, je fais tester. Finalement, c'est tout simple. Alors c'est marrant parce qu'on fait le lien aussi entre les trois activités. Elles sont vraiment en plus liées, même si on peut dire qu'effectivement je pars un peu dans tous les sens. Mais je vais prendre l'exemple. J'ai visité avec le patron d'Intersport un appartement. Voilà, il cherchait, il avait une recherche particulière. Et c'est en le rencontrant que je lui ai donné mes barres en échantillon, en goûtant. Et le soir, il m'a appelé, il m'a dit, mais il faut qu'on commercialise, Guillaume, c'est top. Ah, donc génial. Finalement, il y a quand même un lien, même si on a l'impression qu'on s'éparpille, il y a un lien entre du coup, ces trois activités où les deux autres restent dans le sport. Donc des fois, pour des roues, j'offre un échantillon de barres et puis on revient vers
1: tout
0: moi.
1: Oui, tout est lié, c'est complémentaire. Ouais.
0: Donc, c'est vraiment il y a vraiment ce lien-là. Et voilà, la qualité première, c'est je fais tester mes roues, je fais goûter et voilà, je dis c'est mon meilleur commercial.
1: Quand tu choisis les goûts, tes barres de céréales, est-ce que tu pars plutôt initialement quand tu crées une nouvelle saveur, des besoins physiologiques d'un sportif, ou est-ce que tu pars plutôt de l'envie attendue d'un consommateur?
0: Oui, c'était le besoin de nos distributeurs où effectivement ça fait maintenant ça fait 5-6 ans qu'il y a les mêmes parfums, donc il y avait un peu un lassement. Et puis effectivement le besoin moi avec le sport que j'ai pu faire ou sur des longs efforts type Ironman, on sent effectivement le sucré au bout d'un moment on sature. Enfin, donc on a besoin de revenir à du salé. Donc je sentais qu'il y avait vraiment ce besoin.
1: Si toi, tu devais lâcher deux de tes activités sur trois, lesquelles tu lâcherais, alors sans forcément parler de l'aspect économique et rentable de tes entreprises, et pourquoi?
0: C'est une très bonne question. Je pense que c'est une très bonne question. Difficile de lâcher, je fais partie des gens où le garage est plein et j'arrive très difficilement, enfin j'arrive facilement à acheter, mais pas facilement
1: à vendre. T'as le syndrome de
0: Diogène? Ouais, un petit peu comme ça, mais pour tout, dans mon ordinateur, dans mes photos, donc c'est très compliqué pour moi de lâcher, même dans les voitures, dans les vélos. J'ai mes vélos, mes tout premiers vélos. Donc très très compliqué comme question, mais je dirais quand même que je garderai l'immobilier parce que ça a été une belle surprise comme ça de passer de fonctionnaire, enfin semi-fonctionnaire à la SNCF où je voyais personne à cet épanouissement. Donc je pense que oui, je garderai l'immobilier.
1: Au niveau de la gestion de tes différentes entreprises, comment ça s'organise toi pour gérer les trois boîtes, même si tu as des associés? Qu'est-ce que c'est une journée type pour toi?
0: Oui. Une journée type, ça commence souvent par les bars, les jours de production. Parce que comme un boulanger, finalement,
1: ça commence par les bars, mais pas les bars. Oui, les bars céréalières.
0: Les bars céréalières.
1: Je vais boire un coup à 8h.
0: Non, ça commence très tôt, effectivement, sur les jours de production. Parce que on a pris le rythme finalement du boulanger. Hein. Le boulanger se lève tôt, donc on fabrique, notamment aussi en période estivale comme ça où il fait très chaud. Donc quand on a nos fours, nos séchoirs en route. Donc ça commence très tôt, des fois 5h30, 6h, 6h30, ça dépend. Et puis après, y a la gestion finalement des rendez-vous avec, avec l'immobilier où voilà, il faut vraiment s'adapter aux besoins des vendeurs, des acheteurs, des notaires, des rendez-vous. Donc finalement, les jours où j'ai pas de production, c'est plus je vais garder ce rythme de me lever tôt et de traiter tout ce qui est mail administratif. Et en milieu de matinée commence finalement les rendez-vous. J'essaie de m'arranger toujours. Je dis une bêtise, j'ai une visite à la 12, je vais en profiter pour aller au Bug et voir au niveau des bars s'ils n'ont pas besoin au niveau de la biocoop du Bug. Ouais, j'essaie de tout harmoniser parce qu'effectivement les journées font que 24 heures. Il y a une famille à côté, il y a du sport, donc effectivement j'essaie de tout améliorer. Le côté roue, je m'appuie énormément sur mon associé qui s'occupe de toute la partie montage, qui peut prendre de 6 à 8 heures sur une paire de roues, parce que c'est vraiment la tension des rayons, le voile, tout va être coordonné par rapport au poids de la personne et aux besoins, comme je disais tout à l'heure. Donc c'est vraiment voilà,
1: c'est minutieux,
0: ouais, c'est au quart de tour de l'écrou, c'est vraiment beaucoup de temps. Mais c'est la qualité aussi qui fait de nos roues par rapport à une machine qui va assembler la roue en 30 minutes sans précaution. Donc cette partie-là, c'est plus, je vais plus gérer les parties commandes, administratives, devis, factures. Donc ça va être une fois que tout le monde est sur l'oreiller, je vais repartir à travailler, à faire tout ce qui est partie administrative, devis, factures.
1: Qu'est-ce qui fait que tu gardes la motivation tous les jours avec les différentes activités que tu as? Puisque j'imagine que c'est quand même un défi au quotidien de mener de front le fonctionnement de 3 boîtes. Voilà. Qu'est-ce qui te motive?
0: Oui, c'est un défi quotidien.
1: Voilà, l'argent.
0: C'est un défi quotidien, mais je pense que voilà, comme tout entrepreneur, comme c'est la passion. C'est la passion qui fait que je me dis tous les matins, ta journée ne va pas ressembler à celle d'hier et tu vas apprendre de nouvelles choses et tu vas découvrir de nouvelles choses, de nouvelles personnes. Donc, du coup, effectivement, comparé à finalement la SNCF, c'était un peu de la frustration où j'avoue que les derniers temps, je regardais ma montre. Pourtant, les journées étaient courtes à 16h30, mais jusqu'à 16h30, le temps était très long et un de mes déclics, je me souviens comme si c'était hier, je voyais un de mes collègues qui avait un calendrier et qui tous les jours...
1: Ah, qui mettait des croix.
0: Non, mais baril, un jour de moins, Guillaume.
1: Ouais,
0: il avait 35 ans.
1: Ouais,
0: je me disais,
1: terrible.
0: C'est pas possible, t'imagines, tu vas mourir avant l'heure. Enfin, c'est pas possible, tu peux pas barrer comme ça tous les jours. Et je me suis dit, c'est pas possible, je peux pas être comme ça. Enfin, donc effectivement, là, c'est l'extrême, mais voilà, les journées sont défilent.
1: Quel est ton objectif, toi, à terme, avec tes différentes sociétés?
0: L'immobilier, voilà, j'ai fait un petit peu ma place, mais je sens de plus en plus de contacts dans l'immobilier d'entreprise. J'ai de plus en plus d'appels, donc je me dis pourquoi pas, il y a des agents qui sont spécialisés là-dedans, mais ouais. Je me dis pourquoi pas, ça fera une nouvelle aussi découverte, et je sens, notamment, j'ai adhéré au MEDEF il y a 2-3 ans de ça, et effectivement, je rencontre beaucoup de chefs d'entreprise, tous aussi intéressants par leur parcours, et voilà, ce besoin, tu fais pas de l'immobilier d'entreprise, je cherche ça, donc dans l'immobilier, ce serait peut-être ça. Dans les roues, effectivement, ça...
1: Que ça roule.
0: Il y a une telle évolution qu'effectivement, il faut toujours se mettre à la page, mais essayer toujours d'améliorer nos roues. C'est le nerf de la guerre. Hein. C'est toujours le cycliste. Ça va être le poids. Le poids du vélo, le poids des roues, la performance. Donc, toujours essayer d'améliorer au niveau des composants. Et puis, les barres, augmenter cette gamme. On a parlé de la gamme salée, mais on a aussi fait des tests avec du gingembre citron.
1: Ah oui.
0: Donc, voilà, on fait plusieurs tests aussi pour essayer de varier. Et pourquoi pas aussi, c'est beaucoup de solide. Pourquoi pas essayer de créer une compote croque.
1: Ah, sympa, ouais. 3 questions perso rapides. Qu'est-ce qui te rend le plus fier aujourd'hui?
0: Le plus fier, je dirais la vision de ma famille mine de rien est fière de mon parcours, même si c'était très difficile. Hein. Quand j'ai quitté la SNCF, où toute la famille était soit cheminote, soit la DDE, tous fonctionnaires, ça a été compliqué les premiers temps. Mais aujourd'hui, je pense que oui, ils sont fiers de l'épanouissement. Et puis oui, les yeux de mon fils, de Jules, hein, quand ça... il arrive à suivre, papa, je viens avec toi au Barco Rock, je viens au toi au roux, et qu'il est fier, oui.
1: Quel est le meilleur conseil qu'on t'ait donné?
0: Le meilleur conseil, je dirais, voilà, les deux exemples que j'ai donnés, c'est d'être deux personnes à qui j'ai beaucoup pris l'exemple. J'ai vu que c'était la persévérance et l'écoute, c'est vraiment les deux choses. Et aussi la remise en question personnelle. Il faut toujours... il faut s'adapter aux clients. Au début, j'avais ma trame en fait de visite, et en fait on s'aperçoit qu'il y a un peu une part de psychologie. Il faut vraiment s'adapter aux personnes. Et il m'arrive même parfois, c'est un petit secret, mais je peux arriver en chemise et l'après-midi, parce que j'ai un jeune couple qui commence dans la vie et tout, plus me mettre en polo, plus m'adapter finalement aussi à... Des fois, il peut y avoir une barrière même vestimentaire, on arrive en costard. Donc voilà, j'ai mes petits trucs comme ça, ou j'ai plusieurs des affaires dans ma voiture. J'ai plusieurs façons d'aborder.
1: Alors là, ce que je constate, c'est que du coup, tu t'es dit que c'était hyper sérieux aujourd'hui, puisque tu as mis une chemise. Donc, ce que je te propose pour conclure cette interview, c'est de partir sur un portrait chinois. Alors, c'est la première fois. Faut que tu répondes rapidement. C'est une question, faut que tu répondes du tac au tac, ce qui te vient. Et puis, on verra où ça nous mène. Hein. Alors, une qualité qui te caractérise.
0: Impatience.
1: Impatience ?
0: La
1: patience. Ouais. Ouais. Un défaut ? Perfectionniste.
0: Oui, je pense quand même.
1: Oh, bon. Un livre que tu recommanderais à quelqu'un ? Si tu ne lis pas, tu peux nous le dire.
0: Je ne lis pas beaucoup.
1: Un entrepreneur qui t'inspire ?
0: Je dirais, voilà, oui, Cyril Incity, d'Arrive Fenêtre.
1: Est-ce que tu as une devise, un mantra ?
0: Oui, toujours, une remise en question, toujours se mettre en question et persévérer, ouais, c'est petit. Hein.
1: Si tu devais caractériser le Périgord en trois mots, qu'est-ce que tu en dirais, toi qui es chauvin ?
0: Magique, extraordinaire. Hors du temps, enfin, quand je vois, voilà, ces châteaux, ces falaises, ce cours d'eau, enfin,
1: c'est vrai que c'est magnifique.
0: C'est des cartes postales pour moi.
1: Le métier dont tu rêvais enfant.
0: Conducteur de train.
1: Et où est-ce que tu te vois dans 10 ans?
0: Dans 10 ans, sûrement à Périgueux, c'est sûr, ou au moins en Périgord. Et puis toujours entouré de ma famille, et essayer de transmettre à mes enfants pas forcément ce goût du travail, mais voilà, être toujours passionné.
1: Et puis le fait de s'amuser dans ce qu'on fait.
0: Et s'amuser, tu as raison, c'est important.
1: Eh ben merci beaucoup Guillaume pour nous avoir partagé ton parcours, qui est vraiment, vraiment riche d'apprentissage. J'espère que ça pourra inspirer des auditeurs qui souhaitent éventuellement se lancer dans l'entrepreneuriat. C'est toujours hyper inspirant et intéressant d'être confronté au parcours d'entrepreneur. Où est-ce qu'on peut te retrouver ? Où est-ce qu'on peut retrouver les différentes choses que tu vends ?
0: Oui, du coup, on a un site, Crorock à Sainte, et puis Doctor House. Hein, j'ai des sites internet. Sinon, il y a effectivement ces boutiques en ligne sur les deux activités aussi sportives. Donc, sur les réseaux sociaux, sur les sites internet. Et puis, merci à toi aussi pour ce partage. C'était la première fois pour moi. Donc, c'était toujours intéressant de se livrer, mais c'est vraiment l'idée. C'est pas forcément le côté, effectivement, business, tu l'as compris, mais c'est vraiment le côté partage. Et puis, le côté aussi des fois, on se dit, je vais y arriver, je vais pas y arriver. Et c'est ça que j'ai envie de transmettre aussi, de se dire que, à partir du moment où on est passionné, il n'y a aucune raison. C'est vraiment le motif, c'est vraiment d'être passionné et après tout en découle.
1: Bon, et ben merci beaucoup. On se dit à bientôt et puis vous retrouverez dans le lien de description les différents liens qui mènent au site de Guillaume Lafond.
0: Merci.
1: À bientôt.
0: À bientôt.

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1: Quelques dates de concert pour Matahari. Jusqu'en août, ils passent par Istres, Béziers, Sels, Renaisson et bien d'autres. Toutes leurs dates de concert sur leur page Facebook Matahari dans British Connection. Silence.

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Tales of the Trees dans British Connection. Et puis, la semaine prochaine, dans l'émission, je recevrai François Giraudino. Il a sorti un bouquin sur Nick Cave. Il nous en parlera évidemment. Les voici, Nick Cave, avec ses Bad Seeds dans British Connection.

sortira le mois prochain A Date with Depeche Mode, le nouvel album de Nouvelle Vague. Un superbe album reprenant alors version des titres de Depeche Mode. Donc voici le premier Enjoy the Silence. Ils seront à la Cigale en concert le 22 avril prochain.

0: musique à contre-courant des tendances. Voici le deuxième morceau.
1: Silent Man, c'est une chanson qui parle de la solitude et de la difficulté à affronter la nostalgie d'un passé plus heureux. Le texte traverse une forme de deuil, tout en laissant entrevoir une ouverture vers quelque chose de meilleur. J'avais vraiment envie que le piano et les cordes ramènent à la rêverie et à l'espoir. Je suis super satisfait du résultat. Et puis, j'ai toujours pensé cette chanson comme une ballade à la manière d'un Blackbird des Beatles. J'ai toujours rêvé d'avoir une chanson qui serait presque enfantine, enfin, qui pourrait presque être interprétée comme une berceuse.

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0: des gueules de derniers de la classe, des bagarres sans fin à leurs concerts, des chambres d'hôtel dévastées. Partout, dans la presse rock, ils sont les héritiers des Beatles, un peu, et des Sex Pistols, beaucoup. Ils sont cinq, ils sont de Manchester, et Oasis, c'est surtout la provoque. What do you think of rock and roll today?
1: I think it's shit. But I think we're great. You know what I mean? There is no rock and roll today, is there? There's only us. You mean it? Anybody who likes the songs, that's what we play for. Anybody who don't like the songs can go and piss off. I see today. You know what I mean? Today's good. Really good. And that's it. Tomorrow might be good. The day after might be good. I don't see no future, you know what I mean? It happens, if it happens, it happens.
0: Et le futur pour Oasis, c'est 6 albums qu'ils doivent fournir à leur maison de disques qui les a découverts il y a un an, à peine. Leur premier album est sorti fin août et déjà, ils sont présentés comme le futur du rock'n'roll. Bref, à Manchester, il n'y a pas que le foot, maintenant il y a aussi le rock.
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3: Salut, c'est Philippe Maté dans British Connection. Je vais vous parler aujourd'hui du livre que je publie chez Le Mot et le Reste, consacré à Oasis et qui s'intitule Oasis, les derniers rois d'Angleterre. Je suis journaliste à Ouest France, où j'écris sur la musique depuis une vingtaine d'années. Je collabore également à la revue pop moderne Magic. Pourquoi un livre sur Oasis ? Parce que c'est un groupe qui m'accompagne depuis de très nombreuses années. Leur premier album, Definitely Maybe, est sorti à la fin août 1994, et je venais d'avoir 18 ans. Et ça a été un choc pour moi, parce que ça résumait tout ce que j'aimais dans le rock anglais, à la fois le côté mélodique et le côté punk, le côté hargneux. Il y avait également la personnalité des Gallagher, qui était quelque chose d'un peu à part. Alors on aime ou on déteste, mais dans leur arrogance, il y avait quelque chose d'assez fascinant. Et je pense que ce phénomène-là, on l'a encore mal compris en France. Donc je voulais un petit peu raconter d'où ils venaient, comment ils avaient émergé et pourquoi leurs chansons sont devenues ou sont rentrées un petit peu dans le patrimoine national des Anglais, en tous les cas. Comment elles comptent encore aujourd'hui presque autant que celles des Beatles. On a vu le phénomène que ça a été lorsque les deux frères se sont réunis pour leur tournée. Donc, pour ce livre, pour l'écrire, je me suis basé d'une part sur des interviews que j'avais faites par le passé avec les frères Gallagher, Noël par deux fois et Liam une fois, et j'ai également contacté plusieurs universitaires anglais qui ont travaillé sur Oasis pour avoir un petit peu leur point de vue sur le phénomène. J'ai aussi pu contacter Johnny Hopkins, qui a été leur attaché de presse durant une dizaine d'années, durant les années Creation, les meilleures années du groupe, et qui a vraiment vu de l'intérieur le phénomène exploser de nulle part pratiquement à la fin au début des années 90 jusqu'à attirer des foules immenses à la fin des années 90. J'ai également me suis également entretenu avec John Robb, qui est un musicien mancunien et qui connaît le groupe depuis ses débuts et qui a écrit une biographie qui fait autorité, qui s'intitule Live Forever. Elle existe en français. Et donc Oasis, c'est un groupe qui ne vient pas de nulle part, qui vient de Manchester, mais qui arrive un petit peu après la fête, quand le groupe émerge en 92. L'heure est plutôt à la gueule de bois dans la ville. Les Stone Roses, qui ont été une influence énorme pour les frères Gallagher, tardent à publier un nouvel album. Les Happy Mondays ne sortent plus rien d'intéressant. C'est un petit peu la fin de la fête. Un nouveau phénomène est en train de naître en Angleterre, c'est la Britpop, un petit peu en réaction au grunge américain, mais là la table est mise à Londres, plutôt pour des groupes comme Suede ou comme Blur. Personne n'attend les frères Gallagher, et donc ils vont arriver un petit peu comme une fusée. Ils vont connaître une ascension supersonique, c'est le cas de le dire, avec leur premier album, qui est aussi le résultat de multiples hasards qui ont amené ce succès-là. J'en veux pour preuve la rencontre avec le patron du label Creation, Alan Magee, qui se rend à un concert à Glasgow, au King's Tower, un petit club. Il n'avait pas prévu forcément d'y passer, et surtout, Oasis est à l'affiche, joue en premier, mais les membres d'Oasis n'étaient pas prévus à l'affiche. Ils n'auraient pas dû jouer là, Alan Magee n'aurait pas dû s'y retrouver, Et finalement, c'est le moment où Oasis décroche enfin un contrat avec une maison de disques. Il était grand temps pour les Gallagher qui pointaient au chômage à l'époque. Et tout leur premier album est nourri de cette rage, de ce côté d'être un petit peu les oubliés, d'être les déclassés. Il y a quelque chose de très punk dans le premier disque d'Oasis. Je vous propose d'ailleurs d'écouter un morceau qui résume bien ça, qui s'appelle « Bring It On Down ».

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1: Ce qui fait le charme d'Oasis, c'est un peu l'association de deux éléments opposés. D'une part, les chansons de Noel Gallagher, où transparaît quand même une certaine mélancolie. J'aime beaucoup cette formule que m'avait donnée David Scott, qui est un écrivain et musicien mancunien. Et je trouve qu'elle résume très bien les chansons d'Oasis. Des histoires de perte et de désespoir dissimulées sous un bruit assourdissant. On voit mal cet aspect, parce que puis il y a l'aspect grande gueule des frères Gallagher qui dissimule un petit peu tout ce côté taciturne, mélancolique qu'on entend également dans les phases B d'Oasis. Ça s'entend évidemment sur les deux premiers albums d'Oasis, ceux qui ont connu le plus de succès, Definitely Maybe et What's the Story, Morning Glory. On l'entend décuplé par la consommation astronomique de cocaïne des frères Gallagher à l'époque sur Beyond Now. Mais il y a quand même toujours cet aspect derrière qui est porté par la grande gueule, la voix de Liam Gallagher. C'est l'autre aspect, le côté rockstar presque inné de Liam. C'est l'association entre Liam et Noël, évidemment, qui a donné le carburant au groupe et qui va aussi entraîner sa perte petit à petit. La vie du groupe est jalonnée de disputes plus ou moins importantes. Ça commence dès les années 90, dès 95. Johnny Hopkins m'avait parlé d'une première dispute déjà à Paris. C'était après un concert au Bataclan qui avait été assez monstrueuse. Et ensuite, dans les années 2000, on a l'impression d'un groupe qui va cas à cas. Les albums continuent à sortir sans générer plus de passion que cela, jusqu'à l'explosion finale, jusqu'à la donc à Rock en Seine. Un soir d'août 2009 où le groupe se sépare définitivement. Il se sépare, mais son héritage continue à vivre en Angleterre, surtout où les chansons rentrent petit à petit dans l'imaginaire commun. Pour le meilleur et pour le pire, parce que certains associent aussi toute cette vague de groupes nostalgiques qu'il y a pu avoir à la fin des années 90 à des germes de ce qui va entraîner le Brexit. C'est un peu injuste de mettre Oasis dans le même panier, parce qu'Oasis, déjà, c'est un groupe plus rock que pop. Et surtout, par rapport à la Britpop, c'est un groupe pas vraiment britannique. Déjà, ils viennent de Manchester, le nord de l'Angleterre, c'est pas vraiment le sud. Il y a vraiment une opposition entre le sud et le nord. Et d'autre part, c'est un groupe dont tous les membres sont des enfants de la diaspora irlandaise. C'est-à-dire qu'ils ont tous grandi avec des parents qui étaient nés en Irlande. D'ailleurs, aujourd'hui, Noel Gallagher se revendique presque plus irlandais qu'anglais. Mais reste que cet aspect-là d'Oasis, le côté un peu rance, est quelque chose qui a accompagné le groupe dans sa longue descente des années 2000 jusqu'à la séparation finale, jusqu'à une descente qui pourrait se résumer par ce titre, qui est le dernier single à être sorti par Oasis, un extrait de leur album « Dig at Your Soul ». Et je vous propose d'écouter, qui s'appelle Falling Down.

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1: Ce livre sur Oasis, qui sort donc chez Le Mont et le Reste, je ne pense pas que je l'aurais écrit s'il n'y avait pas eu la tournée de reformation, la réconciliation entre les frères Gallagher. C'est quelque chose auquel pas grand monde ne s'attendait. Noël Gallagher était toujours au frein, les relations entre les deux semblaient extrêmement compliquées. Et donc en 2024, on a appris que finalement la hache de guerre était enterrée. Pour différentes raisons, certainement des raisons pécuniaires, il y avait beaucoup d'argent à se faire. Des raisons aussi, je pense, les frères Gallagher, connaissant leur arrogance, avaient envie de montrer qu'ils pouvaient encore être un groupe qui comptait, un groupe important. Et puis, peut-être des raisons plus sentimentales, entre autres, pour faire plaisir à leur mère qui a plus de 80 ans désormais, qui n'en pouvait plus de voir ses fils se faire ainsi la gueule sans fin. Mais cette tournée, elle a prouvé une chose, c'est que les chansons d'Oasis avaient vraiment, vraiment résisté au temps. On s'en était déjà rendu compte auparavant. Je pense à un épisode tragique en 2017, un attentat qui avait frappé Manchester à la sortie d'un concert d'Ariana Grande. Il y avait de nombreux morts, dont des enfants. Et quelques jours plus tard, les habitants de Manchester s'étaient réunis sur une des places de la ville. Il y avait une minute de silence, et à la fin de cette minute de silence, une jeune femme de vingtaine d'années avait commencé à chanter donc Look Back in Anger, une chanson d'Oasis, que toute la foule avait reprise. Et j'avais pu en discuter à l'époque avec Noël Gallagher, qui avait été extrêmement touché, extrêmement ému de voir combien sa chanson était devenue comme un pansement pour soigner les douleurs de sa ville d'origine. Il avait été aussi également marqué par le fait qu'elle soit réinterprétée quelques semaines plus tard au Stade de France par la garde républicaine, juste avant un match entre la France et l'Angleterre. Ça montre que les chansons d'Oasis ont traversé le temps et ont traversé les générations. Je m'en suis rendu compte à Eaton Park, j'ai pu assister à un des concerts de reformation du groupe, donc à Manchester en juillet 2025. Et autour de moi, c'était pas qu'une histoire de quinca sexagénaire, un peu ventripotent et vieillissant, qui voulait se rappeler leur adolescence. Il y avait un petit peu tous les âges, il y avait tous les sexes. C'était vraiment un grand mélange de différentes personnes, de différentes générations. Et les chansons d'Oasis ont encore ce pouvoir de créer une unanimité autour d'elles. Dans un pays comme l'Angleterre qui n'a jamais été autant désuni, ça a été le même phénomène en Irlande, ça a été le même phénomène en Amérique du Sud, en Australie, et on espère pouvoir le revivre bientôt en Europe, en attendant que l'annonce possible d'une nouvelle tournée d'Oasis en 2027. En tout cas, les chansons d'Oasis, celles écrites par Noël Gallagher dans la première moitié des années 90, ont résisté au temps et elles ont atteint une certaine forme d'immortalité, ce qui était contenu un petit peu dans la promesse de ce qui est pour moi la plus belle de chanson d'Oasis, que je vous propose d'écouter comme dernier morceau dans ce British Connection et qui s'appelle Live Forever.

0: Bienvenue en direct sur British Connection. Le match a commencé. Sylvie Schuss récupère la balle. Petit crochet punkisant. Passe à Kurt Cobain. Oh là là, la nonchalance grunge. Kurt Cobain pour Joe Strummer qui should I stay or should I go. Joe y va et décale. Robert Smith sur l'aile. Smith larmoyant. Les cheveux dans les yeux, mais efficace. Centre tendu. Oh mon dieu, les frères Gallagher s'embrouillent dans la surface de réparation. Et c'est le but. Le Rock'n'Roll FC remporte le match. Je rends l'antenne. À vous les studios.
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0: Laetitia Donoma, bonjour.
1: Bonjour Aïda.
0: Vous êtes notre invitée aujourd'hui, vous êtes artiste pluridisciplinaire et depuis quelques années installée en Dordogne. Depuis combien de temps vous êtes en Dordogne?
1: Eh ben, ça fait 4 ans là maintenant, ouais.
0: Ça vous plaît ce territoire, ce lieu?
1: Moi j'adore, je trouve ça magnifique et j'adore parce que j'ai pu rencontrer beaucoup de gens internationaux en fait qui vivent en Dordogne et j'adore ça. Et en plus, je dirais que je ne sais pas si c'est la Dordogne ou si c'est toute la région Aquitaine, mais en tout cas, je trouve que la population, les gens sont vraiment doux, ouverts. Je ne sais pas, les rencontres sont tellement faciles, je trouve, ici. En tout cas, pour moi, c'est ce que j'ai expérimenté jusqu'à maintenant. Et pour moi, ça, c'est important. Les relations humaines et la nature, pour moi, ça, c'est deux, je dirais, deux items importants dans mon équilibre.
0: Parce que vous venez de PACA, de notre région, qui est connue par sa convivialité, son climat et mode de vie. Donc on est un petit peu surpris qu'en Dordogne, vous avez trouvé votre plénitude.
1: Oui, tout à fait. En fait, je dirais qu'en région PACA, bizarrement, j'y suis née, mais je ne me suis jamais sentie appartenir à cette région. Pour moi, je ne dirais pas que c'est une région accueillante. Ce n'est pas le mot que j'y mettrais à cette région. Elle est magnifique. Elle est très puissante. Y a beaucoup de monde et il peut y avoir des très, très belles rencontres. J'ai adoré vivre à Marseille, justement pour cette multiplicité de populations. Donc, Marseille apporte quelque chose de différent à la région PACA, je dirais. Mais je trouve, moi, que la région Aquitaine est beaucoup plus accueillante que ce qu'on pourrait nommer la région PACA. C'est mon expérience et je ne dis pas que c'est celle de tout le monde.
0: Parlons-nous de votre univers artistique. Donc, vous avez fait les arts plastiques, vous avez pratiqué danse contemporaine, chant, le jazz, tout ça évolué avant de devenir art thérapeute. C'est ça. C'était une volonté de se lancer dans cette activité.
1: Oui, complètement. En fait, alors une chose que je décris pas sur mon site ou sur ma bio, c'est que j'ai été aussi en faisant tout ça, j'étais aussi monitrice d'équitation et j'ai commencé à faire de l'équithérapie. Et donc j'avais des amis qui se lançaient en art thérapie, qui étaient artistes, et je me suis dit tiens, ça a l'air pas mal ça, l'art thérapie, puisque moi j'étais artiste aussi. Je me suis dit, tiens, je vais essayer juste pour voir, en fait. J'ai adoré le processus art thérapeutique. Et ce processus-là, que j'ai appris, que j'ai intégré, en devenant psychothérapeute, parce que la formation que j'ai faite est vraiment, je dirais, se dirige vraiment en psychothérapie. Donc, c'est une des formations art thérapeutiques en France qui dirige vraiment sur un modèle psychothérapeutique. Donc, moi, ça m'a intéressé dans apprendre le développement de l'être humain et en plus d'utiliser le processus artistique pour, je dirais, traiter les maux intérieurs. Et ça a débloqué ma créativité. Enfin, moi, je dirais, ça a débloqué ma manière à moi de créer. Et à partir de là, j'ai commencé à composer des morceaux en utilisant le processus art thérapeutique qui permet, pour moi, une meilleure libération du geste que n'apporte pas, je trouve, la manière traditionnelle de faire de la musique.
0: Donc, votre mode de travail et vos créations aussi ont pris ce chemin-là?
1: Oui, complètement.
0: Comment vous pourrez décrire maintenant votre style de création? Comment vous décrirez pour quelqu'un qui ne connaît rien?
1: Pour quelqu'un qui ne connaît rien, je dirais que c'est un mélange entre expérimental, entre ambiant, entre très onirique, dreamy, et que si la personne connaît un petit peu le dernier album de Björk, je dirais bien son dernier album, pas ceux d'avant. Si la personne connaît un petit peu le travail de Sigur Rós ou le travail avec l'ambiance de David Lynch, le réalisateur, eh ben, je dirais que ça touche un petit peu ces styles-là. Il y a quelque chose de très organique. Parce que ma manière de créer vient de quelque chose d'organique, de très intuitif et de complètement libéré. En tout cas, de connecter avec mon intériorité, très très connecté à mon intériorité. Et c'est ça qui sort. Donc ouais, il y a un peu d'électro dedans, il y a des matières sonores concrètes, c'est tout autour de la voix, parce que je suis chanteuse et que j'adore utiliser ma voix comme instrument. Donc ouais, c'est une touche de tous ces styles-là, c'est très onirique, très cinématographique.
0: Et aujourd'hui, vous venez dans nos studios parce que vous avez envoyé une information que votre nouveau EP sortira bientôt, fin mi-octobre, plus précisément 17 octobre, qui s'appelle Love. Pouvez-vous nous raconter un petit peu la création de ce futur album, comment il est immergé, comment, voilà, l'histoire de cette création?
1: L'histoire de cette création, elle a émergé ici. C'est des morceaux que j'ai créés depuis que je suis en Dordogne. Donc, ils sont venus ici. Certains existaient déjà, comme le morceau Love qui est dans l'EP. En fait, cet album, c'est un mélange entre à la fois transformation personnelle, c'est-à-dire, enfin, souffrance intérieure qui va à la transformation, à la résilience, et ma connexion à moi entre la nature et quelque chose de plus grand que moi. Donc, je l'ai nommé Love parce qu'il englobe, je dirais, les quatre morceaux. Il y a un morceau qui va représenter vraiment la souffrance à la résilience, un morceau qui parle d'unité, de connexion avec plus grand que soi, un morceau qui parle de connexion avec la nature. Enfin, voilà, il y a tout ça qui est à l'intérieur. Et de ça est venue une co-création. Enfin, je dirais, le réalisateur Tom Ours a voulu faire un court-métrage sur cette EP parce qu'il a adoré vraiment toutes les musiques qu'il y avait dans l'EP. Et du coup, on a décidé ensemble de faire un court-métrage. Donc, moi, je le soutiens, je suis plutôt soutien à la réalisation. Et là, en même temps, sortiront le court-métrage qui s'appelle Love parce que c'est l'EP, en fait, qui va être représenté. Mais il y a une histoire, ça va être que de la musique, mais enfin, voilà, je ne veux pas trop en dire. Il y a quelques images en ligne sur YouTube, donc si les personnes veulent découvrir un petit peu l'atmosphère qui est en train de se créer. Donc ces deux objets sortent le 17 octobre.
0: Vous avez parlé de l'importance de la nature et la connexion avec elle pour dans le processus de cette création, mais si j'ai bien compris, en général, dans votre vie d'artiste, c'est assez important.
1: Oui, c'est très important. En fait, je dirais que ma première connexion, c'est-à-dire ma... C'est pas ma première connexion, j'exagère en disant ça, mais une de mes grandes connexions depuis petite, où je me suis sentie vraiment en sécurité, ça a été avec la nature, ça a été avec l'art. J'avais besoin de passer par l'art pour m'exprimer, pour me connecter aux autres, et c'est passé par la nature, par les animaux, par les arbres, par les forêts. Et en fait, c'était des lieux où je m'évadais dès très petite. Mes parents pouvaient me retrouver à 5-6 ans toute seule en forêt. J'adorais y passer mon temps. Et ouais, pour moi, enfin, c'est pas que pour moi, maintenant la science le prouve, ce sont des êtres vivants qui sont en interaction avec nous, et donc souvent je crée en nature, moi, en fait. La plupart de mes morceaux sont nés au pied d'un arbre, auprès de la mer ou de l'eau, ou dans un champ, la plupart.
0: Et donc, 17 octobre, le jour de la sortie de ce EP et de ce court-métrage, aussi il y a, je ne sais pas, même pas comment appeler ce processus, mais il y a aussi une possibilité, voir un petit peu cette connexion avec la nature, si j'ai bien compris, c'est ça?
1: Oui, l'idée c'est de, en fait, maintenant mes performances, je les appelle plus des performances ou des spectacles, parce que je peux pas les appeler concerts, c'est pas vrai. Il y a une dimension d'écoute, de présence, et en fait je vais proposer une marche méditative en nature, qui va amener à un espace dans la forêt où là, moi, je vais performer. Donc, l'idée, c'est d'être dans un espace, dans des espaces de nature assez magiques, assez magnifiques, qui, en fait, vont représenter toute la scénographie par elles-mêmes, par leur présence. Moi, je vais être là et je vais jouer ma musique. Et puis après, on va repartir sur une marche et puis on va aller voir le court-métrage dans une salle qui aura sur le lieu. Et puis après, il y aura sûrement des rituels qu'on fera ensemble, des propositions un peu de jeu et d'improvisation peut-être avec le public. Enfin, on va voir comment ça se passe. Un feu sûrement qui se passera, un feu de joie sûrement qui se passera après la visualisation du court-métrage. Donc ouais, c'est un process qu'on va vivre ensemble, mais un process de joie, je dirais, du vivant.
0: Donc les spectateurs est-ce qu'ils sont initiés déjà ou ils peuvent vraiment découvrir ce type de spectacle performance en vous suivant, en assistant à votre création? sais-tu?
1: Bah, je pense que les spectateurices, tout type de spectateurices, même enfants, je dirais petits, grands, peuvent faire partie de cette traversée, je dirais. Parce que pour moi, c'est comme si j'amenais les personnes, en tout cas c'est un peu mon désir, mais c'est un peu une histoire cinématographique de début à la fin, même quand il n'y aura pas le court-métrage déployé. Pour moi, c'est comme si on rentrait dans un film, on rentre ensemble et puis on va vivre une expérience, on va la traverser. Il y aura la nature qui va s'exprimer par elle-même, il y aura le groupe, c'est-à-dire le public, tous ensemble, où on va aussi amener une certaine vibration. Et puis, il y a cette performance musicale, sonore, je dirais, et visuelle. Pour moi, c'est ouvert à... Le public n'a pas besoin d'être initié, à mon sens. Par contre, peut-être qu'il a besoin d'être curieux. Ça, oui, je pense qu'il faut une certaine curiosité pour se dire, tiens, je vais aller vivre quoi. Mais pour moi, c'est une performance, je dirais, d'art contemporain. C'est très proche de l'art contemporain. Donc, s'il y a des personnes qui sont sensibles, je ne sais pas, aux expositions, à découvrir des artistes nouveaux, etc., je pense qu'ils ont, ces personnes-là vont se sentir intriguées par la proposition. Et puis, celles qui aiment les spectacles un petit peu contemplatifs, je pense qu'elles vont s'y retrouver. Et puis, celles qui aiment les spectacles sonores, qui aiment écouter une certaine sonorité, en tout cas découvrir des sonorités, je pense qu'aussi, ils vont s'y retrouver. Et puis, celles qui aiment danser. Il y a souvent des danseuses un petit peu qui sont habituées à la danse intuitive ou ce genre de choses, qui dansent en fait sur mes musiques. Hein. Ça peut paraître bizarre, mais même si c'est des musiques assez lentes, je dirais pour la plupart, qui rentrent dans l'expression.
0: Donc les spectateurs, ils ne sont pas que spectateurs, ils vivent et ils participent.
1: Ils vivent et ils participent dans un certain sens, oui, s'ils ont envie, si ils, elles ont envie de participer. Moi, je fais des propositions. Et j'oblige rien du tout, surtout pas. C'est l'idée, c'est la proposition. Si ils, elles ont envie d'expérimenter des choses, c'est tout à fait possible. Si ils, elles ont envie d'être juste là, observatrices, c'est très bien, c'est parfait. Si ils, elles ont envie de s'allonger, de fermer les yeux, c'est très bien. Tout est bienvenu, en fait.
0: Ce type de spectacle vous proposez pour différents espaces, est-ce que les salles actuelles sont prêtes à accueillir, comme vous dites, ce spectacle performance avec marche méditative, ces rituels qui sont autour?
1: Ouais. Eh bien, je le souhaite en tout cas, qu'elle soit ouverte à ce genre d'expérience. Je pense qu'il y a des salles qui recherchent des expériences un peu nouvelles, qui ont un intérêt sur apporter tout type d'art au sein même de leur lieu. Par contre, je pense que la plupart du temps, ces salles-là ont besoin de connaître, le projet soit connu. Donc, bon, ben, ils savent qu'il y a du public pour. Soit ils sont venus voir le projet et ils ont senti une accroche, un intérêt. Donc, est-ce qu'elles sont prêtes ? Eh ben, ça, je vais le découvrir, à mon avis. Mais à la fois, moi, j'adorerais travailler pour des domaines, pour des gens qui ont des espaces incroyables, pour des privés, pour vraiment des personnes qui ont des espaces, ou des mairies, qui ont des espaces de nature incroyables, qui veulent les magnifier et qui seraient ravis de faire entrer une performance à l'intérieur.
0: Ma question suivante, c'était, vous avez quand même du soutien de certaines institutions ici en Dordogne. J'ai vu que vous avez travaillé déjà avec Sans Réserve, avec Galerie Verbal Paradis, Agence Culturelle aussi, vous soutient. Ça aide pour vous que vous venez s'installer ici en Dordogne? Est-ce que vous ont accueilli facilement ou est-ce que c'était un petit peu démarche assez complexe? Voilà. Votre accueil ici en Dordogne, parce que vous êtes connu ailleurs, mais est-ce que vous étiez aussi accepté ici en Dordogne?
1: Eh bien oui, étonnamment, et c'est pour ça aussi que j'adore la Dordogne, c'est l'expérience que je vis en Dordogne, c'est cet accueil facile. Moi j'ai vécu, je suis restée bête de comment j'ai été accueillie. L'agence culturelle a été le premier acteur, je dirais, à m'accueillir, et Mathieu Jacob surtout, avec qui je travaille, avec qui je suis très en lien, lui c'est une source incroyable et d'une générosité énorme, et je le remercie vraiment pour le travail qu'il fait, et il m'a mis en lien avec des tas de gens, et très vite, donc du coup avec le Sans Réserve, il m'a dit d'aller voir le Sans Réserve pour, en fait, il y a un EP qu'on a sorti avec une autre équipe qui s'appelle How Many Times, qu'on a sorti grâce au Sans Réserve, en fait, et le Sans Réserve pendant une année m'a accompagnée pour cette sortie de cette EP-là, qu'on a sorti plutôt en single au départ, 3 singles. Donc, j'ai pu avoir accès à l'enregistrement là-bas. J'ai eu des fonds pour

0: multinationalité.
1: Oui, c'est étonnant parce que j'ai vraiment pas cette expérience, moi. Donc, je suis partie en 2018, je suis partie de Marseille et je suis allée vivre à l'étranger. Donc, j'ai fait plusieurs pays et puis j'ai terminé par la Hollande. J'ai vécu à Amsterdam, qui est une ville extraordinaire. Je recommande cet endroit pour les artistes, je trouve. J'avais vraiment envie de rester dans un milieu international, quoi, vraiment multiculturel et international. Je voulais vraiment pas revenir en France. Et en fait, c'est un collectif international qui m'a appelé sur Bergerac, qui s'appelle Life Itself. Et en fait, eux sont connectés avec Plum Village, c'est le village des pruniers. Donc c'est un endroit, c'est des monastères bouddhistes qui sont très laïques, très ouverts. Donc moi je ne suis pas bouddhiste spécialement, mais je suis intéressée à la pleine conscience, je pratique la pleine conscience. Et donc ils m'ont amenée là-bas, et là-bas c'est très international. Il y a en fait une énorme communauté internationale autour de ces monastères-là. Et c'est là que j'ai découvert Aimé, où il y a une multitude d'Anglais, il y a 60% je crois d'Anglais qui vivent là-bas. Et puis après, avec mon compagnon, on est parti vivre à Ribérac, pareil, une grosse communauté anglophone là-bas. Ce plaisir que j'ai des langues, j'adore les langues en fait, et j'adore communiquer avec toute personne qui vient du monde entier. D'ailleurs, je le dis comme ça, mais j'adorerais faire un album en espéranto. Je ne sais pas si vous connaissez cette langue.
0: On a même une émission en espéranto ici à RLP.
1: Waouh, j'adore. Je serais ravie de discuter un peu plus après autour de ça. Donc, pour moi, le langage, j'adore ça, et surtout le multiculturel. Et moi, je le trouve en Dordogne. Je le trouve.
0: Et dans vos créations aussi, toutes ces langues, toutes ces expériences sont là, c'est ça ?
1: Complètement, ouais, complètement. Et j'ai juste un morceau ou deux qui sont langues inventées, comme je dis. Enfin, je me mets en présence dans cette pleine conscience-là et je laisse venir à moi ce qui vient au niveau, je dirais, organique, vocal. Et ça crée un langage. J'aime ça aussi. Me raconter une histoire, que je me connecte à quelque chose qui ne m'appartient pas et que ça me traverse. C'est peut-être une histoire que je me raconte, mais c'est comme ça que je le vis. Et oui, et j'aime dans mes morceaux utiliser le français, l'anglais, parce que c'est deux langues que je maîtrise plus ou moins. Je dirais pas que je suis une vraie anglophone, non, pas du tout. Mais voilà, et j'adorerais rajouter après de l'espéranto, petit à petit, si j'apprends d'autres langues, en rajouter d'autres langues. Ouais, ça me plaît. Pour le vocalement, chaque langue a une manière, va utiliser des récepteurs au niveau de la mâchoire qui sont différentes. Et ça crée des sonorités différentes.
0: Et dans vos spectacles, il y a tout ça. Il y a musique, voix, vidéo, mouvement, danse, son. C'est ça votre pluridisciplinarité.
1: Oui, pluridisciplinaire parce que ce que je propose, c'est que si par exemple les lieux n'ont pas accès à un plan de nature incroyable, à ce moment-là, si c'est en salle, en fait, je propose des vidéos projetées en live qui sont en lien avec mes morceaux que je crée moi-même. Ce que j'adorerais, c'est travailler aussi avec des vidéastes qui pourraient aussi proposer des images où on pourrait co-créer des images pour que ce soit pas que moi, je dirais, que mes créations qui sont sur scène. Et maintenant, j'adorerais travailler avec des danseuses aussi. En fait, moi, j'adore les collaborations pluridisciplinaires. Et donc, j'adore travailler, j'ai déjà fait ça, travailler avec des peintres qui peignent en direct live pendant que je joue, des danseuses qui dansent, qui proposent vraiment du mouvement, de la corporalité, de la sensation et même de la théâtralité en accompagnant mes morceaux. Donc là, ouais, j'adorerais rencontrer quelqu'un en région Aquitaine, quelques-unes même, je dirais, pas forcément une personne, mais en art pluridisciplinaire, j'adorerais ça, ouais.
0: Et tout ça pour aider à nous tous mieux vivre ensemble, c'est ça ? Pour vos idées de la protection de la nature et de nos ressources. C'est pour ça, cet lancement de votre nouveau EP, 17 octobre, c'est aussi un événement. Est-ce qu'il est ouvert à tout le monde ou non ? Comment vous imaginez cette date ? Et pourquoi 17 octobre ? Ouais. Peut-être qu'il y a une raison.
1: Alors, 17 octobre, parce que le réalisateur, il avait que cette date-là. Et du coup, on a vu aussi avec le domaine La Conti à Issac, ça va se passer au domaine La Conti. Donc, les ouvertures des portes seront à 7h et le spectacle démarrera à 7h30. C'est ouvert à tout le monde, bien sûr. Je pense qu'on va faire appel à un food truck, on va voir. Voilà, là, on est dans l'organisation. En tout cas, il y aura des boissons et de la nourriture sur place. Donc, ça va durer toute la soirée. Le 17 octobre, c'était parce que,

0: Tom qui vit sur Paris et il a d'autres projets, il est sur d'autres réalisations. Ben voilà, on s'est dit très bien, 17 octobre, c'est parfait. Et ça sortira en ligne aussi en même temps, en ligne pour l'EP, en ligne pour le court-métrage.
1: Et en se quittant, qu'est-ce que vous proposerez à nos auditeurs à écouter là, à la radio, une de vos créations, ou peut-être un petit extrait de nouveau EP, Love, ou l'autre chose. Qu'est-ce que vous voudriez partager avec les auditeurs d'RLP?
0: Eh ben, je pense que ce serait pas mal de prendre un petit bout de Good Morning Sun, qui fait partie de la nouvelle EP, un tout petit bout, parce que ça va être un single qui va sortir d'ici 15 jours, 3 semaines. Donc il sera en ligne, mais on peut faire juste un petit bout. Et puis sinon, un autre morceau qui pourrait montrer un petit peu à quoi ressemble Love. On pourrait mettre You Are the Protector de l'EP précédent, par exemple, ou on pourrait mettre... Il y aurait Let Me In aussi, du premier EP, tout premier. Bon, il y en a plusieurs, en fait, qui sont... Je dirais que tous mes albums sont en lien avec celui-là. Hein.
1: Donc, ils vont écouter quand on va se dire au revoir. Et nous, on va vous souhaiter bonne poursuite de vos créations, plein de spectacles, performances. Et voilà, belle fête pour cette 17 octobre de sortie officielle de EP, Love et court-métrage, avec tout ça qui va suivre autour. Parce que ce n'est pas que événement, il y a les événements qui se préparent ensemble. Merci à vous. Laetitia Denoma, d'être venue jusqu'à chez nous, dans nos studios ici à Coulounier-Chamier. On va dire à nos auditeurs, allez chercher où se produit Laetitia Denoma sur son site. Vous pouvez peut-être annoncer.
0: Oui, c'est laetitiadenoma.com, tout simplement. Et merci beaucoup, merci mille fois, Aïda, pour votre accueil et puis pour vos studios qui sont magnifiques. C'est un vrai plaisir.
1: Merci.

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3: Bonsoir. En Allemagne, deux nouvelles élections régionales ce dimanche. Les bureaux de vote ferment à l'instant. Le chancelier Friedrich Merz joue gros. Il devrait prendre la parole dans quelques minutes. Pascal Thibault à Berlin dans un instant. Nous irons aussi à Kiev. Les quatre régions ukrainiennes annexées par la Russie votaient ce dimanche pour les législatives russes qui se sont étalées sur 3 jours. Les explications de Lucas Lazo. Anvers et presque contre tous, il est le meilleur avocat des intelligences artificielle. Aux États-Unis, le Washington Post publie ce dimanche une analyse éclairante des investissements de Donald Trump et de sa famille dans l'IA. Correspondance signée Édouard Maille à suivre. Et puis en France, l'ancien Premier ministre François Bayrou en dit plus sur la primaire du centre qu'il appelle de ses voeux. Les détails dans ce journal avec Charlotte Urien-Tomaca. Mais d'abord, notez dès à présent ce rendez-vous. Ce sera demain matin sur les antennes de RFI et sur nos environnements numériques. 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Donc, édition spéciale à 7h10, heure de Paris, 5h10, temps universel. En Allemagne, 2 semaines après l'énorme poussée de l'extrême droite dans l'État de Saxe-Anhalt, 2 nouvelles élections ce dimanche à Berlin et en Mecklembourg-Poméranie occidentale. Les bureaux de vote viennent de fermer face à la gauche radicale dans un cas ou face à l'extrême droite dans l'autre. Là encore, les résultats devraient faire trembler Friedrich Merz. Pascal Thibault, vous êtes en ligne de Berlin.
5: Oui, effectivement, et c'est tout à fait inhabituel. Le chancelier va prendre la parole dans quelques minutes depuis le siège de son parti. D'habitude, ce genre de prise de parole est réservé au lundi, lorsqu'on peut analyser de façon un peu plus approfondie les élections. Les premières estimations qui viennent de tomber montrent que, notamment dans la région du Mecklembourg, où la CDU devait faire un score historiquement bas, et bien la CDU ne ferait que 5%. Il n'est même pas encore sûr, à l'heure actuelle, si elle pourra avoir une représentation parlementaire. C'est juste les 5% qui sont nécessaires. Donc c'est un véritable tremblement de terre dans cette région. L'AFD arrive en tête devant les sociodémocrates, mais qui devrait pouvoir conserver le pouvoir en s'alliant à 2 autres partis de gauche. À Berlin, pour la CDU en difficulté, c'est un score médiocre avec un recul de 8 points par rapport aux élections d'il y a 3 ans. Et c'est un formidable succès pour la candidate de gauche, dont le parti passe de 12 à 26% et qui a donc la main aujourd'hui pour former un gouvernement. C'est donc une mairesse représentant le parti de Die Linke. On a parlé ici d'effet Mamdani qui pourrait demain gouverner la capitale allemande, et la CDU qui gouvernait Berlin va sans doute devoir rendre la mairie un autre échec également pour le chancelier et pour son parti.
3: Bien, puis on va suivre donc dans quelques minutes cette intervention exceptionnelle de Friedrich Merz, le chancelier allemand. Et on vous retrouvera dans 1 heure, Pascal Thibault, en ligne de Berlin. En Russie, on devrait avoir les premiers résultats officiels des élections législatives dans la soirée. Il n'y a pas vraiment de suspense pour le coup, pas du tout. Même le parti de Vladimir Poutine, Russie Unie, devrait garder la main mise sur le Parlement, la Douma. La plupart des candidats opposés à la guerre en Ukraine ont été exclus du scrutin. Ce sont les premières législatives en Russie depuis le début de l'invasion à grande échelle de l'Ukraine. Pour la première fois, elles se tiennent également dans les 4 régions ukrainiennes partiellement occupées et illégalement annexées par Moscou en 2022. 9 circonscriptions y ont été créées pour envoyer à la Douma autant de députés censés représenter ces territoires. Un scrutin organisé dans un climat de menaces et de coercition, Lucas Lazo.
6: Originaire de Crimée, Alena Lyonova a quitté la péninsule après son annexion par la Russie en 2014. Depuis, elle documente pour l'ONG Zmina les violations des droits humains dans les territoires occupés.
7: La Russie a créé une situation dans laquelle il est impossible d'éviter de participer aux élections. Quelqu'un peut frapper à votre porte et un militaire armé peut alors simplement vous conseiller de participer au scrutin.
6: Dans ces régions de l'Est et du Sud de l'Ukraine, le vote anticipé a démarré fin août. Sur des images tournées dans un village de l'oblast de Donetsk, on peut voir un soldat russe armé, le visage masqué, aller de porte en porte avec une urne. Universitaire, Serhiy Danilov échange régulièrement avec ses contacts restés sur place.
8: Les personnes qui ne se rendent pas aux urnes sont menacées d'être inscrites sur une liste de citoyens jugés peu fiables. Elles seront alors presque à coup sûr jetées à la cave, comme on dit.
6: Autrement dit, détenues arbitrairement. Pour Serhiy Dubovik, vice-président de la commission électorale ukrainienne, l'objectif du Kremlin est clair.
9: Cette imitation de procédure électorale vise à légitimer l'occupation d'un territoire ukrainien reconnu comme tel par l'Organisation des Nations Unies.
6: L'OSCE, l'Organisation pour la Sécurité et la Coopération en Europe, a déjà prévenu les résultats de ces élections russes dans les territoires occupés n'auront aucune validité au regard du droit international. Lucas Lazo, Kiev, RFI.
3: Ouais, des législatives qui ont duré 3 jours et ont été marquées par plus d'un millier d'attaques informatiques, c'est ce qu'affirme la commission électorale. Donald Trump a annoncé ce week-end la création d'une task force sur l'intelligence artificielle et la création d'un poste de tsar de l'IA, un responsable de l'administration en charge de cela. Le président ne souhaite pas mettre en place de mesures pour réguler, vous le savez, le développement de l'intelligence artificielle, alors que de nombreux acteurs du secteur et les patrons des leaders du secteur ont appelé à freiner son développement. Donald Trump lui estime que tout arrêt donnerait un avantage à la Chine, mais le Washington Post a publié ce dimanche une analyse des investissements de la famille Trump dans l'IA et le journal évoque de possibles conflits d'intérêts, Edouard Maille.
10: Parmi les transactions financières depuis son retour à la Maison-Blanche, de nombreuses concernent des entreprises de puces électroniques, de serveurs et dans le domaine énergétique. Et leurs valeurs ont baissé en début de semaine après les demandes de ralentir le développement de l'IA, même si l'on ne sait pas si le président dispose toujours de ses investissements ou s'il les a vendus car cela n'est pas publié en temps réel. Le Washington Post souligne aussi que les entreprises de Donald Trump se rapprochent de plus en plus d'autres secteurs de l'IA. La maison mère de son réseau Truth Social avait annoncé une fusion avec une entreprise dans le nucléaire qui cherche à compenser la hausse de la demande d'électricité, en partie provoquée par l'IA et les data centers, et les fils du président investissent aussi dans ce domaine. Contrairement à ses récents prédécesseurs, Donald Trump n'a pas placé ses investissements dans une structure gérée par une personne indépendante. Un porte-parole de la Maison Blanche a affirmé qu'il n'y avait pas de conflit d'intérêts et que des managers indépendants réalisent l'entièreté des investissements du président. Édouard Maille, Atlanta, RFI.
3: C'est un petit bout de France dans l'Atlantique Nord. Le président français Emmanuel Macron est à Saint-Pierre-et-Miquelon, l'archipel au large du Canada. L'occasion justement de rencontrer ce dimanche le Premier ministre canadien, Marc Carney, qui est arrivé tout à l'heure sur place, une rencontre alors que le Canada, vous savez, est en plein bras de fer avec son voisin états-unien et en particulier avec le président Donald Trump. La politique en France, c'est aussi ce dimanche dans le Sud, les élus et les militants Modem qui étaient réunis pour le dernier jour de l'université de rentrée du parti centriste. Et c'est le patron du parti, François Bayrou, qui a clos la session en appelant de nouveau à une primaire transpartisane, incitant les candidats déclarés à confirmer leur légitimité. Charlotte Urien-Tomaka, l'ancien Premier ministre, en a dit un peu plus sur les modalités de cette primaire.
11: La fin du deuxième quinquennat Macron approche et le Modem ne veut pas disparaître avec le macronisme. Pour tenter de se maintenir au centre du jeu, François Bayrou a à nouveau agité ce dimanche son souhait d'une primaire des non-alignés du courant central qui ne veulent ni d'Édouard Philippe ni de Gabriel Attal. Mais cette fois, il en précise les contours.
12: On appelle toutes celles et tous ceux qui sont intéressés, qui pensent qu'ils ont un projet pour le pays. Alors il y a un filtre évidemment nécessaire. Moi je propose quelque chose de très simple, c'est 10 signatures de parlementaires. Et ça, je propose qu'on le fasse avant la fin octobre.
11: Et il adresse un message aux principaux intéressés.
12: Alors on nous dit c'est impossible parce que ceux qui sont déjà avancés ne se retireront jamais. Est-ce que je puis adresser un message personnel à ceux que nous connaissons le mieux, en tout cas à deux d'entre eux, à Gabriel Attal et à Édouard Philippe? Qu'est-ce que vous craignez en refusant cette sélection ?
11: En installant l'idée que l'offre actuelle n'est pas satisfaisante, François Bayrou veut faire émerger une solution dont il serait à l'origine et dont il pourrait être le centre comme en 2017. Mais cette troisième voie, allant de la droite à la gauche modérée, ne suscite pour le moment pas d'engouement dans l'opinion, ni chez les...
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16: Bienvenue au château de Fénelon. Fénelon est une forteresse féodale qui a été bâtie initialement au XIIe et XIIIe siècle. Forteresse qui surplombe la vallée de la Dordogne. On est environ 150 mètres par rapport au niveau de la rivière. C'est un château qui est intéressant par son importance, puisque la forteresse a eu la chance de conserver son système défensif, qui comprend aujourd'hui trois enceintes fortifiées et pas moins d'une dizaine de tours. Durant la visite, nos visiteurs ont la chance de pouvoir découvrir une toiture de lauzes de l'intérieur en pénétrant dans la tour des confitures. On a une très belle charpente du XVe siècle. Durant la visite, donc on peut découvrir bien entendu les extérieurs du château. On découvre également la cour intérieure, qu'on appelle au Moyen-Âge la haute cour. Le point d'orgue de cette cour, c'est le puits, qui mesure pas moins de 80 mètres de profondeur, creusé entièrement dans la roche. Puits d'ailleurs qu'on appelle des puits de siège, c'était l'assurance vie de la forteresse en cas d'assaut. La suite de la visite comporte bien entendu les intérieurs, qui sont des intérieurs meublés, qui permettent aux visiteurs, au gré des salles, de découvrir la vie seigneuriale au cours des siècles. Les étages du château sont consacrés à la vie noble. En premier lieu, la grande salle du château. C'est la plus grande salle du château. Salle qui a eu la chance de conserver ses fresques qui datent du XVe et du XVIIe siècle. Quant au mobilier, c'est un mobilier essentiellement de la Renaissance, avec les produits phares de l'époque. Parmi les éléments phares de cette décoration, c'est la cheminée de la chambre dite de Fénelon, qui est une des plus belles cheminées en bois du sud-ouest, classée monument historique. Cette cheminée permet également de découvrir sur le manteau le portrait du grand personnage du château, l'écrivain François de Salignac de la Motte Fénelon, né ici le 6 août 1651. Personnage que l'on met également en valeur durant le parcours de visite, avec... une illustration de sa vie, de son œuvre, à travers là aussi des objets d'époque, édition originale, gravure. Ce personnage est resté célèbre dans l'histoire de France pour son opposition au roi Soleil. Et l'écrivain Fénelon est considéré comme le précurseur des philosophes des Lumières. Fénelon, c'est la forteresse des arts et des lettres. Tous les ans, nous accueillons des expositions d'art. Et on a la chance cet été, jusqu'en septembre, d'accueillir l'artiste renommé du Périgord, Fernando Costa, dans la caserne du château. Sont réunis une quarantaine d'œuvres qui illustrent tout son talent et son génie.
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0: ma sei pas trompat. Donc, A-Y-R-A-U-L-T.
1: C'est ça.
0: Qui est beau. Et donc, qui a une zone, qui une trentaine d'hommes, et ils ont le même âge, sur un petit port, dirions qu'ils sont presque frais, et Simon Mézières, notre technicien, qui nous fait la technique. 34 ans, tous les deux. Qu'est-ce qu'on 34 ans, tous les deux. Ah ben, maintenant, hein. Je n'occupe pas dans le même lien, pas dans le même lit, mais presque. Donc, pour rien dire un temps. Alors, disons, mais. C'est un qui est là et d'où tu as connu ton grand-parrain etc. Et tu me disais que ton grand-parrain rendait un petit village qui s'appelait Jancé.
1: Oui.
0: Il est bien retenu.
1: Oui.
0: Bon, Jancé, au côté de Peiteu, qui est au côté de Peiteu, 30 km, 20 km.
1: D'où
0: de Poitiers.
1: Oui, facile, oui. Ouais,
0: voilà, d'accord.
1: 30 minutes.
0: Et alors, qui repart au Pigeon, et on vient plein d'activités, ta famille. Qu'est-ce que faisons exactement? Faisons travailler un compte, chez l'un, chez l'autre, ils travaillaient tantôt chez l'un, tantôt chez l'autre, comme tes grands-parents.
1: Mes grands-parents, ben, mon grand-père avait une boucherie charcuterie à
0: Jancé. Ah, bon,
1: voilà,
0: un
1: commerce, quoi, sur Jancé.
0: Boucherie charcuterie. Et alors, ton père et ton maille, et ton père et ta mère, le papa et la maman, que faisions ?
1: Eh bien, ma mère était du coup AMP, aide médico-psychologique, et mon père était bûcheron et lagueur. Voilà, paysagiste et lagueur.
0: Ah, mais d'accord.
1: De nature.
0: Trop voyable, on n'a pas d'opinion. Bon, très bien.
1: Non.
0: Bon, et tu as fait de la étude, ou tu es dans un lycée public, chrétien, catholique ?
1: Non, lycée public à François Rabelais, à Tours. Du coup, j'ai fait des études en animation professionnelle. L'option, c'était animation DUT, carrière sociale, animation sociale et socioculturelle. Donc, c'est vraiment le lien social et la culture au sens large du terme. Que ça soit pour toute tranche d'âge, pour tout cas de figure, pour voilà, adapter.
0: Et tu continues
1: oui.
0: Actuellement en Périgord.
1: Oui.
0: Et le fin que s'appelle les balades comptées. Alors, qui n'est pas en occitan, parce que tu sais
1: pas. Non, pas encore en occitan, mais.
0: Quand il venait, ben, les balades comptées. Et tu me disions, et tu as commencé il y a un an ou deux ans, deux ans.
1: C'est tout nouveau de cette année, en fait, de cet été.
0: Et que tu reviens dans le monde, tu avais du monde qui te permet de vivre,
1: tout
0: de
1: à
0: gagner.
1: Fait. Exactement. Alors, c'est la balade comptée.
0: Comment les balades comptées sont
1: Qu'est-ce que c'est? La balade comptée, c'est vraiment une thématique de mes différentes activités. Et là, c'est quelque chose que j'ai pu proposer dans le cadre de l'été actif avec la communauté de communes de Ribérac et Saint-Aulay, où en fait, le principe, c'était de pouvoir justement accompagner des gens pour se balader. En famille, une petite balade d'une heure à partir de 3 ans, de 3 ans jusqu'à 77 ans ou plus, en fait, qui veut bien, qui peut marcher bien, pour essayer de sensibiliser les villages qu'il y a autour de chez nous à travers une histoire qui a été créée, racontée, jouée, en fait, pendant que les gens avancent, enfin, les gens arrivent et ils sont immergés dans l'histoire et suivent du coup un chemin à suivre pour pouvoir du coup découvrir le village.
0: C'est une histoire que tu as créée.
1: Oui, tout à fait. Là, l'idée de cet été, c'était vraiment les gardiens.
0: C'est pas des contes du Périgord.
1: Non. Pour l'instant, non. Mais ça peut évoluer dans ce sens-là.
0: Alors,
1: l'idée, c'est ça.
0: Un exemple. Voyons-nous un exemple.
1: Un exemple.
0: La dernière balade comptée,
1: c'était un petit peu tous les concepts même de cet été. C'était vous vous baladiez pendant une heure. L'idée, c'est de retrouver, en gros, le prénom d'un gardien qui couvre les lieux, et c'est souvent pour mettre en avant soit des châteaux, soit des lavoirs, et en fait à la fin on découvrait quel gardien gardait le lieu, et du coup il y avait ça mettait en avant le territoire et pourquoi il était là. Voilà, c'est vraiment une histoire créée, imaginée pour les plus jeunes, du coup, à la base, donc à partir de 3 ans, et adaptée à toutes les tranches d'âge pour, du coup, c'est une sortie familiale.
0: Alors, c'est un exemple concret, la dernière balade comptée, Teker, où c'était où.
1: Alors, la dernière balade...
0: Comment s'appelle
1: le dernière balade
0: comptée... Le château, la forêt, le bois,
1: non, c'est principalement des villages, du coup, là, la dernière, ce que j'ai pu faire, c'était à Allemand. Du coup, voilà, du coup, une petite balade avec finale, avec, enfin voilà, il y a vraiment une mise en scène qui fait que du coup, on est plongé dans un univers et que ça soit petit comme grand, l'idée c'est que tout le monde puisse y arriver. On est dans l'accompagnement, on n'est pas dans la mise en difficulté. Comme ça, chaque personne peut avancer au fur, enfin, tout au long de l'histoire pour trouver ce gardien, son prénom et qu'est-ce qui est le personnage.
0: Alors,
1: qui regroupe.
0: Vous cherchez un gardien qui était un terre. Où il était ce gardien?
1: Eh ben, il était caché dans le village. Il fallait le trouver. C'était ça.
0: Il y avait vraiment un gardien.
1: Il y avait vraiment
0: un être humain. Quoi.
1: Alors non, c'était pas un être humain. C'était vraiment une représentation de du gardien. C'est un masque qui représente du coup le gardien lui-même.
0: C'était un masque atypique
1: qui permettait de chaque gardien avait son masque, son prénom. L'idée, c'est de retrouver du coup le gardien par rapport au village, par rapport au lieu, et pour mettre en avant soit un château, soit un lavoir, soit le patrimoine en lui-même. L'idée, c'est vraiment jouer sur l'histoire pour faire découvrir autrement. C'est vraiment moi ma ligne directive en fait de mes interventions, c'est pouvoir proposer par le jeu un apprentissage ou quelque chose pour faire ensemble.
0: Il y avait combien de personnes?
1: Au total, on a peut-être eu une soixantaine de personnes.
0: En plusieurs promenades.
1: Au total, oui, il y a eu six balades durant l'été, du coup organisées en collaboration avec le Périgord Inattendu et Saint-Aulay. Et l'idée, c'est qu'il y avait trois, quatre villages dans chaque commune, et du coup, on mettait en avant. Et en fait, c'était une histoire qui se suivait, parce que l'idée, c'était on pouvait accéder au premier village, faire l'histoire, aller au deuxième sans connaître la première, mais finalement tout se suivait et enfin tout était vraiment. Enfin, il y a eu une grosse construction d'histoire.
0: Comment se fait-il que les gens te connaissent d'abord?
1: Mais parce que je propose plusieurs choses dans le territoire. Moi, c'est vrai que j'ai la partie cet été avec le conte animé, mais je fais plusieurs choses. Je travaille beaucoup depuis quelques années avec avec les communes, notamment avec l'été actif où je propose beaucoup d'escape games, de Cluedo, de jeux en tout genre, des jeux en bois, des jeux théâtraux. À travers le territoire, et là du coup c'est le conte animé, c'était une grosse commande qui faisait partie aussi du Périgord Inattendu, et c'était un gros projet. Après, par la suite, moi il y a d'autres projets qui ont par le biais de mon entreprise du coup donc Clé en Main qui dépend de Cop Alpha. Du coup, j'ai pu développer d'autres aspects. C'est vraiment appuyé par le jeu. Et à côté, du coup, par exemple, là, je suis avec une compagnie. On a monté une compagnie pour le Festival de la Pierre cette année-là, qui a lieu à Possac, qui a lieu normalement l'année prochaine. On a créé un spectacle, du coup, qui s'appelle Amour et Liberté, autour du coup de. C'est du théâtre, de la pyrotechnie, du conte. Enfin, il y a vraiment une immersion totale entre le jonglage, le feu, l'histoire, enfin il y a du théâtre, d'impro aussi beaucoup, et là l'idée c'est de le refaire tourner, donc il y a plusieurs projets différents, le conte animé fait partie d'un des projets, et après il y a plein d'autres choses que je peux proposer pour des communes, des particuliers, des associations, du territoire, enfin voilà, l'idée c'est vraiment par le biais du jeu et le spectacle, mettre en avant le lien social des gens quoi.
0: Alors le jeu animé, c'est quoi? On joue aux billes, on joue au ballon,
1: Non, c'est plus des réflexions sur son environnement et des jeux de logique pour réussir à avancer à chaque fois. C'est des énigmes en fait qui vous permet de chaque énigme donne une suite. Comme un principe d'escape game ou de Cluedo, c'est vraiment, par rapport au conte animé, je parle, hein, qu'on part d'un principe, on a un constat, on est là, qu'est-ce qu'on fait? On sait pas trop ce qu'on fait, il faut qu'on trouve qu'est-ce qu'on fait, qu'est-ce qu'on cherche. À partir de là, on trouve par le biais d'indices qui nous font avancer, et d'indice en indice, on arrive jusqu'à la fin sur le trésor final.
0: Alors quand le monde devait naine, tu leur bailles un papier, ils prennent un papier, ils regardent.
1: Ça peut être des papiers, ça peut être des objets, ça peut être des mises en situation, ça peut être.
0: La première chose que tu vas leur dire, il arrive une dizaine de personnes.
1: Oui.
0: Alors, qu'est-ce que tu leur dis?
1: Déjà je me présente. Et après, du coup, ça dépend. C'est en fonction de l'histoire ou quoi. Soit je pars du principe qu'il y a vraiment une fabulation, une histoire qui est posée de base. Donc j'instaure le cadre et j'explique les choses. Et là, par rapport au conte animé, par exemple, c'est expliquer que justement, j'ai pu avoir du coup des informations, qu'il y a eu un gardien qui était sur le territoire, que du coup, il cherchait à se faire manifester, se faire connaître. Il fallait trouver son prénom. Et à partir de là, du coup, il y a toute une histoire autour de gardiens, de patrimoine, de richesses autour
0: des châteaux,
1: des lavoirs, et en fait chaque voilà, c'est des.
0: Et ça dure pas combien de temps? 2 heures?
1: Ouais, entre 1h30 et 2 heures, en fonction du territoire, du lieu, du public aussi, parce que du coup quand j'ai des grands groupes, parce que c'est des activités que j'ai fait cet été qui allaient de 10 à 30 personnes, quand je compte à peu près 1h30, 2 heures, histoire de que tout le monde puisse. Enfin, l'idée c'est d'y aller ensemble, d'avancer ensemble, d'être accompagné ensemble. Donc l'idée c'est de s'attendre. Et puis de s'adapter au niveau de chacun pour que.
0: D'accord.
1: Tout le monde arrive.
0: Et il y a Dans Pichou, des petits de 2 ou 3 ans jusqu'à des papis et mamies de 80 ans.
1: Exactement, c'est à partir de 3 ans. L'idée, c'est un concept de jeu qui est posé pour que du coup, ça soit accessible à tous pour partir le faire en famille et que du coup, que ça soit le plus jeune ou la plus jeune personne ou la plus âgée personne puisse du coup le faire sans difficulté. Et après, il y a l'entraide, il y a une mise en scène, il y a un peu de théâtre d'improvisation aussi, il y a vraiment des jeux d'acteurs, il y a vraiment tout un univers qui est créé par rapport à ça.
0: C'est extraordinaire.
1: Et qui peut être adapté du coup à tout concept. C'est vrai que même en Occitan, il y a du coup des appels pour mettre en valeur un patrimoine, une fête, où vous parliez tout à l'heure de fête de l'Occitan, c'est possible d'adapter aussi le scénario pour pouvoir donner une dynamique et attirer les gens par le biais du jeu.
0: Et d'intervenir le monde qui est dans le monde d'Opoï ou qui est dans le monde de l'extérieur, des étrangers, des Anglais, parce qu'il y a beaucoup d'Anglais.
1: Ça dépend des demandes.
0: Il y a des étrangers qui sont
1: venus. Alors, je ne suis pas un grand bilingue.
0: Mais pas leur faire en anglais, mais en français. Mais il y a des Anglais ou d'autres personnes qui parlent le français, bien sûr, et qui viennent pour suivre les contes qu'il y a dans une forêt, dans un bois. Et dans le conte, c'est quelqu'un que l'Ojaï Trouba qui les a trouvés, ou c'était des contes qu'on t'avait contés que
1: Non,
0: quelqu'un...
1: c'est vraiment de la création pure et dure. C'est vraiment, l'histoire a été... Ouais, c'est beaucoup de réflexion en amont, du coup, de comment créer une histoire par rapport au lieu, comment adapter, du coup, le déplacement, comment... Voilà, c'est vraiment de la création. Il n'y a pas de conte... Mais par contre, c'est un projet que j'aimerais bien mettre en place, ça, éventuellement. C'est vrai, de pouvoir me baser sur des histoires qui existent, éventuellement les adapter en occitan aussi, et mettre en avant pour un public, ça me...
0: Ah bah c'est sûr, parce que l'occitan, tout le monde a une réunion. Parle l'occitan, le comprend, à mon que le monde que mène d'ailleurs, et il y a tout plein de choses d'une compte qui est plein, j'en plein important. Je pensais que Kéro qui a encore des mailles traditionnelles, tu veux, avec un jour qui a des contes que nous anciens, nous en avions conté, oui. Lingonautre, etc. Puis au final, qui est un conte que tu as créé.
1: Tout à fait.
0: Qui est une création.
1: Tout à fait.
0: Et Simon, question, demande-lui aux gens, non, mais même pas, parce que c'est plus intéressant ce qu'il fait, ok, et tu pourrais continuer à faire de la émission, justement, même perco, quelque chose d'intéressant, des fois, passer régulièrement une information vers la radio, parce que nous autres sommes à la disposition, et comme on fait la couverture des 50 km alentour de Périgueux, d'où un touquin Robeira, oui, on couvre Ribera, quel Ribera quoi. Pas trop, bah, les collines, les sommets, la Ribera quoi, une pao. Demande-lui une pao, une question aux gens, mais là, parce que c'est plus intéressant, justement, tout ce que tu venais de dire.
2: Peut-être les prochains comptes, les idées que tu as pour les prochains comptes.
1: Là, du coup, c'est vrai que depuis l'année dernière, je propose du coup un compte aussi animé interactif au Moulin de la Drone autour de la thématique d'Halloween, où je joue un professeur scientifique qui crée du coup, qui joue avec les éléments. Et l'idée, c'est un compte animé du coup, on met en interaction les gens. Pour les mettre en action, pour faire avancer l'histoire. Et à la fin, il y a un final, du coup, ça sera prévu pour Halloween, Maison de la Drone, du coup, là prochainement, du coup, dans à peu près un mois et demi. Donc ça va arriver, les informations, du coup, on est dessus.
0: Et le monde païen, combien qu'on coûte pour le monde
1: à peu près 8 euros par personne. Du coup, c'est des groupes moins de 10 euros. C'est des groupes qui accueillent jusqu'à 7-8 personnes à chaque fois. Et il y en a à peu près toutes les 2 heures pendant la deuxième période de vacances de Toussaint, là, du coup.
0: Alors, mais il y a donc petit, tu me dis, genre, petit, oui. 5 ans, 10 ans.
1: Oui, alors du coup, là, l'idée, c'est vraiment d'adapter l'histoire par rapport à la tranche d'âge. Donc, il y aura deux créneaux. Il y aura des créneaux ouverts au public pour les plus âgés. Et il y aura un créneau aussi pour les plus petits, les pitchouns, pour que du coup, ils puissent aussi jouer, participer.
0: Ils payent aussi 10 euros.
1: Alors, non, le pitchoun, c'est moins cher. Du coup, il y a un tarif, mais ça, du coup, il faudra voir directement avec la Maison de la Drone.
0: Le moulin de la Drone,
1: ouais, à Tocan. Tout à fait.
0: Le moulin de la Drone.
1: Tout à fait. C'est là qu'aura lieu du coup le prochain grosse histoire. C'est
0: tu
1: ne
0: voulais
1: le...
0: pas nous dire une part au choc et Chiro dit le thème, non ?
1: Le thème, c'est vraiment un professeur fou qui fait des expériences et qui bloque tout le monde par rapport à la fête d'Halloween. Et il faut être là parce que sinon, ça va mal se passer. Quoi. Mais il faut être là.
0: Il faut être au moulin de la Drone.
1: Il faut être au moulin de la Drone. Il faut venir la deuxième période de vacances de Toussaint au moulin de la Drone pour aider le professeur Lanterne à retrouver du coup. comment libérer les esprits, les mauvais esprits. Enfin, il y a tout un univers avec un laboratoire, une planche à découper. Enfin, plein de. C'est un univers, une histoire dans le Moulin à Drone qui aura lieu du coup une bonne partie de.
0: Qui est plein intéressant. Qui est plein intéressant. Et alors, père, le monde qui est. Connaissent pas, etc. Comment on l'information, parce que nous ne connaissons pas, je ne sais pas comment il va d'ailleurs, c'est ce qui est le journal, que j'ai, quand il trouve pas, c'est dans le journal que j'ai trouvé les comptes,
1: oui.
0: De compter les
1: c'est
0: comptes,
1: ça, oui.
0: Journal Sud-Ouest. Ouais,
1: c'est ça, donc là c'était vraiment avec l'été actif, ça peut être les communautés de communes du Ribéracois, je travaille beaucoup avec eux, sinon c'est directement par le biais de mon entreprise, moi j'ai un lien, c'est clé en main, C-L-E-F-S. En main, FS, comme les clés, comme avec un F à l'ancienne, d'accord. Du coup, main, ouais, M-I-N-S, du coup, clé en main sur téléphone. Instagram et Facebook, téléphone 06 41 44 47 90, du coup, n'hésitez pas à venir me contacter pour créer ensemble des projets adaptés à des demandes particulières, voilà,
0: ça peut être
1: un mail, oui, clé en main, c'est L-E-F-S, en main, donc, point anime.
0: En main, en pluriel,
1: Oui, pluriel. M-I-N-S, oui, c'est ça. Non, clé en main point anime, anime, A-N-I-M, oui, A-N-I-M, arrobase gmail.com.
0: A-N-I-M,
1: voilà.
0: Arrobase orange.
1: Non, gmail, gmail.com.
0: Gmail.com.
1: Clé en main point anime, arrobase gmail.com. Voilà, okay. Pour adapter des projets, des trucs et tout.
0: Il y avait une imagination.
1: Ah, mais c'est principalement. Ah, alors, c'est ça.
0: Dans ce que font en Europe, qui va tenir le Périgord et plan occitanisa,
1: oui.
0: Hein, qui font intégrer justement la langue et la culture, le nôtre, occitane, dans un programme, de programmation, et trop voyant le monde, nous autres, pour dentro, Yudaïo, qui. Au Périgueux éventuellement, mais dans le contexte, un temps qui pourrait te porter plein d'informations, concernant en particulier Michel Chadeuil, notre président responsable, et que tu pourrais veiller, parce qu'on a commencé le cours d'Occitan à l'Université d'Hortin Libre, qui est tout le dimanche après-midi, de 15 jours à 14h30, de 15h à 14h30, hein, 16h, 15h, 14h, 16h30. Donc, on te fait la présentation, mais par le monde qui connaissent la langue occitane. Souvent, il y a eu dans le monde qui ne connaissent pas.
1: Oui,
0: et qui connaissent nous, il y a eu une guerre qui comprenait, mais qui ne parlait pas la langue, et qui venait au cours de Michel Chadeuil. Et qui considérait plus intéressant, parce que pour y avoir une structure qui aurait des conséquences, tu veux dire.
1: Oui.
0: Encore des solides, etc.
1: Ou même travailler en partenariat. Ou même travailler en partenariat pour pouvoir éviter
0: Michel Chadeuil. Alors, demain, vous dites de mandat, d'où verra notre secrétaire, Ségolène Cabier, donc, il est en et qui est le pharmacien de l'hôpital, mais qui est notre secrétaire de Tchatchok,
1: okay.
0: En occitan. Hein. Tchatchok, et qui est fait tout le premier jour dans mai, une serrade des comptes dont est concerné le prochain corps avec déjà la date le 1er d'octobre.
1: Ok.
0: Le 1er d'octobre, après le 5 de novembre, concerné le chorale cantarin qui viendront nous canter nous en occitan. Nous prenons contact et même appuyer à Mike et Mike parce que vous essayez déjà une chorale amalgame à y réussir à faire canter une chanson de Rosaline Meo. Malheureusement, le monde ne s'intéresse pas, qu'il y ait toujours la croix et la bandière pour canter une chanteuse occitane, chanter une chanson française plein d'intéressants, hein, tout le grand cantaire et, français qui est plein d'intéressants. Mais il y a la chorale cantarin qui est de la Vessière, qui est écoutée entre Vers et Romeira, qui viendra le 6 de novembre. Et tu te pourrais venir, par exemple, le 1er d'octobre, quand il serait possible de venir le 10 au 1er d'octobre, entre 8h30 et 9h30, 8h30, 9h30, après tout le monde qui veut porter un augateur, un berbère, etc. Et par quoi, par rien, une cotisation pour le monde qui venait régulièrement, hein, toute l'année, des 30 euros par toute l'année, pour payer l'assurance, pour qu'ils prennent une assurance. Qu'on coûte 150 euros pour tout le monde, pour toute l'année, et qu'on dure jusqu'au mai des jeux. Et pendant la vacance, faisant un repas. Ah bon, d'accord. Ma compte, balade de compter en Périgord. À 10 chats, ce jeune homme, t'es fier, et il corrobia. Adieu.

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1: Salut à toutes et à tous, vous écoutez Babel Rock Trophy, l'émission qui vous amène du rock et du blues aux oreilles. Aujourd'hui avec un peu de folk rock également. Nous venons de commencer cette émission avec un groupe, voire un super groupe de rockabilly, The Barnstormers, formé en 2021 avec l'Australien Jim Barnes au chant, arrivé de Cold Chisel, Slim Jim Phantom, principalement connu comme batteur de Stray Cats, et oui, et le guitariste lead vocal du groupe The Living Head, Chris Cheney. Le titre que nous avons écouté, Dear Dad, se trouve sur le seul album qui a été enregistré par le groupe en 2023, The Barnstormers. Le trio précité est accompagné de Thomas Loriou, issu de Frantic Fleshstones et de Guitar Slingers, donc j'ai déjà passé le titre, à la contrebasse, et Jules Holland au piano. Et c'est bien, avec de bons musiciens, ça ne peut pas en être autrement. Pour continuer, je vous en parlais, nous allons partir avec du folk rock, avec un monsieur né Robert Zimmerman, alias Bob Dylan, chanteur, compositeur, country folk, blues américain, qui est né à Duluth, dans le Minnesota, en 1941. À 20 ans, il s'installe à New York et s'inspire du musicien contestataire et socialiste, au sens premier du terme du 19e siècle, Woody Guthrie. Dylan devient alors une référence contestataire antimilitariste des années 60. Il sort son premier album éponyme en 1962, mais c'est l'album qui sort l'année suivante qui le révèle au monde et aux Américains, The Freewheeling Bob Dylan, avec des titres comme Blowing in the Wind ou Down the Highway. Avec son cinquième album de 1968, il se tourne vers une musique plus électrique, plus rock, avec Bringing It All Back Home. C'est en 1973 que paraît comme BO du film de Sam Peckinpah, Pat Garrett, Billy the King. Le titre maintes fois repris, Knocking on the Heaven Door. Dylan a sorti près d'une quarantaine d'albums studio, son dernier de 2023, et se nomme Shadow Kingdom. Et nous allons écouter de Bob Dylan un titre sur l'album Love and Thief, paru en 2001, Eye Water.

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Bullfrog Blues par le One Man Band Philippe Ménard. Sur son album, le 8e Mémène part en live, paru en 2010. Philippe Ménard est un bluesman, auteur, compositeur, interprète français originaire de Bordeaux et établi en Loire-Atlantique. Il commence à jouer à Nantes en 1977 avec les groupes Carole puis Cambouis. Philippe rencontre le batteur Eric Breton et la bassiste Claudine Laparte et tous les trois forment le groupe Tequila, un trio blues rock aux paroles en français, coupable d'être sous influence de Rory Gallagher et de Johnny Winter. Y'a pire. Le groupe plaît et un an plus tard, il joue devant plus de 10 000 personnes au festival de Carquefou. En 1979 sort le premier album Lâcher les lions, suivi l'année suivante de Chacun pour soi. Deux autres paraîtront en 1982 et 89, avec une pause à partir de 1983 suite à des cachets non payés et un camion de matériel dévalisé à Lyon. Eric, le batteur dégoûté, quitte le groupe, mais Philippe et Claudine relancent la machine sous le nom de La Palouza. En 1987, Claudine abandonne également, rattrapée par la vie de famille et son fils. Philippe redémarre Tequila avec une nouvelle section rythmique. Il conduira la machine jusqu'en 1994, date à laquelle il décide de partir, tel le Poor Lonesome Cowboy, en One Man Band. Et l'aventure continue toujours aujourd'hui. Et donc, Mémène part en live était le 8e album du Sieur. À présent, nous allons nous énerver un petit peu avec un autre super groupe, mais de metal rock américain, formé en 1991 en Louisiane, à New Orleans, sans nom Down. Il est composé de membres de Pantera, Corrosion of Conformity, Crowbar, Hate God ou Kingdom of Sorrow. Il a été actif jusqu'en 1993, s'est réactivé entre 1999 et 2000 et est reparti depuis 2006. Le groupe a fait paraître 4 albums entre 1995 et 2010. Son 5e doit arriver le 25 novembre de cette année, son nom Volume 5. Et nous, de Down, nous allons écouter un titre du premier album Inno El Hey de 1995, Bury Me in Smoke.

Oh My Friend Hardhead, par les Norvégiens de Turbo Negro, sur le 8e album du groupe, il me semble, Party Animals, paru en 2005. Turbo Negro est un groupe originaire d'Oslo. Il a démarré pour Noël 1988. C'est un groupe sulfureux, entouré de scandales et de controverses. Il sort un premier single, deux titres en 1989, Route Zero, et son premier album, paru en 1992, Hot Cars Spend Contraceptives. Turbo Negro fera apparaître 10 autres albums, le dernier Rock'n'Roll Machine est de 2018. En 2010, le chanteur Ankoven Helvete quitte le groupe et est remplacé

1900. Shirley Payton, durant sa vie, enregistrera une cinquantaine de compositions, toutes éditées en 78 tours, deux titres, entre 1929 et 1934. Les deux derniers 78 tours paraîtront l'année suivant sa mort. Shirley Payton est considéré par beaucoup de bluesmen du Delta comme le père du Delta Blues. Il en a inspiré un bon nombre. Et nous, de Shirley Payton, nous allons écouter un single paru en 1929, « Eye Water Everywhere ».

Heard It Through the Grapevine, Creedence Clearwater Revival, sur son sixième album Cosmos Factory, paru en 1970. Ce titre est à l'origine un titre de soul de la Motown, paru en 1966. Creedence Clearwater Revival est aussi appelé Creedence ou CCR. Le groupe a été actif de 1967 à 1972, formé par les frères Fogerty, Tom et John, avec le bassiste Stu Cook et le batteur Doug Clifford, qui jouaient tous les deux avec John dans The Blue Velvet à partir de 1959. Et oui. Le premier album éponyme du groupe paraît en 1968 et le dernier et septième du groupe, Mardi Gras, est enregistré après le départ de Tom et de fait s'en trouve moins inspiré. Mais n'empêche, cette version de Heard It Through the Grapevine est vraiment bien. Maintenant, nous partons vers le blues avec un harmoniciste, Little Walter, né Marion Walter Jacobs en Louisiane. Il quitte l'école à 12 ans pour gagner de l'argent dans les villes du sud en Louisiane, Arkansas, Tennessee et Missouri. En 1945, comme beaucoup de bluesmen, il monte à Chicago, où il trouve occasionnellement du travail de guitariste, bien qu'il ait déjà acquis une bonne technicité à l'harmonica. Ce qui le frustre un peu quand même, le gars. Son premier enregistrement a lieu en 1947 chez Chess Records, puis il rejoint Muddy Waters de 1948 à 1952. Et là, en tant qu'harmoniciste, content. À la fin des années 50, riche et reconnu, il devient dépendant à l'alcool et aux filles, eh oui, chez qui il vit de temps en temps, toujours à Chicago, où il décède en 1968, âgé de 38 ans. Leur vie n'est pas très longue non plus. Et nous, de Little Walter, nous allons écouter un single paru en 1955, My Babe.

0: Nowhere Fast par Larkin Poe sur le 10e album des Frangines paru en 2025, Bloom. Donc Larkin Poe est un groupe folk rock et blues originaire de Géorgie. Il a été monté par les sœurs Lovell, Megan et Rebecca, en 2010 à la suite de la dissolution du groupe familial de bluegrass, The Lovell Sisters. La même année, donc en 2010, elles enregistrent et sortent 31 titres, oui, sous forme de 4 EP du nom de chaque saison de l'année. Leur premier album, Sick and Thieves, paraît en 2012, 11 autres suivront. Le dernier de 2025 et se nomme donc Bloom. Et avant Larkin Poe, nous avons entendu le néo-zélandais Grant Awa avec le titre Time of Dying. Bah ouais, à un moment de toute manière, bon. Sur son quatrième album paru en 2023, Mama Blues. Donc, Grant Awa est un bluesman maori, auteur-compositeur, interprète. Il joue depuis 2010 dans le trio power blues Swan Think, avec lequel il écume beaucoup de scènes du Pacifique et enregistre 3 albums studio. À partir de 2019, il démarre son propre projet. Il a enregistré sous son nom 6 albums, dont le dernier est paru le premier semestre de cette année, enregistré live en studio, qui se nomme Tahanga. Mais nous avons écouté sur l'album Mama Blues de 2023, Time of Dying. Ah ben tiens, pour terminer, nous allons écouter une chanteuse, harpiste, comédienne australienne originaire de Melbourne, pas très loin de la Nouvelle-Zélande, établie en France depuis 2015. Son nom, Anna Bullock. Ses spectacles d'ailleurs mixent un dark blues avec du cabaret moderne, homogénéisé avec sa voix profonde et puissante. Je trouve, hein, franchement, là, c'est quelque chose. Sur scène, elle s'accompagne donc de sa harpe, en solo ou en formation avec le Anna Bullock Trio, où elle partage la scène avec le batteur Ludovic Nagy de Limoges, également jouant dans The Staphonics, entre autres, et à la guitare des Dégrales, originaire de Rennes, mais à Limoges depuis des décennies, ayant joué dans Pal River, One Plus One ou encore Voodoo Skank. Et oui. Et nous allons écouter pour terminer du Anna Bullock Trio sur l'album de 2025, le seul il me semble. One Mix Session, le titre Get Off My Back. Et moi je reviendrai la semaine prochaine, même adresse, même heure. Ciao!
1: Et alors?

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